de la 7 qui sont fermées dans les deux sens. Vous pouvez sortir à Bollène 19 ou à Montélimar Nord, numéro 17, entre Montpellier et Béziers, la sortie 33, au sud de la 7 qui sont fermées dans les deux sens. Vous pouvez sortir à Bollène 19 ou à Montélimar Nord, numéro 17, entre Montpellier et Béziers, la sortie 33,

Angèle et Justice sur le 107.7. Tout va bien à cette heure-ci. Hein. Prochain point trafic d'ici 4 minutes. Et on fera un point sur les travaux en cours sur un très large quart sud-est. Cutting Crew et le nouvel aperçu de vos conditions de circulation dans la foulée. À tout de suite.

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1: 2h15, l'infotrafic, tout va bien cette heure-ci, hein. Vraiment, il n'y a pas de grosses difficultés, voire même pas du tout, étant donné que je vais uniquement vous parler de travaux à cette heure-ci, des travaux du côté du Var à Toulon. C'est le tunnel qui est fermé dans les deux sens. Vous notez aussi que dans le Var, la 8 est fermée en direction de Nice et de l'Italie, entre Brignoles 35, qui est une sortie obligatoire, et la bifurcation avec la 57. Vous empruntez la RDN7 pour reprendre l'autoroute au Canet des Morts, numéro 13 sur la 57. Sur la Côte d'Azur, la sortie 41, Mandelieu Est est fermée en direction de Nice et de l'Italie. Vous pouvez sortir à Mandelieu Centre 40 au volant d'une voiture ou à Mougins 42 pour les poids lourds. Et un petit peu plus loin, la sortie 49 Saint-Laurent-du-Var de la 8 est fermée en direction de Menton et de Vintimille. Vous pouvez sortir à Nice Ouest 50. Dans l'autre sens, la sortie 54 Nice Nord de la 8 est fermée en direction d'Aix et de Marseille. Vous pouvez sortir avant à Nice Est 55. Des travaux à évoquer du côté de Lyon, du côté de la Drôme. Je vous dirai absolument tout à 2h30. Et le retour de la musique avec Océana, mais aussi Diziz. Bonne route.

Dizzy sur le 107.7, tout va bien, cette heure-ci, pas de difficultés, hein, vraiment, tous les voyants sont au vert, j'aurai des travaux à évoquer, en tout cas tous ceux qui pourraient vous concerner sur votre voyage, sur votre chemin, je vous donnerai toutes les astuces bien sûr pour contourner toutes ces zones de travaux. Allez, Urban Species et les Cranberries dans les prochains instants, dans les prochaines minutes, et puis le point trafic dans la foulée, à tout de suite.

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1: 2h30, tout va bien, 7h06 sur un très large quart sud-est, pas de difficultés, vraiment ça circule tout à fait bien. J'ai eu des travaux à évoquer, notamment à l'ouest de Lyon, les sorties 38, la tour de Salvani de la 89 sont fermées dans les deux sens, vous pouvez sortir à l'Arbrel 36. Vous notez que la 47 est fermée en direction de Lyon à hauteur de Stelitec numéro 15, vous notez également que la 47 est fermée en direction de Lyon à hauteur de Chasse-sur-Rhône numéro 8, que dans la Drôme, les sorties 18, Montélimar sud de la 7 sont fermées dans les deux sens, vous pouvez sortir à Bollène 19 ou à Montélimar Nord numéro 17, que entre Montpellier et Béziers, la sortie 33, celui de la ville de Sète, de l'autoroute A9 est fermée en direction de Barcelone. Vous pouvez sortir avant Saint-Jean-de-Védas 32 sur la 709. Enfin, entre Arles et Salon-de-Provence, la 54 est fermée en direction de Marseille, entre Saint-Martin-de-Crau numéro 12, sortie obligatoire, et Grance 14. Après, vous prenez le réseau secondaire. Vous savez déjà tout à cette heure-ci. Prochain point trafic des travaux dans le Var et les Alpes-Maritimes.
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1: Si vous aimez les polars, restez à l'écoute. François-Xavier Dillard est de retour en librairie. Il sera notre invité dans Marque-Page dans un instant. Après plusieurs succès et puis une pause de 5 ans, il revient avec un nouveau roman, La Ferme. Rencontre juste après Florent Motte.

0: Florent Maté, Camille Lou sur le 107.7. Tout va très bien cette heure-ci. Marque-page tout de suite, nous recevons un auteur de polar de retour en librairie, François-Xavier Dillard. Il publie La Ferme, il est l'invité de Francine Thomas.
1: Bonjour François-Xavier Dillard.
2: Bonjour Francine.
1: Votre nouveau roman La Ferme commence avec une confession. Une infirmière qui va mourir s'adresse à un prêtre, page 11. Je dois vous parler d'une chose terrible que j'ai faite. C'est le tout début. Est-ce qu'on peut dévoiler ce qu'elle a fait ?
2: Oui, on peut dévoiler ce qu'elle a fait, puisque ça va être assez vite dévoilé dans le livre. Elle a participé à un échange de nouveau-né, et ce geste qu'elle a fait, ou que le médecin a fait, pour de très bonnes raisons, est un geste qui va avoir une influence déterminante 20 ans plus tard.
1: Et on n'est pas dans La vie est un long fleuve tranquille dans ce livre.
2: Non.
1: Parce que la suite est un peu plus compliquée. Qu'est-ce qu'on peut dire ou pas pour garder le suspense? On peut peut-être dire que le livre a dépassé le cadre de l'affaire familiale pour impliquer une grande organisation internationale?
2: Oui, exactement. Mais j'avais habitué mes lecteurs à plutôt des drames intimistes, familiaux. Là, il y a une dimension familiale. J'arrive jamais à m'en sortir de ça. Mais c'est un livre qui s'inscrit dans le monde avec une héroïne qui voyage à travers l'Europe, avec des organisations internationales. J'ai voulu, en fait, un peu raconter le monde dans lequel on vit aujourd'hui, qui est un monde absolument incroyable, parce que finalement on vit avec des moyens techniques, des téléphones, des l'intelligence artificielle, la génétique, des catastrophes naturelles, la guerre qui est à nos portes. On est quand même dans un monde de fous furieux, quoi. Et finalement, on continue à scroller sur nos portables. Et ça, c'est dingue.
1: Alors, il faut dire un mot également de l'héroïne Axelle, parce que c'est pas quand même une jeune femme tout à fait comme les autres.
2: Non, elle est pas tout à fait comme les autres. Elle a des dons un peu exceptionnels. Elle sait pas pourquoi. Et elle les cache finalement pendant toute sa jeunesse, parce que elle s'aperçoit vite que la différence est quelque chose d'assez mal toléré. Mais quand il va lui arriver ce qui lui arrive, c'est-à-dire un drame, puisque ses parents vont être assassinés, elle va bien être obligée de faire face à son passé et de comprendre pourquoi elle est si différente. Et c'est cette quête qui est intéressante pour moi, et c'est cette quête que j'ai voulu raconter comme un roman d'aventure. C'est vraiment un roman d'aventure, c'est vraiment ce que les gens appellent un page-turner, mais c'est vraiment ce que j'ai voulu. Il se passe des choses incroyables. D'ailleurs, si un jour ça devient un film, ce que je souhaite, il faudra un gros budget. Il y a quand même beaucoup, beaucoup de choses qui se passent.
1: Budget explosif, notamment.
2: Budget explosif, exactement.
1: François-Xavier Dillard, vous signez La Ferme chez Récamier, et comme tous les bons polars, méfiez-vous du titre. Ici, rien à voir avec un petit drame champêtre. Votre histoire renvoie à toutes les plus grandes questions de notre monde contemporain. Merci beaucoup.
2: Merci beaucoup.
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1: 2h45, tout va bien à cette heure-ci sur un très large quart sud-est. Il n'y a pas de difficultés, pas d'événements qui viennent mettre à mal vos temps de parcours, juste des travaux à évoquer, notamment dans le Var. Le tunnel de Toulon est fermé dans les deux sens, et puis après le tunnel en direction de Nice, l'autoroute est fermée entre la Valette Centre numéro 3, qui est une sortie obligatoire, et la Valette Nord numéro 5A. Toujours dans le Var, la 8 est fermée en direction de l'Italie entre Brignoles, 35, sortie obligatoire, et la bifurcation avec la 57. Après, vous empruntez la RDN7 pour reprendre l'autoroute au Canet des Morts, numéro 13 sur la 57. Du côté de la Côte d'Azur, la sortie 41 Mandelieu-Est est fermée en direction de l'Italie. Vous pouvez sortir à Mandelieu-Centre numéro 40 au volant d'une voiture ou à Mougins 42 pour les poids lourds, et un petit peu plus loin, la sortie 49 Saint-Laurent-du-Var de la 8 est fermée en direction de l'Italie. Vous pouvez sortir à Nice-Ouest 50. Enfin, dans l'autre sens, la sortie 54 Nice-Nord de la 8 est fermée en direction d'Aix-en-Marseille. Vous pouvez sortir avant à Nice-Est 55. Et vous savez déjà tout à cette heure-ci. Le prochain point trafic à 3h02, 3h03, hein, après la météo et les infos. Excellente route à toutes et tous. Captain Hollywood Project, mais aussi Imagine Dragons pour les prochains kilomètres. Bonne route.

Imagine Wagon sur le 107.7. Tout va absolument pour le mieux à cette heure-ci. Hein. Aucune difficulté, des travaux évoqués dans le prochain point trafic. Mais on termine d'abord cette heure en musique avec M, mais aussi Portrait. Bonne route.

0: extrait pour terminer en douceur à 7h. Vous restez évidemment bien à l'écoute. On va reparler du trafic juste après la météo. Et avant, bien sûr, c'est les infos car il est 3h.
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2: Bonsoir à toutes et à tous. Deuxième jour consécutif de record de chaleur pour un mois de mai et de nouvelles performances inédites au thermomètre. Le dôme de chaleur reste bien en place dans le pays. 13 départements de l'Ouest sont en vigilance orange canicule pour la journée. Et des pics à 39 degrés pourraient être atteints localement. Pendant que les tensions sont remontées d'un cran entre les États-Unis et l'Iran, Israël a de son côté étendu, malgré le cessez-le-feu théorique, ses opérations terrestres au-delà de la ligne jaune qui avait été établie à une dizaine de kilomètres de la frontière. Tsahal a aussi lancé de nouvelles frappes sur le sud du Liban. Bilan, 31 morts et 40 autres blessés d'après les autorités libanaises. Sébastien Lecornu n'exclut pas une saisine de la justice française autour du traitement par Israël des militants de la flottille pour Gaza, dont certains Français arrêtés début mai et rapatriés depuis. Traitement que le Premier ministre a qualifié d'odieux dans le sillage d'une vidéo faisant état de formes de violence et d'humiliation qui avait provoqué de nombreuses réactions internationales. Une vengeance pour du matériel de pêche, c'est le motif invoqué par les deux adolescents de 15 et 16 ans, toujours placés en garde à vue après qu'un enfant de 11 ans a été retrouvé mort avec une serviette nouée autour du cou à Rennes. Ils doivent être présentés au tribunal judiciaire dans la matinée en vue d'une éventuelle mise en examen. Le sport, après avoir fait sensation l'an passé en se hissant en demi-finale, la jeune Loïse Boisson s'est faite écarter dès le premier tour de Roland-Garros en deux manches par la Russe Kalinskaya. Diane Paris et Elsa Jacquemot ont quant à elles décroché leur ticket pour le tour suivant. Chez les messieurs, il n'y a que le jeune Moïse Kouamé, 17 ans, qui a su s'imposer sur la journée d'hier contre le vétéran croate Marin Cilic, le surclassant en 3-7. Et puis, côté basketball en NBA, pendant que New York attend sagement son futur adversaire en finale, Victor Wembanyama et les San Antonio Spurs espèrent bien décrocher et espèrent bien enchaîner après avoir recollé à deux matchs partout. Ils se rendent cette nuit sur le parquet des Oklahoma City Thunder pour un 5e duel en finale de la Conférence Ouest. Il est 3h02, vous écoutez le 107.7, l'actualité reviendra dans une heure. À suivre le trafic juste après la météo.
0: Exactement la météo pour ce mercredi, 13 départements vigilance orange canicule, les jours se suivent, se ressemblent, le temps est sec sous un soleil de plomb sur la majeure partie du pays. On note également à nouveau l'après-midi un petit risque d'ondée sur les crêtes alpines et pyrénéennes. La nuit est très douce, les températures nocturnes sont comprises entre 14 et 20 degrés, l'épisode de chaleur précoce perdure avec le mercure qui atteint encore souvent 30-35 degrés et localement 36-38 autour de la Méditerranée. En raison de ces fortes chaleurs, le Vaucluse, les Bouches-du-Rhône ainsi que les bassins lyonnais et stéphanois sont actuellement touchés par un épisode de pollution de l'air. C'est la raison pour laquelle il vous est demandé de réduire votre vitesse de 20 km/h lorsque vous roulez dans ces départements.
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0: 3h03, l'info trafic, tout va bien, cette heure-ci, pas de grosses difficultés. Cette information très récente sur l'A9 en direction d'Orange, après Perpignan-Nord et échangeur 41, il y a des cônes de chantier qui ont été percutés sur la voie de droite, kilomètre 235. Vous restez vigilant, il y a un patrouilleur qui va aller les repositionner. D'ailleurs, il est sur place. Vous faites très attention à lui. Allez, pour ce qui est du reste des infos, ce sera des travaux, notamment à l'ouest de Lyon, c'est les sorties 38, la tour de Salvani, de la 89, qui sont fermées dans les deux sens. Vous pouvez sortir à l'Arbrel 36. Vous notez que dans la Drôme, les sorties 18 Montélimar Sud de la 7 sont fermées dans les deux sens. Vous pouvez sortir à Bolène 19 ou à Montélimar Nord 17. Entre Montpellier et Béziers, la sortie 33 de l'autoroute A9, c'est la sortie de la ville de 7, est fermée en direction de Barcelone. Vous pouvez sortir avant à Saint-Jean-de-Védas 32 sur la 709. Enfin, entre Arles et Salon de Provence, la 54 est fermée en direction de Marseille. Entre Saint-Martin-de-Croix numéro 12, qui est une sortie obligatoire, et Grand numéro 14, et puis après vous empruntez le réseau secondaire. Allez, toute nouvelle info, et j'en aurai terminé avec ce point trafic, pour vous qui voulez rejoindre la 54 en direction de Nîmes par secondaire. Allez, toute nouvelle info, et j'en aurai terminé avec ce point trafic, pour vous qui voulez rejoindre la 54 en direction de Nîmes par l'entrée numéro 1, l'entrée Nîmes

Radio KPO sur le 107.7. Tout va bien à cette heure-ci. Il n'y a vraiment pas de difficultés. Des travaux évoqués dans le prochain point trafic. Je vous dis tout. Et juste après, Jennifer Lopez. À tout de suite.

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1: 3h quasiment écart, à une poignée de secondes près, l'infotrafic, tout va bien. À cette heure-ci, il n'y a vraiment pas de grosses difficultés, juste des travaux à évoquer à cette heure-ci. Notamment pour vous qui circulez à l'ouest de Lyon, les sorties 38, la tour de Salvani, de la 89 sont fermées dans les deux sens, vous pouvez sortir à l'Arbrel. 36, dans la Drôme, les sorties 18, Montélimar Sud de la 7 sont fermées dans les deux sens. Vous pouvez sortir à Bollène 19 ou à Montélimar Nord numéro 17, entre Montpellier et Béziers, la sortie 33 de la 9 est fermée en direction de Barcelone. Vous pouvez sortir avant à Saint-Jean-de-Védas, numéro 32 sur la 709. Entre Arles et Salon de Provence, la 54 est fermée en direction de Marseille, entre Saint-Martin-de-Crau, numéro 12, sortie obligatoire, et Grance, numéro 14. Après, vous empruntez le réseau secondaire. Des travaux du côté de la Côte d'Azur, du côté du Var, des Alpes-Maritimes. Je vous dis tout, absolument tout, dans les toutes prochaines minutes, aux alentours de 3h30. Gabriel Silmi, mais aussi Christophe Maé pour les prochains kilomètres. Bonne route.

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1: Christophe Maé sur le 107.7, tout va très très bien cette heure-ci, il y a vraiment pas de grosses difficultés, je reviendrai sur une ou deux informations et des travaux évidemment dans le prochain point trafic, pour nous y emmener Glenfrey mais aussi Meryl Brain Bridge. Bonne route, à tout de suite.

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1: Quasiment 3h30 et une poignée de secondes près, l'info trafic dans un très large quart sud-est, ça se passe bien cette heure-ci. Hein. Juste cette info à vous rappeler, avant de parler de travaux, c'est dans l'Aude, c'est sur la 61 entre Carcassonne-Est, échangeur 24 et Lézignan, c'est le 25, en reste vigilant dans les deux sens de circulation au kilomètre 334 parce qu'il y a ses environs, un animal sauvage signalé dans le secteur. Donc je vous l'ai dit dès l'intro, partout ailleurs, tout va bien. Du côté de Toulon, le tunnel est fermé dans les deux sens. On reste dans le Var. La 8 est fermée en direction de l'Italie entre Brignoles, numéro 35, sortie obligatoire et la bifurcation avec la 57. Vous empruntez la RDN7 pour reprendre l'autoroute Canet des Morts, numéro 13 sur la 57. La sortie 49 Saint-Laurent-du-Var de la 8 est fermée en direction de l'Italie. Vous pouvez sortir à Nice-Ouest, numéro 50. Et dans l'autre sens, la sortie 54 Nice-Nord de la 8 est fermée en direction d'Aix et de Marseille. Vous pouvez sortir avant à Nice-Est 55. Des travaux du côté de Lyon, de la Drôme, de l'Hérault, je vous dirai tout dans le prochain point trafic. Un point trafic pas totalement terminé, parce qu'il y a une toute nouvelle info qui me parvient et qui vous concerne du côté de Var. On y était, on y retourne. Vous roulez sur l'autoroute A57, vous êtes en direction de Nice et de l'autoroute A8. Après Toulon-Est, échangeur numéro 2, il y a un accident signalé dans ce secteur. Vous restez extrêmement vigilant avec évidemment peut-être des débris. On reste bien concentré dans ces secteurs. Allez, voilà pour cette toute nouvelle info. Et voilà pour le point trafic, hein, le prochain aux alentours de 3h45.
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1: Dans un instant, on parlera d'une mésaventure qu'on espère tous éviter, la panne sur autoroute. A-t-on le droit de refuser l'intervention d'un dépanneur agréé? Nous poserons la question à notre consultant juridique, Maître Éric de Caumont, dans l'automobile et la loi. Rendez-vous juste après Raphaël.

0: Raphaël, sur le 107.7, je vous rappelle cette information assez récente dans le Var, sur la 57, en direction de Nice et de la 8. Après Toulon-Est, échangeur numéro 2, avec un accident signalé, probablement sur la voie de droite, on reste bien vigilant. C'est l'heure de notre rendez-vous juridique, l'automobile et la loi. Francine Thomas est avec notre consultant.
1: Bonjour maître de Comand.
2: Bonjour à toutes et à tous.
1: C'est une galère qu'on espère tous éviter, la panne sur autoroute.
2: Oui.
1: Est-ce qu'on a le droit de refuser le dépannage de son véhicule ?
2: Alors, la panne sur autoroute, qu'est-ce qu'on fait ?
1: Si on a envie de dire non mais moi j'ai mon cousin qui habite à côté, il va venir avec sa petite camionnette me tracter.
2: Tracter, c'est formellement interdit sur autoroute.
1: D'accord.
2: De tracter quelqu'un. Et même si c'est un très bon mécano et qu'il a un garage et un camion, il n'a pas le droit.
1: D'accord.
2: Il y a un monopole qui est concédé sur des autoroutes qui sont elles-mêmes concédées par l'État à des sociétés privées.
1: Ceci étant par mesure de sécurité, puisque ces dépanneurs savent comment agir en toute sécurité sur
2: le bord
1: des voies.
2: Parce qu'ils sont formés, parce qu'ils ont des obligations vis-à-vis des sociétés d'autoroutes de respecter des délais de dépannage. C'est un partenariat qui est fait au bénéfice des automobilistes.
1: Pour de la sécurité de tout le monde.
2: La sécurité soit assurée et que l'immobilisation dure le moins longtemps possible. Il doit intervenir sous une demi-heure.
1: Oui.
2: C'est dans le cahier des charges. Donc
1: on ne peut pas refuser.
2: On ne peut pas dire, écoutez, foutez-moi la paix, je vais me débrouiller. On peut éventuellement se dire, bon, je vais pas aller à la borne, je vais appeler Maurice.
1: Oui.
2: Et c'est là qu'on se rend compte de quelque chose qui est assez amusant, c'est que on sait qu'on n'a pas le droit de faire ça par nous-mêmes, mais ce qu'on ne sait pas, c'est qu'a priori, la sanction, c'est Maurice qui la risque.
1: Ah bon ?
2: C'est pas vous.
1: Oh.
2: Eh ben oui, parce que ce sont les professionnels qui font une sorte d'épanage pirate, qui se trouvent sanctionnés d'une amende de quatrième classe, c'est-à-dire jusqu'à 750 euros. En général, c'est une amende forfaitaire de 90 euros, parce qu'ils ont empiété sur cette organisation des secours en venant jouer les dépanneurs pirates.
1: Mais si c'est pas un dépanneur pirate, si c'est encore une fois quelqu'un qui vient avec son petit camion et qui nous tracte, là, c'est celui qui tracte qui va aussi
2: être...
1: D'accord.
2: Celui
1: Donc,
2: qui
1: quoi
2: tracte.
1: Qu'il arrive,
2: voilà.
1: C'est celui qui vient aider,
2: que
1: qui
2: vous
1: se
2: ayez
1: fait...
2: sollicité ou que il est bon cœur, il arrive et il dit bah écoutez, j'ai un plateau là, je m'ennuie. De toute façon, la personne qui va vous dépanner, elle va effectivement être sanctionnée, et je dirais à plus forte raison si le dépannage c'est pas en montant sur un plateau mais en vous tirant avec une barre de remorque, puis pourquoi pas aussi avec des câbles souples, des sangles souples, hein. On est sur une autoroute, on a des véhicules qui roulent à 130 km/h. C'est insensé de faire des choses pareilles et de faire du bricolage.
1: Merci beaucoup maître de Comand, et pour retrouver sans cesse de nouvelles informations sur nos droits d'automobiliste, il y a votre site internet et l'adresse c'est maître-de-comand.fr. À bientôt maître.
2: À très bientôt.
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1: 3h44, passé d'une poignée de secondes, l'infotrafic sur un très large quart sud-est. Je vous rappelle que du côté du Var, sur l'axe 57, en direction de Nice et de la Vite, après Toulon-Est, échangeur numéro 2, il y a un accident signalé, peut-être sur la voie la plus à droite. On reste évidemment bien vigilant. Une vigilance qu'il faudra avoir dans les deux sens, dans l'Aude, sur la 61, entre Carcassonne-Est, échangeur 24 et Lézignan 25, il y a un animal sauvage signalé. Donc oui, on reste vigilant aux environs du kilomètre 334 dans les deux sens. Du côté de Lyon, au sud de Lyon, sur l'autoroute A7 Nord, vous êtes en direction de Lyon Centre, dans l'entrée numéro 11, entrée Vienne Sud, il y a un poids lourd qui est en panne dans cette entrée, et donc pour le moment vous ne pouvez pas l'emprunter, entrée interdite hein, tant que le véhicule est donc très gênant, vous privilégiez un autre passage par une autre entrée. Ah ben non, ça y est, j'apprends que l'entrée vient d'être ouverte, ça y est, c'est bon, le poids lourd en question a pu se mettre sur le bas-côté, c'est bon, ne prenez pas en compte cette dernière information. Allez, on va faire un petit tour maintenant du côté des travaux. Bah tiens, on était au sud de Lyon, on va aller à l'ouest de Lyon maintenant. Les sorties 38, la tour de Salvani de la 89 sont fermées dans les deux sens. Vous pouvez sortir à l'Arbrel numéro 36. Dans la Drôme, les sorties 18, Montélimar sud de la 7 sont fermées dans les deux sens. Vous pouvez sortir à Bollène 19 ou Montélimar nord 17. Entre Montpellier et Béziers, la sortie 33, celui de la ville de 7, de l'autoroute A9 est fermée en direction de Barcelone. Vous pouvez sortir avant à Saint-Jean-de-Védas 32 sur la 709. Enfin, entre Arles et Salon-de-Provence, la 54 est fermée en direction de Marseille. Entre Saint-Martin-de-Croix numéro 12, qui est une sortie obligatoire, et Grance numéro 14, et après vous empruntez le réseau secondaire. Vous savez déjà tout à cette heure-ci. Prochain point trafic, 4h02, 4h03, après la météo et les infos. Et d'ici là, de la musique, rien que de la musique avec UB40, mais aussi la grande Sophie. Bonne route.

La grande Sophie sur le 107.7, tout va bien, c'est sorti, pas de grosses difficultés, des travaux bien sûr à évoquer dans le prochain point, un trafic, mais enfin globalement sur un très large quart sud-est, tout va pour le mieux. Allez, on vérifiera ça dans le prochain point trafic. Marc Lavoine et Vanessa Paradis, pas en même temps, chacun son tour pour terminer cette heure. À tout de suite.

0: Vanessa Paradis pour terminer cette heure. Restez évidemment bien à l'écoute. On va reparler du trafic juste après la météo et avancer les infos car il est 4 heures.
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2: Bonjour à toutes et à tous. Rebond du prix du baril de pétrole avec la reprise des tensions au Moyen-Orient. Les cours sont repartis à la hausse hier soir, frôlant les 100 dollars. Après des avancées le week-end dernier autour d'un accord de paix, Téhéran a menacé de riposter, accusant l'armée américaine d'avoir violé le cessez-le-feu. Armée américaine qui avait bombardé la nuit dernière des sites de missiles dans le sud de l'Iran. En France, l'histoire du moment s'écrit sur le thermomètre et la vague de chaleur n'a pas encore dit son dernier mot. Météo France s'attend à ce que le mercure tutoie les 39 degrés dans certains secteurs. La vigilance orange canicule est étendue à 7 autres départements de l'Ouest. 13 sont donc concernés, de la Manche à la Gironde, tout le long du littoral atlantique. Une vingtaine d'autres départements de l'Ouest, la Méditerranée, le Lyonnais et le bassin parisien sont en jaune. 3 ans de prison, dont un enferme sous bracelet électronique requis contre un animateur parisien en milieu scolaire. Ce dernier a été reconnu coupable d'agression sexuelle sur des enfants d'une école maternelle du 11e arrondissement. Journée à nouveau difficile sur la terre battue parisienne pour les Français. Roland Garros, Clément Tabur, 226e mondial, était bien malchanceux au tirage de tomber d'entrée sur le numéro 1 mondial, l'Italien Yannick Sinner. Sans surprise, le match a été presque à sens unique avec un succès en 3-7 pour l'Italien et favori dans ce tournoi du Grand Chelem. Mais l'éclaircie tricolore de la journée aura été ce bel exploit du jeune Moïse Kwame, 17 ans, et tombeur du Croate Marin Cilic en 3 manches. Et puis les Verts et les Aiglons sont rentrés tous deux bredouilles et peu inspirés hier soir après leur match de barrage aller de football. Le score vierge 0-0 entre l'AS Saint-Etienne, qui espère bien réintégrer les rangs de la Ligue 1 la saison prochaine, et l'OGC Nice, qui doit lui sauver sa peau après et se consoler après avoir laissé échapper la Coupe de France le week-end dernier. C'est à l'Alliance Riviera de Nice que tout se jouera vendredi soir lors du match retour. 4h02 sur le 107.7. Le match retour de l'actualité sera lui dans 1 heure. Tout de suite, place à la météo.
0: Exactement, la météo pour ce mercredi, 13 départements, vigilance orange canicule, les jours se suivent et se ressemblent, le temps est sec sous un soleil de plomb sur la majeure partie du pays. On note également à nouveau l'après-midi un petit risque d'ondées sur les crêtes alpines et pyrénéennes. La nuit est très douce, les températures nocturnes sont comprises entre 14 et 20 degrés, l'épisode de chaleur précoce perdure avec le mercure qui atteint encore souvent 30 à 35 degrés, localement 36, 38 autour de la Méditerranée. En raison de ces fortes chaleurs, le Vaucluse, les Bouches-du-Rhône ainsi que les bassins lyonnais et stéphanois sont actuellement touchés par un épisode de pollution de l'air. C'est la raison pour laquelle il vous est demandé de réduire votre vitesse de 20 km/h lorsque vous roulez dans ces départements.
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0: 4h03, on va parler de travaux dans un très court instant. Avant cela, les infos à retenir pour vous qui circulez du côté de Toulon sur la 57, vous êtes en direction de Nice et de l'autoroute A8. Après Toulon-Est, échangeur numéro 2, il y a un accident, c'est confirmé, c'est un motard, tous les secours qui sont sur place. Je vous demande évidemment de rester vigilant. Une attention à avoir dans les deux sens, du côté de l'Aude sur la 61, entre Carcassonne-Est, échangeur 24 et Lézignan 25. On reste vigilant dans les deux sens, oui, parce que on parle d'un animal sauvage signalé non loin des voies de circulation. Et pour ce qui est du reste des infos, eh bien, ce sera des travaux, notamment entre Arles et Salon de Provence. La 54 est fermée en direction de Marseille, entre Saint-Martin-de-Crau, numéro 12, sortie obligatoire, et Grance, numéro 14. Après, vous empruntez le réseau secondaire. Un petit tour dans le Var, le tunnel de Toulon est fermé dans les deux sens. On reste dans le Var, la 8 est fermée en direction de Nice et de l'Italie, entre Brignoles 35, qui est une sortie obligatoire, et la bifurcation avec la 57. Vous empruntez la RDN 7 pour reprendre l'autoroute au Canet des Morts, numéro 13 sur la 57. Enfin, du côté de Nice, dans la sortie 54, Nice Nord de la 8 est fermée en direction d'Aix et de Marseille pour effectuer des travaux sur la chaussée. Vous pouvez sortir avant à Nice Est 55. Et vous savez absolument tout à cette heure-ci, hein, rien d'autre à évoquer. Le prochain point trafic, 4h15.
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0: M. Pokora sur le 107.7, tout va bien, cette heure-ci, pas de grosses difficultés, des travaux à évoquer, notamment à l'ouest de Lyon, du côté de la Drôme, du côté de l'Hérault, je vous dis tout et je vous détaille tout. Dans le prochain point trafic, ça va arriver très vite, c'est dans 2 minutes 30, à tout de suite.
1: À demain.

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1: 4h15, l'infotrafic sur un très large quart sud-est, tout va pour le mieux à cette heure-ci, rien qui vienne mettre à mal vos temps de parcours, uniquement des travaux à évoquer, je vous détaille tout, notamment à l'ouest de Lyon, les sorties 38, la tour de Salvani, de la 89 sont fermées dans les deux sens, vous pouvez sortir à l'Arbrel numéro 36, du côté de la Drôme, c'est les sorties 18, Montélimar sud de la 7 qui sont fermées dans les deux sens, vous pouvez sortir à Bolène 19, ou alors à Montélimar nord numéro 17, entre Montpellier et Béziers, la sortie 33, celui de la ville de Sète, de l'autoroute A9, est fermée en direction de Barcelone. Vous pouvez sortir avant à Saint-Jean-de-Védas, numéro 32, sur l'A709. Voilà donc pour ces travaux. Il y en aura d'autres, évidemment, à évoquer dans le prochain point trafic à 4h30. Orchestral Manœuvre in the Dark, mais aussi Mantissa pour vous accompagner. Bonne route!

Galantis à la chanson d'amour sur le 107.7, tout va bien. À cette heure-ci, il n'y a aucune difficulté. 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Évidemment, je vous souhaite bonne chance et nous on se retrouve d'ici 6 minutes pour un nouveau point trafic. Harry Styles mais aussi Amanda Bourneuf pour nous y emmener. À tout de suite.

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1: 4h30, l'infotrafic sur un très large quart sud-est, ça se passe très très bien à cette heure-ci, il n'y a vraiment pas de grosses difficultés, voire pas du tout même, uniquement des travaux à évoquer, notamment entre Arles et Salon-de-Provence. La 54 est fermée en direction de Marseille entre Saint-Martin-de-Crau numéro 12, qui est une sortie obligatoire, et Grance numéro 14, et après vous empruntez le réseau secondaire. Un petit tour dans le Var, à Toulon, le tunnel est fermé dans les deux sens. Toujours dans le Var, la 8 est fermée en direction de Nice, c'est de l'Italie, entre Brignoles, 35, sortie obligatoire, et la bifurcation avec la 57. Ensuite, vous empruntez la RDN 7 pour reprendre l'autoroute au Canet des Morts, numéro 13, sur la 57. Enfin, la sortie 54 Nice-Nord de l'A8 est fermée en direction d'Aix de Marseille. Vous pouvez sortir avant à Nice-Est, numéro 55. Et vous savez déjà tout à cette heure-ci, j'évoquerai d'autres travaux dans les prochaines minutes. Rendez-vous est pris, 4h45.
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1: Dans un instant, une question que se posent peut-être ceux qui hésitent à passer à l'électrique. Faut-il obligatoirement installer une borne de recharge chez soi? Élément de réponse dans Décarbonant la route, ce sera juste après Big Flo et Oli.

0: Big Flo et Oli sur le 107.7. Allez, ça se passe très très bien cette heure-ci. La voiture électrique continue de susciter le débat, même si 91% des conducteurs qui ont franchi le cap n'envisageaient pas de revenir en arrière. Certaines idées reçues persistent, comme l'obligation d'installer une borne à domicile. Perrine Martin en parle avec Pascal Hureau, président de la Fédération d'Associations d'Usagers de la Voiture Électrique.
1: Idée reçue du jour, Pascal Hureau, pas de maison, pas de voiture électrique. Bah oui, parce que à la maison, certes, on peut installer de quoi charger sa voiture, mais quand on est en immeuble, c'est beaucoup plus compliqué.
2: Tout à fait. C'est un sujet que j'ai moi-même, puisque j'ai une maison de ville sans la possibilité de recharger à la maison. Ça fait 7 ans que je conduis une voiture électrique sans aucun problème. En fait, c'est un problème initial qui finit par être résolu.
1: C'est-à-dire que vous vous branchez où alors ?
2: Partout, là où je vais. Parce qu'en fait, chaque occasion de déplacement, je trouve de la recharge.
1: On a des bornes, c'est vrai maintenant, notamment dans nos supermarchés.
2: Oui, mais même en centre-ville. Vous avez les charges très rapides tous les 40 km sur les autoroutes. Et puis vous avez, dans les petites villes ou même dans les villes moyennes, de plus en plus de recharges partout. Et en particulier chez les commerçants, les grands centres commerciaux. Des enseignes bien connues comme Lidl, McDonald's ou Intermarché qui ont fait beaucoup d'efforts. Carrefour qui a mis aussi beaucoup de bornes très rapides sur leur parking.
1: 180 000 bornes au total en France, c'est ça ?
2: Alors oui, ça c'est le nombre, c'est le chiffre actuel. 35 000 parmi ces 180 000 sont des bornes très rapides. C'est vraiment plus du tout un problème de pouvoir recharger là où on va.
1: Un peu plus compliqué quand on doit se battre contre son syndic de copropriété.
2: Certes, maintenant ça progresse aussi beaucoup, surtout dans des copropriétés qui ont un certain nombre d'utilisateurs bien convaincus, un peu en retard sur le logement social, très en retard, sur le logement social, parce qu'ils considèrent à tort que ce seront les derniers à s'équiper. Alors que c'est aussi un moyen d'aider les taxis, les VTC, les livreurs qui ont leur usage du véhicule professionnel pour leurs propres besoins et qui doivent partir en ayant rechargé le matin.
1: C'est vrai que la voiture électrique, elle a cette image de voiture de riche. Alors que pour les revenus les plus modestes, il y a ce que l'on appelle le leasing social. Il donne accès à une voiture électrique à partir de 100 euros par mois. Et ça, on ne le sait pas suffisamment.
2: Dans les pays qui ont fait beaucoup d'incitations, la Norvège en tête, eh bien on a eu une pénétration du nombre de véhicules électriques parmi le parc circulant, on va dire, qui est montée en flèche. Aujourd'hui, vous avez plus de 80% des véhicules en Norvège qui sont électriques. En France, il va falloir vraiment progresser.
1: Mythes et légendes de la voiture électrique, c'est un livre à lire absolument et à retrouver partout sur Internet. Le site de la Fauve avec 2 F pour le lire notamment ou le télécharger. Merci Pascal Hureau.
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1: 4h45 à l'infotrafic et ça se passe absolument très très bien cette heure-ci. Rien, quasiment rien à évoquer si ce n'est quelques zones de travaux. Mais là aussi, il y en a quand même beaucoup qui sont en train de se terminer. Alors je vous rejoins du côté de la Drôme. Les sorties 18 Montélimar Sud de la 7 sont fermées dans les deux sens. Vous pouvez sortir à Bolène 19 ou à Montélimar Nord numéro 17. Vous notez qu'entre Montpellier et Béziers, la sortie 33 de la 9 est fermée en direction de Barcelone. Vous pouvez sortir avant à Saint-Jean-de-Védas 32 sur la 709. Et puis qu'entre Arles et Salon de Provence, la 54 est fermée en direction de Marseille entre Saint-Martin-de-Croix numéro 12, sortie obligatoire, et Grands numéro 14. Vous en empruntez après le réseau secondaire. Voilà pour ces rares quelques zones de travaux. Il y en aura d'autres à évoquer dans le prochain point trafic. Ça sera aux alentours de 5h02, 5h03 après la météo et les infos. Et d'ici là, le retour de la musique avec l'aimant dans un très court instant car avant, c'est Peter Gabriel. Bonne route.

Absolument, on est plein sur le 107.7. Tout va pour le mieux à cette heure-ci sur un très large quart sud-est où vous circuliez, où vous vous rendiez. Tout va bien. Des travaux qui sont quand même pas mal en train de se terminer. On fera évidemment un point bien complet, bien détaillé sur les travaux restants, les chantiers restants. Alors on termine cette heure d'abord avec Calogero, mais aussi Ebony. Bonne route.

0: Et Bonny, mon paradis, pour refermer cette heure, restez à l'écoute, on va reparler du trafic juste après la météo, mais avant bien sûr c'est les infos, il est 5h.
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2: Bonjour à toutes et à tous. Deuxième jour consécutif de record de chaleur pour un mois de mai et de nouvelles performances inédites au thermomètre. Le dôme de chaleur reste bien en place dans le pays. 13 départements de l'Ouest sont en vigilance orange canicule pour la journée. Des pics à 39 degrés pourraient être atteints localement. Pendant que les tensions sont remontées d'un cran entre les États-Unis et l'Iran, Israël, de son côté, a étendu, malgré le cessez-le-feu théorique, ses opérations terrestres au-delà de la ligne jaune qui avait été établie à une dizaine de kilomètres de la frontière. Tzahal a aussi lancé de nouvelles frappes sur le sud du Liban contre les forces du Hezbollah. Bilan, 31 morts et 40 blessés, d'après les autorités libanaises. Sébastien Lecornu n'exclut pas une saisine de la justice française autour du traitement par Israël des militants de la flottille pour Gaza, dont certains Français arrêtés début mai et rapatriés depuis. Traitement que le Premier ministre a qualifié d'odieux dans le sillage d'une vidéo faisant état de formes de violence et d'humiliation qui avait provoqué de nombreuses réactions internationales. Une vengeance pour du matériel de pêche, c'est le motif invoqué par les deux adolescents de 15 et 16 ans, toujours placés en garde à vue après qu'un enfant de 11 ans a été retrouvé mort avec une serviette nouée autour du cou à Rennes. Ils doivent être présentés au tribunal judiciaire dans la matinée en vue d'une éventuelle mise en examen. Le sport, après avoir fait sensation l'an passé en se hissant en demi-finale, la jeune Loïse Boisson s'est fait écarter dès le premier tour de Roland-Garros en deux manches par la Russe Kalinskaya. Diana Paris et Elsa Jacquemot ont quant à elles décroché leur ticket pour le tour suivant. Chez les messieurs, il n'y a que le jeune Moïse Kwame, 17 ans, qui a su s'imposer sur la journée d'hier contre le vétéran croate Marin Cilic, le surclassant en 3-7. Et puis côté basketball en NBA, pendant que New York attend sagement son futur adversaire en finale, Victor Wembanyama et les San Antonio Spurs espèrent bien enchaîner après avoir recollé à deux matchs partout. Ils sont en ce moment même sur le parquet des Oklahoma City Thunder pour un cinquième duel en finale de la Conférence Ouest. Il est 5h02, vous écoutez le 107.7, l'actualité reviendra dans une heure. À suivre le trafic juste après la météo.

0: Allez, la météo pour ce mercredi. 13 départements, vigilance orange, canicule. Les jours se suivent et se ressemblent. Le temps est sec sous un soleil de plomb sur la majeure partie du pays. On note également à nouveau l'après-midi un petit risque d'ondées sur les crêtes alpines et pyrénéennes. La nuit est très douce. Les températures nocturnes sont comprises entre 14 et 20 degrés. L'épisode de chaleur précoce perdure avec le mercure qui atteint encore souvent 30 à 35 degrés, localement 36-38 autour de la Méditerranée. En raison de ces fortes chaleurs, le Vaucluse, les Bouches-du-Rhône ainsi que les bassins lyonnais et stéphanois sont actuellement touchés par un épisode de pollution de l'air. C'est la raison pour laquelle il vous est demandé de réduire votre vitesse de 20 km/h lorsque vous roulez dans ces départements.
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0: 5h03, l'infotrafic, allez, ça se passe très très bien, 7h06 sur un très large quart sud-est, il y a vraiment pas de grosses difficultés. Un point complet sur eh bien les travaux restants, ça commence à se terminer progressivement. Alors vous notez que dans la Drôme, la sortie 18, Montélimar sud de la 7 est fermée en direction de Lyon. Vous pouvez sortir à Bolène à 19 ou à Montélimar nord numéro 17 du côté de entre Montpellier et Béziers. La sortie 33, celui de la ville de Sète, de l'E9, est fermé en direction de Barcelone. Vous pouvez sortir avant à Saint-Jean-de-Védas 32 sur l'A709. Pour vous qui circulez entre Arles et Salon de Provence, la 54 est fermée en direction de Marseille entre Saint-Martin-de-Croix numéro 12, sortie obligatoire, et Grance numéro 14. Après, vous prenez le réseau secondaire. Et puis, pour vous qui circulez, tiens, du côté de Nice, la sortie 54, Nice-Nord de la 8 est fermée en direction d'Aix et de Marseille. Vous pouvez sortir avant à Nice-Est 55. Vous savez déjà tout à cette heure-ci. Prochain point trafic, 5h15.
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Gaëtan Roussel sur le 107.7, tout va bien cette heure-ci. Absolument aucune difficulté, tous les voyants sont au vert, où vous circuliez, où vous vous rendiez, on va reparler des travaux, avec quelques zones qui sont encore effectives, dans, allez, 4 minutes, Wang Chung et le point trafic dans la foulée, à tout de suite.

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1: 5h15, l'infotrafic, tout va pour le mieux à cette heure-ci, il n'y a vraiment pas de difficulté, ça circule tout à fait bien, vous circuliez où vous vous rendiez, c'est là le principal. Il reste très très peu de zones de travaux, la preuve, plus qu'une à évoquer, entre Arles et Salon-de-Provence, c'est la 54 qui est fermée en direction de Marseille, entre Saint-Martin-de-Crau numéro 12, sortie obligatoire, et Grance numéro 14, et après vous empruntez le réseau secondaire. Voilà donc pour, eh bien finalement, la seule info à prendre en compte à cette heure-ci. Ça se passe très très bien, le prochain point trafic, 5h30. Et donc forcément, retour de la musique immédiat avec Yael Naïm, mais aussi Jack et Carla. Bonne route.

Jack et Carla, tout va bien, 7h06 sur le 107.7 et sur le Grand Quart Sud-Est. Vraiment pas de difficulté, c'est très bien comme ça. Un point complet sur peut-être pas grand-chose dans les prochaines minutes. Whitney Houston et Vernet Rouge pour nous emmener au point trafic. À tout de suite.

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1: 5h30 pile, l'infotrafic sur un très large quart sud-est, un point de trafic qui va aller très très vite, tant ça se passe très bien, la nuit a été calme, et le petit matin on prend le chemin, tout va bien cette heure-ci où vous circuliez, où vous vous rendiez, hein, pour vous qui circuliez entre Clermont-Ferrand et Lyon, sur la 89, sur la 72, dans la vallée du Rhône, sur la 7, sur tous les bords de Méditerranée, tout va bien, attention quand même aux grosses chaleurs, vous le savez depuis quelques jours, maintenant on est sous un dôme de grosses chaleurs, oui, hein, pensez à faire des pauses très régulièrement. Allez, vous savez déjà tout à cette heure-ci, le prochain point trafic, 5h45.
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1: Cette semaine, votre rendez-vous play-replay sort les crampons alors que la Coupe du Monde 2026 approche. Netflix revient sur l'un des plus grands traumatismes du foot français, le documentaire Le Bus, les Bleus en grève, consacré au fiasco de 2010. Retour sur cette histoire, ça juste après Olivier Ruiz.

0: Olivier Ruiz sur le 107.7, tout va pour le mieux à cette heure-ci. Place à Play Replay comme prévu à l'approche de la Coupe du Monde 2026. Retour sur un épisode que le foot français n'a jamais oublié. Mathilde Ferrière nous parle du documentaire Le Bus, les Bleus en grève.
1: Netflix rouvre un dossier qui a marqué l'histoire du football français. Dans Le Bus, les Bleus en grève, le documentaire revient sur une image devenue symbole. Un bus à l'arrêt et une équipe de France coupée du monde.
2: Jamais une telle crise n'avait été vécue par le football français.
3: C'est la plus grave crise du sport français.
1: 18 juin 2010, Coupe du Monde de foot en Afrique du Sud à Naïsna. Nicolas Anelka vient d'être exclu du groupe après des propos tenus envers le sélectionneur Raymond Domenech.
4: Décidément, rien ne va plus au sein de l'équipe de France. Les Bleus se sont mis en grève.
5: Va te faire en sale fils de...
6: La rumeur d'un clash devient réalité.
7: On a affaire à une honte nationale.
1: Le documentaire plonge dans les coulisses de cette crise sans précédent, les tensions internes et au cœur du récit, William Gallas, Bakary Sagna ou encore Patrice Evra, capitaine contesté.
8: On voulait tous la même chose, mais on s'est tous perdus.
9: On essaye de nous faire passer pour ce qu'on n'est pas.
10: Je me retrouve à recevoir des menaces de mort. J'ai dû fuir de chez moi.
11: J'avais oublié la violence de cette histoire. Ça fait 15 ans que ça dure, ce mensonge. Moi, j'ai pris mes responsabilités et j'aimerais que Raymond Domenech prenne les siennes.
12: Allons-y.
1: Le Bus, les Bleus en grève, un documentaire à découvrir actuellement sur Netflix.
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1: Quasiment 5h45 à une poignée de secondes près, l'infotrafic sur un très large quart sud-est. Qu'est-ce que ça se passe bien en ce moment? Juste une info à vous communiquer. Elle vous concerne du côté des Alpes-Maritimes sur la 8 en direction d'Aix et de Marseille. Dans la sortie 47, sortie Villeneuve-Loubéi, il y a une voiture qui est en panne. Donc prudence au moment d'aborder cette sortie. C'est la seule info à prendre en compte à cette heure-ci. Absolument partout ailleurs, tout va pour le mieux. Et c'est très bien comme ça. On tentera de vérifier ça une nouvelle fois dans le prochain point trafic. Connaissez le principe, ce sera après la météo et les infos, c'est-à-dire 6h02, 6h03. Et d'ici là, de la musique, notamment avec les Pretenders, mais aussi Coldplay. Excellente route à toutes et tous.

Coldplay sur le 107.7, tout va bien cette heure-ci, mais je vous rappelle tout de même cette info assez récente sur la 9 en direction de Barcelone après Narbonne-Est, c'est l'échangeur 37, obstacle confirmé sur la voie de gauche au kilomètre 189, il pourrait s'agir de pots de peinture, donc on reste extrêmement vigilant avec un patrouilleur qui se rend sur place. Information qui sera sans nul doute développée par d'autres copilotes dans le prochain point trafic. On termine cette heure avec Zaz, mais aussi Jamiroquai.

0: Jamiroquai pour terminer cette heure. Restez bien à l'écoute. On va en parler du trafic juste après la météo et avant, bien sûr, c'est les infos car il est 6h.
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2: Bonjour à toutes et à tous. Rebond du prix du baril de pétrole avec les reprises des tensions au Moyen-Orient. Les cours sont repartis à la hausse hier soir, frôlant les 100 dollars après des avancées le week-end dernier autour d'un accord de paix. Téhéran a menacé de riposter, accusant l'armée américaine d'avoir violé le cessez-le-feu. Armée américaine qui avait, on le rappelle, bombardé la nuit dernière des sites de missiles dans le sud de l'Iran. En France, l'histoire du moment s'écrit toujours sur le thermomètre et la vague de chaleur n'a pas encore dit son dernier mot. Météo France s'attend à ce que le mercure tutoie les 39 degrés dans certains secteurs. La vigilance orange canicule est étendue à 7 autres départements de l'Ouest. 13 sont donc en tout concernés, de la Manche à la Gironde, tout le long du littoral atlantique. Une vingtaine d'autres départements de l'Ouest, la Méditerranée, le Lyonnais et le bassin parisien sont en jaune. 3 ans de prison, dont un enferme sous bracelet électronique requis contre un animateur parisien en milieu scolaire. Ce dernier a été reconnu coupable d'agression sexuelle sur des enfants d'une école maternelle du 11e arrondissement. Côté sport, la journée sera-t-elle plus prolifique pour les Français sur la terre battue parisienne? 2 d'entre eux doivent en tout cas s'affronter dans la journée au deuxième tour de Roland-Garros. Hugo Humbert et Quentin Alice. Valentin Royer aura lui la lourde, très lourde tâche de se mesurer au vétéran serbe Novak Djokovic et tenter de venger son compatriote Giovanni Mpetti-Péricard qui avait été écarté au tour précédent par l'ex numéro 1 mondial. Et puis les Verts et les Aiglons sont rentrés tous deux bredouillés, peu inspirés hier soir après leur match de barrage aller de football. Le score vierge 0-0 entre l'AS Saint-Etienne qui espère bien réintégrer les rangs de la Ligue 1 la saison prochaine et l'OGC Nice qui doit lui sauver sa peau et se consoler après avoir laissé échapper la Coupe de France le week-end dernier. C'est à l'Alliance Riviera de Nice que tout se jouera vendredi soir dans le match retour. 6h02 sur le 107.7. Le match retour de l'actualité sera lui dans une heure, arbitré par Charles Dodon. Très belle matinée à vous qui nous écoutez. Tout de suite, place à la météo.
3: Corentin, la météo de ce mercredi, vous l'évoquez, 13 départements du sud-ouest en vigilance orange canicule, les jours se suivent, se ressemblent, ailleurs le temps est sec avec un soleil de plomb également sur la majeure partie du pays avec des températures ce matin entre 14 et 20 degrés les maximales de l'après-midi, 33 à Clermont-Ferrand, 34 à Montpellier, Perpignan et Toulouse, 35 degrés attendus aujourd'hui à Lyon.
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3: Il est 6h02, circulation fluide un petit peu partout, pas de bouchons, pas de ralentissement. Vous êtes sur l'autoroute A9 sur le secteur de Narbonne. Il y a un patrouilleur qui intervient, patrouilleur qui traverse les voies de circulation parce que l'obstacle est signalé sur la voie de gauche. C'est après Narbonne-Est, 2 km après la sortie numéro 37. C'est en direction de Toulouse au Barcelone, kilomètre 189. C'est le point de repère, méfiez-vous, avec l'intervention actuellement de ce patrouilleur sur les voie de circulation. Un petit peu plus loin, le secteur de Nîmes, si vous rejoignez cette fois l'autoroute A9 à Nîmes-Ouest, il y a un véhicule qui est en panne dans l'entrée. Nîmes-Ouest, c'est l'entrée numéro 25. Vous arrivez tout doucement et puis on quitte ce secteur. Je vous retrouve beaucoup plus à l'ouest, entre Narbonne et Toulouse, hein, sur l'autoroute A61. Si vous circulez en direction de Toulouse, un poids lourd est arrêté sur la voie qui permet de quitter l'aire du belvédère d'Aurillac. C'est après la sortie Carcassonne-Est, 7 km après la sortie numéro 24. Voilà pour l'Occitanie. Ailleurs, le trafic se passe bien, mais une nouvelle information me parvient avec un obstacle signalé dans le Vaucluse, la région d'Orange. Vous êtes en direction de Marseille sur l'autoroute A7, juste après Orange Centre. C'est la sortie numéro 21. Il y a un obstacle au kilomètre 167.
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Mylène Farmer pour démarrer la nouvelle heure de cette journée. C'est une belle journée, en tout cas c'est le titre du morceau. Bon début de journée sur la route, Eric Radio Vinci Autoroute. Bonjour à tous, Hélène Dali, on fait la route ensemble jusqu'à 10h. Le trafic, je vous en parle très régulièrement. Prochain point complet à 6h15 et à tout instant, bien évidemment, si un événement le nécessite. Et puis nous allons parler santé dans les prochaines minutes. Le rendez-vous santé, ce sera un petit peu après l'infotrafic de 6h15. Voici Elliot avec la camisa negra.

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1: 6h15, vous êtes sur la route du travail en ce début de journée. La circulation se passe bien un petit peu partout. Pas de bouchons, pas de ralentissement. Trafic qui se charge un petit peu autour de Lyon, mais pour l'instant, ça va bien. Quelques véhicules arrêtés, véhicules en difficulté à Nîmes. Si vous rejoignez l'autoroute A9 au niveau des entrées Nîmes-Ouest, entrée numéro 25, ça peut vous concerner d'ailleurs, quelle que soit votre direction. Et puis un petit peu plus loin, si vous circulez en direction d'Orange ou Lyon sur l'autoroute A9, vous arrivez de Montpellier, de Lunel, 2 km après la sortie 27, il y a un poids lourd qui est arrêté sur la voie qui permet de quitter l'aire d'Ambresum. C'est en direction d'Orange, donc faites attention si vous passez à proximité. Ça roule bien partout, mais il faut réduire votre vitesse dans le Vaucluse, les Bouches-du-Rhône et sur les bassins lyonnais et stéphanois. Il y a actuellement un épisode de pollution de l'air, c'est la raison pour laquelle il vous est demandé de réduire votre vitesse de 20 km/h lorsque vous roulez dans ces départements. La musique avec Muse, c'est à suivre. Voici Madness.

0: La musique de Muse hein, sur Radio Vinci Autoroute. Bref, retour au trafic. Si vous circulez sur l'autoroute A7 entre Lyon et Valence, direction Marseille, il y a un véhicule qui roule à faible allure après Chana ou Saint-Rambert-d'Albon. C'est la sortie numéro 12, 8 km après cette sortie. Véhicule qui avance tout doucement sur la voie de droite. Le point de repère, c'est le kilomètre 30. Vous êtes concerné, vous qui êtes en direction de Marseille. Le patrouilleur est sur place.
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0: Des travaux qui pourraient vous concerner ce soir si vous circulez à l'ouest de Lyon. À partir de 21h et au plus tard jusqu'à 5h demain matin, notez que la sortie la tour de Salvani ou Lantilly, c'est la sortie 38 de l'autoroute A89, sera fermée dans les deux sens pour effectuer des travaux de fauchage. Des travaux d'entretien de la végétation également un petit peu plus au sud entre Valence et Lyon. Là aussi, à partir de 21h et jusqu'aux alentours de 6h demain matin, c'est la sortie ou Saint-Rambert-d'Albon, la sortie numéro 12 qui, elle, sera fermée en direction de Lyon.
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La musique avec Anouk pour vous accompagner sur la route en ce début de journée. Anouk avec Nobody's Wife. Bienvenue si vous ne rejoignez pas de grosses perturbations. En tout cas, pas de bouchons à vous signaler. Quelques obstacles sur les voies. C'est le cas d'ailleurs si vous circulez actuellement dans la région de Perpignan. 3 kilomètres après Perpignan en nord, c'est la sortie numéro 41. Un patrouilleur sur place Sébastien sur l'autoroute A9 direction Montpellier ou Lyon au kilomètre 238. Je vous reparle de vos conditions de circulation détaillées dans quelques minutes. Après la musique, voici Sienna Spiro sur le 107.7.

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1: Les 6h30, circulation qui se charge un petit peu autour de Lyon notamment et puis aux portes des grandes villes pour aller vers Marseille, Nîmes ou Montpellier. Mais pour l'instant, le trafic se passe bien. Notez toutefois qu'il y a des véhicules en difficulté. C'est le cas si vous rejoignez la 9 à Nîmes-Ouest, l'entrée à numéro 25. C'est le cas également si vous êtes sur l'autoroute A9 entre Montpellier et Nîmes, direction Nîmes ou Lyon, 2 km après Lunel. Un véhicule qui est arrêté sur la voie qui permet de quitter l'air d'Ambresum, vous arrivez tout doucement, bien évidemment. Et puis, beaucoup plus au sud de l'autoroute A9, la région de Perpignan, là, c'est un obstacle sur les voies de l'autoroute A9 en direction de Montpellier ou Lyon. L'obstacle est signalé 3 km après Perpignan Nord, c'est la sortie. Numéro 41, c'est confirmé d'ailleurs, c'est en cône de chantier. Le patrouilleur sur place, Sébastien, qui est en train de repositionner correctement ce cône de signalisation de chantier. Il faut bien ralentir, ne passez pas trop près de l'intervention de ces hommes et de ces femmes en jaune 24 heures sur 24 et 7 jours sur 7. Ils sont là pour votre sécurité. Merci de faire attention à la leur.
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1: Bon début de journée, le rendez-vous santé de ce début de matinée avec un pharmacien qui peut vous proposer un rendez-vous dédié de 30 minutes à 1 heure plusieurs fois par an. C'est un échange avec votre pharmacien pour mieux comprendre sa maladie ou son traitement, mais qui n'est pas ouvert à tous. Vous avez toutes les explications dans le rendez-vous santé Pré-France Gall. Lyon.

0: 12h avec France Gall sur Radio Vinci Autoroute et les souvenirs avec Cézanne Pain. Le trafic se charge notamment au sud de Lyon pour la traversée de Givors, du pont de Givors, si vous êtes en provenance de Saint-Étienne de Rive-d'Ogier sur l'autoroute A47. C'est un petit peu ralenti pour passer le pont de Givors en direction de Lyon, mais pas de très très longs bouchons pour l'instant à vous signaler. Voici le rendez-vous santé en partenariat avec le magazine Bien-être et Santé. Charlotte Latour, vous êtes avec Juliette Legros, directrice de la rédaction du magazine.
1: Juliette Legros, vous proposez dans le numéro de ce mois de mai un dossier consacré aux entretiens pharmaceutiques. De quoi s'agit-il ?
2: Alors en fait, il s'agit d'échanges en tête-à-tête dans un espace de confidentialité entre donc le patient et le pharmacien. C'est en fait un accompagnement personnalisé. L'idée, c'est de permettre un suivi pour ceux qui souffrent de maladies chroniques et qui suivent un traitement au long cours. Alors, qui peut en bénéficier ? Les personnes sous traitement chronique par anticoagulant oral, les asthmatiques traités par corticoïdes inhalés et les patients sous traitement anticancéreux oraux. Et autre chose, les seniors qui sont polymédiqués, donc qui ont plus de 5 molécules au quotidien, peuvent eux aussi profiter d'un entretien approfondi qu'on appelle le bilan partagé de médication afin de sécuriser leur traitement.
1: Et tout pharmacien peut pratiquer ces entretiens ?
2: Alors oui, mais tous ne le pratiquent pas.
1: Oui, mais...
2: Donc oui et non, oui à condition qu'ils soient formés, qu'ils soient équipés d'une cabine de confidentialité. Et il doit aussi respecter le cadre de l'assurance maladie en travaillant en lien avec le médecin. Donc oui, il le peut, mais si il peut pas disposer d'espace parce que sa pharmacie ne lui permet pas, si il ne peut pas dégager de temps, si il n'a pas été formé... Il ne le fait pas, mais en tout cas, c'est entre ses mains.
1: Bon, ce qui est bien, c'est que ça permet d'avoir des réponses rapidement quand souvent un rendez-vous chez le médecin est difficile à obtenir.
2: Oui, et même au-delà de ça, il n'est pas rare qu'un patient à la sortie d'une consultation avec son médecin ne maîtrise pas toujours, voire oublie certaines informations
1: médicales. Oui, des fois
2: médicales.
1: Trop d'infos, voilà.
2: C'est compliqué et du coup, ces entretiens vont permettre de revenir sur certains aspects du traitement, par exemple la posologie, les précautions d'usage, les effets secondaires, et il va aussi répondre à toutes les questions du patient. Donc ces entretiens, il faut savoir qu'ils sont longs et structurés, mais ça permet de sécuriser tout. Ils durent de 30 à 60 minutes, il ne s'agit pas d'un seul entretien, mais de 3 rendez-vous. Le premier, sans doute le plus important, permet de faire un état des lieux, d'évaluer les connaissances de la personne, d'identifier les points qui méritent d'être approfondis. Et les autres entrevues, donc elles sont espacées de quelques mois en général, elles donnent la possibilité de revenir sur des difficultés que le patient rencontre, et aussi au pharmacien de vérifier que le patient suit correctement son traitement. Donc à chaque fois, on se pose, le temps est pris pour expliquer ou réexpliquer ce qui doit l'être.
1: Merci Juliette Legros, Bien-être et Santé, magazine à retrouver dans toutes les pharmacies partenaires.
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0: L'infotrafic sur Radio Vinci Autoroute dans quelques minutes. Un petit peu de monde autour de Lyon, mais pour l'instant ça va bien. Je vous reparle du trafic après la musique. Il y a Cat Size et puis Jasmine Thompson.
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1: Circulation qui se charge un petit peu à 7h moins le quart et notamment autour des grandes villes, en particulier dans la région lyonnaise. Avant d'évoquer le secteur de Lyon, je vous rejoins beaucoup plus au sud. Vous êtes entre Montpellier et Nîmes sur l'autoroute A9, quelle que soit votre direction, si vous sortez à Galargues-Aigues-Mortes, c'est la sortie numéro 26. Il y a un piéton qui est signalé au niveau de cette sortie. Ces piétons peuvent se mettre en danger tout près des voies de circulation, peut-être même traverser les voies. Vous faites attention, bien évidemment, si vous quittez l'autoroute A9 à Galargues, le patrouilleur est en route. Voilà pour cet événement. Si vous êtes beaucoup plus à l'ouest, sur l'axe Narbonne-Toulouse, l'autoroute A61, vous marquez la pause sur l'aire du Belvédère d'Aurillac après Carcassonne-Est. En bout de bretelle de sortie, il y a un poids lourd qui est arrêté. Ne passez pas trop près, bien évidemment. Voilà pour cette région. Je vous le disais, autour de Lyon, c'est là où la circulation est un petit peu chargée, mais rien d'inhabituel à cette heure-ci. Vous êtes sur l'autoroute A47, c'est l'axe qui fait la liaison entre Saint-Étienne et le sud de Lyon, un axe de la direction des routes centre-est. Vous comptez une dizaine de minutes pour passer Givors, un petit peu après Saint-Romain-en-Giers, en direction de Lyon. Si ensuite vous rejoignez la 46 direction Paris, ça commence à ralentir un petit peu du côté de Mions. En revanche, au tunnel sous Fourvière, pour l'instant, il n'y a pas de perturbation à vous signaler. Partout ailleurs, pour vous qui rejoignez votre lieu de travail un petit peu plus au sud, en Provence, notamment si vous prenez la direction de Marseille, ça se charge un petit peu sur les entrées nord, mais il n'y a pas de difficulté pour l'instant à vous signaler. J'enferme ce point avec cette toute dernière information qui me parvient et qui concerne un obstacle à l'ouest de Lyon dans un tunnel. C'est en direction de Lyon sur l'autoroute A89, 19 km après Balbigny. C'est la sortie numéro 33, peut-être dans le tunnel ou en bout de tunnel. Cet obstacle signalé sur la voie de gauche, vous restez vigilant si vous circulez en direction de Lyon. Le patrouilleur est en route et va intervenir, peut-être traverser les voies de circulation. Méfiance donc si vous arrivez dans cette région. La rédaction à 7h, c'est Charles Dodon qui nous rejoint ce matin. Et puis le 7-9 qui se profile à l'horizon, votre session d'information, de musique, d'infotrafic également. Le 7-9 et votre agenda des sorties. La première partie dans les prochaines minutes, nous partirons au Beau-de-Provence. Je vous en reparle dans quelques instants. Voici Stéphane Echer et puis Marguerite, c'est la bosse qui arrive.

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La musique bien tonique pour vous accompagner en ce début de journée. Elle s'appelle Marguerite. Elle a été révélée par la Star Academy en 2024 avec un premier succès. C'était Les filles, les meufs. Elle revient avec cette nouvelle chanson. Ça s'appelle La Bosse. Le trafic en détail dans quelques minutes. La musique, celle de Jazz Is Lucky. 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La rédaction dans quelques minutes. Côté musique, Jill is Lucky, je vous le disais. Et puis Bruno Mars dans un instant.

0: Belle route avec Radio Vinci Autoroute, 7h, la rédaction, c'est Charles Dodon qui nous rejoint ce matin.
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2: Bonjour à tous, la chaleur ne faiblit pas. 13 départements de l'Ouest sont en vigilance orange à canicule. À l'échelle de la France, la journée d'hier a été plus chaude que celle de lundi. Nouveau record pour un mois de mai. Météo France a notamment relevé 33 degrés à Dinard, le thermomètre qui n'est pas descendu en dessous de 23 degrés 3 à Biarritz, un record là encore. Cet épisode de forte chaleur s'étend vers le Poitou-Charentes et la Gironde, où les températures pourront localement dépasser les 35 degrés aujourd'hui, avec des pointes possibles à 38. Météo France qui ne s'attend pas à une baisse notable des températures avant ce week-end. Le procès en appel sur les soupçons de financement libyen de la campagne présidentielle de Nicolas Sarkozy se referme aujourd'hui avec les plaidoiries des avocats de la défense de l'ancien chef de l'État qui clame son innocence. Rappelons que le parquet général a requis 7 ans de prison à l'encontre de Nicolas Sarkozy pour association de malfaiteurs, corruption et financement illégal de sa campagne électorale. Au Moyen-Orient, l'Iran a accusé hier les États-Unis d'avoir violé le cessez-le-feu après des frappes américaines dans le sud du pays. Alors que les négociations se poursuivent, dans le même temps, sur le front libanais, l'armée israélienne, elle, a mené de nouvelles frappes hier dans le sud du pays, faisant, selon un bilan du gouvernement libanais, au moins 31 morts. Un mot de tennis à Roland-Garros, le début du deuxième tour à suivre chez les hommes. Ce mercredi, le français Valentin Royer opposé à Novak Djokovic, duel 100% tricolore entre Hugo Humbert et Quentin Alice. Pas de française sur les cours en simple aujourd'hui. Seules deux joueuses tricolores se sont qualifiées pour le deuxième tour, du jamais vu depuis 45 ans. Un mot de foot, match nul hier soir entre Saint-Etienne et Nice, 0-0 en match aller des barrages entre la Ligue 2 et la Ligue 1. Match retour vendredi à l'Allianz Riviera à huis clos à Nice. C'est la fin de ce flash info. Le retour de l'info trafic, c'est dans un instant après votre météo.
0: Merci Charles. La météo, beaucoup de chaleur, vous l'évoquez, 13 départements du sud-ouest en vigilance orange, canicule, ailleurs sur le sud du pays, soleil de plomb aussi sur l'Occitanie, la Provence, sur une partie de la région Auvergne-Rhône-Alpes, temps sec avec du soleil partout et des températures ce matin entre 15 et 20 degrés, les maximales de l'après-midi, 33 à Clermont-Ferrand, 34 à Montpellier-Perpignan, tout comme à Toulouse, 35 degrés attendus à Lyon cet après-midi.
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0: Top départ du 7-9, votre session d'information de musique d'infotrafic également. Le 7-9 et quelques idées de sorties. Votre agenda des sorties, la première partie, nous emmène au Beau de Provence. Rendez-vous dans la prochaine demi-heure au Beau de Provence pour une exposition autour de la rencontre de deux artistes. Et puis un petit peu plus tard, nous partirons faire de l'escrime à Perpignan. Ça, ce sera avant 8h. Pour l'instant, voici le trafic.
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0: Il est 7h03, les premiers ralentissements autour des grandes villes et notamment au sud de Lyon. Avant d'évoquer la région lyonnaise, je vous rejoins sur l'autoroute A9. Vous êtes du côté de Nîmes, entre Nîmes et Montpellier. Quelle que soit votre direction, il y a un véhicule qui est arrêté au niveau de l'échangeur de Galargues. Vous restez vigilant, bien évidemment. Et puis un piéton signalé dans ce même secteur entre Galargues, la sortie 26, et Nîmes-Est-Marguerite. C'est la sortie numéro 24, piéton signalé au kilomètre 55, méfiez-vous, ces personnes parfois se mettent en danger tout près des voies de circulation peuvent avoir aussi la très mauvaise idée de les traverser. Nous sommes là dans la région de Nîmes, donc une attention particulière dans les deux sens sur l'autoroute A9. Voilà pour ce secteur, l'A9 avec un piéton également, je vous le disais, au niveau de l'échangeur de Galargues aussi. C'est l'échangeur numéro 26. Faites attention si vous quittez l'autoroute à ce niveau-là. Nous quittons la région de Nîmes. Je vous rejoins dans la traversée de Montpellier sur la 709. C'est l'axe de desserte de l'agglomération agglomération. Trafic qui se charge, mais pour l'instant, pas de perturbation. Même situation en allant plus à l'est sur la Provence et notamment pour rejoindre Marseille sur l'autoroute A7 dans sa partie gérée par la direction des routes méditerranéennes. Un petit peu de monde à Vitrolles et puis au niveau de Septèmes-les-Vallons, mais pour l'instant, ça va bien. Là où ça ralentit, c'est au sud de Lyon pour traverser Givors, le pont de Givors sur l'autoroute A47 si vous arrivez de Saint-Étienne, de Saint-Romain-en-Angers. Quelques minutes, 5-10 minutes hein, pour passer le secteur. Le trafic se charge si vous passez par l'est de Lyon, la 46, du côté de Mions, Saint-Priest, direction Paris. En revanche, au tunnel de Fourvière, pour l'instant, il n'y a pas de perturbation à vous signaler et quel que soit votre sens de circulation. Je termine à l'ouest de Lyon avec un obstacle sur l'autoroute A89. Vous êtes en direction de Lyon. Un obstacle, une vingtaine de kilomètres après Balbigny, c'est la sortie 33 au niveau du tunnel de Violet. Obstacle sur la voie de gauche au kilomètre 508. Le patrouilleur se rend sur place.
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0: Michael Kiwanuka avec Home Again pour entamer la nouvelle heure de cette journée. Bon courage, vous êtes peut-être sur la route du travail à cette heure-ci. Quelques petits ralentissements, mais autour de Lyon, ça commence à bien se charger également à l'est de Lyon sur la 46. Je vous reparle du trafic dans les prochaines minutes. Et puis si vous êtes à l'ouest de Lyon, sur l'autoroute A89 en direction de Lyon, il y a au niveau du tunnel de Violet, après Balbigny, une vingtaine de kilomètres après la sortie numéro 33, un obstacle dans le tunnel au kilomètre 508. Le patrouilleur a neutralisé la voie de gauche. Je vous en reparle dans quelques minutes. Un duo, celui de The Oui avec Stéphane, c'est dans un instant.
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1: 7h15, un petit peu de monde autour des grandes villes, mais pas de perturbations inhabituelles. Avant d'évoquer ces informations, je vous rejoins à l'ouest de Lyon. Vous êtes entre Clermont-Ferrand et Lyon et en direction de Lyon sur l'autoroute A89. Il y a un obstacle sur la voie de gauche, une vingtaine de kilomètres après Balbigny. C'est la sortie 33, c'est au niveau du tunnel de Violet. Vous ne passez donc que sur une seule voie, la voie de droite. Le patrouilleur est sur place et vous indique de bien rester sur cette voie la plus à droite, c'est au kilomètre 508. Vous rejoignez la région lyonnaise, vous arrivez au tunnel de Fourvière par la M6, direction Marseille, pas de perturbation, ça va bien aussi. Dans l'autre sens de circulation, quelques petits ralentissements au sud de Lyon, mais ça s'améliore à Givors sur l'autoroute A47. En revanche, si vous passez par l'est de Lyon, la 46, direction Paris, il faut quelques minutes pour traverser une circulation en accordéon sur 5 kilomètres, c'est après Vénissieux. 2 kilomètres après la sortie numéro 14. La région lyonnaise, je vous le rappelle, les bassins lyonnais et stéphanois, tout comme le Vaucluse et les Bouches-du-Rhône, un petit peu plus au sud, touchés par un épisode de pollution de l'air. C'est la raison pour laquelle, d'ailleurs, il vous est demandé de réduire votre vitesse de 20 km heure lorsque vous roulez dans ces départements. Beaucoup plus au sud, justement, si vous rejoignez la cité phocéenne, ça commence à se charger un petit peu sur l'autoroute A7 de la direction des routes méditerranéennes à Vitrolles, mais pas de très très longues perturbations. C'est un petit peu ralenti aussi si vous rejoignez Marseille par les entrées nord à Septèmes-les-Vallons. Quelques minutes pour passer un ralentissement sur l'autoroute A7 dans cette région. Un petit peu plus à l'ouest, un petit peu de monde à Nîmes et Montpellier sur la 709, mais pour l'instant, il n'y a pas de difficulté à vous signaler. En revanche, si vous êtes sur l'autoroute A9 entre Nîmes et Montpellier, vous sortez à Galargues. Dans la sortie Galargues-Aigues-Mortes, c'est la sortie numéro 26, il y a un piéton qui peut se trouver tout près des voies de circulation. Une attention particulière donc si vous quittez l'autoroute A9 au niveau de Galargues. Le 7-9 sur Radio Vinci Autoroute et dans quelques minutes, la première partie de votre agenda des sorties. Nous allons ce matin dans les ruelles des Baux-de-Provence découvrir la nouvelle exposition du musée Yves Braillet. Nous ferons aussi au nord de Clermont-Ferrand une petite halte pour évoquer une course cycliste et puis à Saint-Étienne pour fêter les 5 ans d'un lieu dédié à la vulgarisation scientifique. Rendez-vous juste après cette invitation. Ça tombe bien, c'est Étienne Dao.

0: L'invitation sur Radio Vinci Autoroute avec celle d'Étienne Dao. Belle route, un petit peu de monde aux portes des grandes villes. Bon courage pour vous qui rejoignez votre lieu de travail. Il fait déjà chaud, il va faire chaud de plus en plus cette journée. Vous avez peut-être un long trajet à faire. N'oubliez pas d'emporter avec vous quelques bouteilles d'eau. Et puis attention également à vos mégots de cigarettes. Ne les jetez pas par la fenêtre de votre véhicule pour ne pas déclencher un incendie, bien évidemment. Le trafic, je vous en reparle dans quelques minutes. Il n'y a pas de grosses difficultés, un petit peu de monde à Lyon et notamment sur l'Est lyonnais, la 46, on en reparle. Voici la première partie de votre agenda des sorties. Quant à la chasse, vous nous emmenez d'abord au Beau-de-Provence pour une exposition autour de la rencontre de deux artistes.
1: Direction le très joli village des Beaux-de-Provence dans les Bouches-du-Rhône, le musée Braillère consacre une nouvelle exposition à l'amitié qui liait Yves Braillère à un autre artiste, Bernard Buffet. Tous les deux ont largement défendu leur vision de l'art. Olivier Braillère est le directeur du musée.
2: Ils aimaient toute la même peinture, ils défendaient la figuration. C'était vraiment, il y avait beaucoup de choses en commun. Là, on a mis des Bernard Buffet au sein des Braillères. On a changé quelques toiles de Braillère pour faire découvrir de nouvelles œuvres. Alors, les techniques sont différentes, les époques sont différentes, mais on a trouvé des endroits, des pays, des paysages. On a des choses qui font des petits échos, des petits clins d'œil, comme ça, dans les deux étages, pour célébrer justement cette amitié, cette admiration mutuelle qu'avaient les deux artistes.
1: L'exposition Bernard Buffet, une amitié d'artiste, est à voir au musée Braillère des Beaux-de-Provence. C'est tout au long de cet été. Les Beaux-de-Provence sont accessibles par l'autoroute A54 et la Nationale 113. Dans la Loire, à Saint-Étienne, la structure Explora, qui propose des ateliers de vulgarisation scientifique tout au long de l'année, célèbre ses 5 ans ce samedi. Et Kizzy Gâteau d'anniversaire dit qu'il faut souffler des bougies. C'est tout naturellement que cette journée sera sous les signes du souffle, le nôtre, avec des ateliers de musique, mais aussi comprendre la dynamique de l'air, de quoi s'essouffler avec un peu de sport. C'est gratuit et ouvert à tous. Enfin, direction l'Auvergne à Mosa, au nord de Clermont-Ferrand. La Fédération Française de Cyclotourisme organise la Cyclo-Montagnarde, une course qui, pour les plus téméraires, vous fera parcourir plus de 230 km entre le Puy-de-Dôme, ses volcans, mais aussi la plaine de la Limagne. Des parcours beaucoup plus accessibles sont faisables le samedi comme le dimanche. Attention, il faut tout de même avoir de bonnes jambes. Je vous retrouve tout à l'heure et nous irons nous initier à l'escrime dans un des monuments que l'on aperçoit au bord de l'autoroute A9 dans les Pyrénées-Orientales.
0: Merci Quentin. Tout à l'heure, vous nous parlerez aussi d'une fête de la transhumance et puis d'une grande soirée festive autour des mobilettes. Rendez-vous un petit peu avant 8h. Jason Derulo arrive dans un instant. Et puis l'infotrafic, avant cela, nouvelle information avec un obstacle signalé sur les voies de l'autoroute A89 pour vous qui circulez entre Lyon et Clermont-Ferrand. Direction Clermont-Ferrand, l'obstacle est signalé 4 km après Noir-Étable. C'est la sortie numéro 31, c'est au kilomètre 453, peut-être un obstacle sur la voie de droite. Une pause et puis la musique de Jason Derulo.
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1: 7h30, circulation un petit peu ralentie aux portes des grandes villes, mais pas de très très longs bouchons à traverser. Avant d'évoquer le trafic à Lyon, vous êtes à l'ouest de Lyon et en direction de Clermont-Ferrand. Il y a un obstacle, 4 km après Noir-Étable. C'est la sortie numéro 31. L'obstacle est signalé sur la voie de droite au kilomètre 453. Le patrouilleur est en route, c'est Fabien qui va peut-être traverser les voies de circulation. Attention à ces hommes et à ces femmes en jaune, vous les apercevez de loin avec leurs fourgons jaunes et les gyrophares toujours activés. Ils sont visibles de loin, vous devez bien ralentir et bien respecter le corridor de sécurité. La région lyonnaise, une circulation qui se charge au niveau du tunnel de Fourvière. Désormais, ça va vous concerner, vous qui arrivez par la M6, la métropolitaine 6, à l'approche d'Écully, quelques minutes, 5-10 minutes hein, pour passer le tunnel direction Marseille. En revanche, dans l'autre sens pour l'instant, pas de perte. Vous passez par l'est de Lyon, l'autoroute A46 direction Paris. Quelques minutes, 5-10 minutes également avec une circulation en accordéon sur 4 km après la sortie 15 Saint-Symphorien d'Ozon, mais rien d'inhabituel à cette heure-ci. Nous quittons Lyon, je vous rejoins un petit peu plus au sud, en Provence. Si vous rejoignez Marseille, peut-être pour rejoindre votre lieu de travail en ce mercredi matin, c'est un petit peu ralenti à Vitrolles sur l'autoroute A7, mais pas de grosses perturbations. 5-10 minutes, en revanche, si vous rejoignez Marseille par les entrées nord, en arrivant à Septèmes-les-Vallons, ce sont les secteurs gérés par la direction des routes Méditerranée. Un petit peu de monde aussi à Nîmes sur le réseau secondaire, ça va vous concerner. Si vous quittez l'autoroute A9 au niveau de l'échangeur de Nîmes-Ouest, l'échangeur numéro 25, un petit peu après, lorsque vous arrivez sur le réseau secondaire, il faudra juste quelques petites minutes pour vous insérer dans le trafic. Et puis un petit peu de monde aussi à Montpellier sur la 709 dans les deux sens, mais pas de difficultés notables à vous signaler pour ce début de matinée. Il est 7h31, bienvenue si vous nous rejoignez.
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1: La seconde partie de votre agenda des sorties dans le Sud-Est dans quelques minutes avec au programme une initiation à l'escrime dans un monument historique près de Perpignan. Nous ferons aussi un détour par le département de l'Hérault pour une fête de la transhumance avant de filer près de Valence pour le festival intergalactique de la mobilette. Rendez-vous juste après la musique, voici Freak Power.

0: 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Les années 90, début des années 90 avec Freak Power à l'instant. Bref, retour au trafic et une nouvelle information avec un obstacle, une bâche signalée dans la région de Nîmes. C'est sur l'autoroute A9. Vous êtes en direction de Barcelone. Cet obstacle, 1 km après Nîmes-Ouest, la sortie numéro 25 est signalée au kilomètre 55. Vous restez vigilant si vous arrivez dans la région de Nîmes avec la bâche qui peut s'envoler d'ailleurs sous l'effet du souffle des véhicules patrouilleurs est en route. 7h36. Voici la seconde partie de votre agenda des sorties. Quant à la chaise, cette fois, vous êtes prêts, fleuret en main.
1: Si vous avez toujours voulu vous mettre à l'escrime sans pour autant avoir poussé la porte de l'un des 760 clubs qui se trouvent en France, eh bien allez faire un tour, par exemple, à la forteresse de Sals dans les Pyrénées-Orientales, où vous attend tout au long de ce week-end des initiations. Lionel Isaac est administrateur de ce lieu chargé d'histoire.
2: On peut venir, je dirais, en civil, pas besoin d'armure et d'épée. Les armes composites d'entraînement seront fournies, les protections, les vestes, les masques. Les initiations vont durer environ une demi-heure avec des participants qui pourront ainsi apprendre, je dirais, les rudiments du maniement de l'épée et du fleuret. Et puis également, on pourra assister à des démonstrations par des professionnels, des sportifs de haut niveau qui pourront, sur la piste de la place d'armes, évoluer et montrer un petit peu les finesses de ces arts qu'on a découverts lors des Jeux Olympiques au Grand Palais.
1: L'opération Monument en pleine forme, c'est tout au long de ce week-end dans les monuments nationaux. Inscription vivement recommandée. La forteresse de Sals est accessible par l'autoroute A9. Sortie Perpignan Nord, numéro 41, et Sigean, sortie 40. Direction à présent le village de L'Espignan, c'est dans l'Hérault, près de Béziers, où vous attend la fête de la transhumance, au programme des balades nature, à la rencontre des troupeaux, mais aussi des ateliers autour de la laine, des défilés de troupeaux de différents animaux dans les rues de la ville, et ne manquez surtout pas, en fin d'après-midi, des démonstrations de tonte de moutons. Et puis, j'ai un événement vraiment pas comme les autres à vous proposer. Tenez-vous bien, le Festival Intergalactique de la Mobilette. La 5e édition du MobFest vous attend avec des courses d'endurance, de mobilette évidemment, une chasse au trésor sur ces incroyables deux roues de 40 km dans tout le sud du Vercors, et puis des concerts tout au long de ces festivités. Ça se passe au nord de Valence pendant 3 jours. Je vous souhaite un très très bon week-end.
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0: Retour au trafic sur Radio Vinci Autoroute avec un obstacle à signaler sur les voies de l'autoroute A9 entre Montpellier et Narbonne, direction Narbonne ou Barcelone. C'est 8 km après Agde, la sortie numéro 34. Obstacle à signaler sur les voies au kilomètre 156, peut-être un morceau de pneu sur les voies de circulation. Le patrouilleur est en route. L'album Se Parler, c'est l'album du groupe Le Bruit de l'Autre. Une chanson dans un instant, c'est King Kong pour accompagner votre route.
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1: Il est 8h moins le quart, l'info au trafic, une circulation un petit peu dense autour des grandes villes, mais rien d'inhabituel à cette heure-ci. Avant d'évoquer les bouchons, les ralentissements, vous êtes sur l'autoroute A9, direction Barcelone, après Nîmes-Ouest, un kilomètre après la sortie 25, il y a un obstacle, une bâche signalée sur la voie de droite, c'est au kilomètre 55, le patrouilleur est en route et va intervenir en patrouilleur qui va peut-être traverser les voies de circulation. Cet obstacle, cette bâche peut s'envoler, vous restez vigilant bien évidemment. La région de Nîmes avec un petit peu de monte sur le réseau secondaire, vous allez peut-être quitter l'autoroute A9 à Nîmes-Ouest à la sortie 25, alors pas de perturbation dans la sortie, mais assez rapidement vous allez traverser quelques ralentissements, notamment au niveau du rond-point du kilomètre Delta. Beaucoup plus loin, entre la région de Montpellier et Narbonne, sur l'autoroute A9 et en direction de Toulouse ou Barcelone. Un patrouilleur, là aussi, va intervenir parce qu'il y a un morceau de pneu signalé sur les voies. C'est 8 km après Agde, la sortie numéro 34 au kilomètre 156. Patrouilleur qui va peut-être traverser les voies de circulation. Beaucoup plus loin, le secteur de Montpellier. Un petit peu de monde, comme chaque matin aux heures de pointe sur la 709. C'est l'axe de desserte de l'agglomération de Montpellier, mais pour l'instant, ça va bien au niveau des trois bretelles de sortie, quel que soit d'ailleurs votre sens de circulation. En revanche, si vous rejoignez beaucoup plus à l'est, la Provence, Marseille, le secteur de la direction des routes méditerranéennes, une partie de l'autoroute A7 avec quelques ralentissements à Vitrolles, et puis sur les entrées nord de Marseille, au niveau de Septèmes-les-Vallons, il faut juste quelques minutes à chaque fois pour traverser ces ralentissements. Je vous rejoins en vallée du Rhône, cette fois au sud de Lyon. Vous êtes en direction de Marseille, sur l'autoroute A7. Il y a un cône de chantier sur la voie du milieu. C'est après Chana ou Saint-Rambert-d'Albon. C'est la sortie numéro 12. Une vingtaine de kilomètres après cette sortie. Obstacle au kilomètre 43. Le patrouilleur est en route. Un patrouilleur qui va peut-être traverser les voies de circulation. Vous devez bien ralentir. En arrivant dans ce secteur, vous allez apercevoir Adrien avec son fourgon jaune, toujours, toujours visible. Vous ralentissez, respectez bien le corridor de sécurité. Et puis le trafic à Lyon, une circulation un petit peu dense, comme chaque matin aux heures de pointe, mais rien d'inhabituel. Quelques minutes pour passer Vénissieux sur la 46 direction Paris. 5 km de circulation en accordéon. Parfois, vous êtes à l'arrêt l'espace de quelques secondes, et puis ça repart, ça ralentit. À nouveau, ça freine vers le kilomètre 47. Il faut une dizaine de minutes pour traverser 5 km de perturbation. C'est une circulation en accordéon. Vous roulez tout doucement jusque dans la région de Saint-Priest. Et puis si vous passez un petit peu plus loin, par le tunnel de Fourvière, quelques tout petits ralentissements direction Lyon-Centre. Si vous arrivez par la M7, en revanche, c'est un petit peu plus chargé. Si vous arrivez par la M6, la métropolitaine 6 à Écully, vous comptez une bonne dizaine de minutes actuellement pour passer le tunnel d'après les dernières estimations. La route en musique sur Radio Vinci Autoroute avant de revenir en détail sur vos conditions de circulation. Bastang, c'est la suite de votre trajet.

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À l'instant, c'était The Reason. Pas de perturbation inhabituelle. Il faut quelques minutes pour passer Lyon et notamment la 46 direction Paris. C'est un petit peu chargé, beaucoup plus au sud. Le secteur d'Avignon sur l'autoroute A7, Avignon-Château-Renard, c'est la sortie 24 parce qu'il y a, au-delà du réseau Vinci Autoroute, des travaux au niveau du giratoire de Bompas. Ça ralentit un petit peu et puis c'est un petit peu dense également à Nîmes, mais pas de très très longues perturbations à vous signaler. Bonne journée, on se mercredi, nous sommes le 27 mai, bonne fête aux Augustins et puis bon anniversaire. Si vous êtes né le 27 mai, vous êtes né le même jour qu'Alain Souchon. Voici Christophe Maé pour accompagner votre trajet, une chanson dédiée aux mamans, c'est la lune.

0: La musique des Cure, à l'instant, c'était Close to Me. 8h sur Radio Vinci, autoroute, l'actualité. Voici la rédaction, c'est Charles Dodon.
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2: Bonjour à tous. L'épisode de forte chaleur se poursuit et s'étend progressivement vers le sud du pays. Les Deux-Sèvres, la Charente-Maritime et la Gironde rejoignent les 9 autres départements de l'Ouest en vigilance orange canicule. Le mercure va grimper au-delà des 30 degrés, hein, jusqu'à 35, voire localement 38 degrés au lendemain déjà d'une journée historiquement chaude pour un mois de mai. Ce mercredi, c'est aussi l'ouverture du formulaire en ligne de demande d'aide pour les gros rouleurs face à l'envolée des prix des carburants. La nouvelle indemnité carburant lancée par le gouvernement de 100 euros concerne potentiellement 3 millions de travailleurs. Rendez-vous sur votre espace personnel sur le site des impôts. La Chine dit espérer la recherche d'un compromis entre Américains et Iraniens. Le ministre des Affaires étrangères chinois a répété la nuit dernière l'appel de Pékin au respect du cessez-le-feu au Moyen-Orient et a exprimé l'espoir de voir aboutir les négociations en ce moment entre les États-Unis et l'Iran. Téhéran qui a accusé hier Washington d'avoir violé le cessez-le-feu après des frappes américaines dans le sud du pays. Dans le même temps, sur le front libanais, l'armée israélienne, elle, a mené de nouvelles frappes dans le sud du pays hier, faisant 31 morts selon le gouvernement libanais. Les sports à Roland-Garros, début du deuxième tour aujourd'hui. Seuls 9 Français, 7 joueurs et 2 joueuses se sont qualifiés sur les 30 engagés dans le tournoi. À suivre aujourd'hui, Valentin Royer, notamment opposé à Novak Djokovic, ou encore ce duel 100% tricolore entre Hugo Humbert et Quentin Alice. Et puis en foot, le maintien ou la montée se jouera vendredi à l'Alliance Riviera entre Nice et Saint-Etienne. En match aller des barrages entre la Ligue 2 et la Ligue 1, hier soir, les deux équipes se sont quittées sur le score nul et vierge. 0-0, c'est la fin de ce Flash Info. Le retour à vos conditions de circulation, c'est dans un instant, après votre météo.
0: Merci Charles. Auparavant, priorité au trafic avec un obstacle signalé sur l'autoroute A9. Vous êtes en direction de Nîmes ou Lyon, c'est 5 km après la bifurcation avec la 709, un petit peu avant d'arriver à Lunel. L'obstacle signalé sur la voie de gauche au kilomètre 82. Voici la météo. Et ça ne change pas, le temps reste bien chaud. 13 départements de l'Ouest en vigilance orange canicule, vous l'évoquiez, Charles Dodon. Les jours se suivent et se ressemblent, temps sec avec un soleil de plomb sur la majeure partie du pays, des températures entre 15 et 20 degrés ce matin, épisode de chaleur qui perdure. L'après-midi, 33 à Clermont-Ferrand, 34 à Montpellier, Perpignan et Toulouse, 35 degrés attendus à Lyon.
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0: Le 7-9 qui se poursuit, le rendez-vous littéraire dans quelques minutes, La Ferme, le nouveau polar de François-Xavier Dillard qui donne à voir quelques dérives contemporaines. Il est l'invité de Marc Page, rendez-vous dans la demi-heure qui suit. Et puis le Mobilimag, alors que le prix des assurances et du carburant pèse de plus en plus lourd dans le budget des automobilistes, notre partenaire Roule Média va vous proposer des solutions. Ce sera un petit peu avant 9h pour l'instant. Voici le trafic.
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0: Il est 8h03, vous êtes bien nombreux désormais autour des grandes villes, mais pas de perturbations inhabituelles. L'avant a évoqué les bouchons, les ralentissements au sud de Lyon. Vous êtes en direction de Lyon sur l'autoroute A7. Il y a un obstacle après Tain-l'Hermitage, une trentaine de kilomètres après la sortie numéro 13. C'est un petit peu avant d'arriver à Chana. Un obstacle peut-être un panneau sur la voie de droite au kilomètre 26. Le patrouilleur est en route et va intervenir. Vous restez vigilant, bien évidemment, en arrivant dans ce secteur. Si vous poursuivez votre trajet, vous rejoignez Lyon, vous passez par la 46, l'est de Lyon, une dizaine de minutes après Saint-Symphorien-d'Ozon. C'est la sortie numéro 15 sur l'autoroute A46 direction Paris. Vous passez peut-être par le tunnel de Fourvière. C'est un petit peu ralenti en direction de Lyon-Centre. Si vous arrivez par la M7, c'est beaucoup plus dense. En arrivant par la M6, en arrivant du côté d'Écully, direction direction Marseille, 10-15 minutes d'après les dernières estimations pour passer le tunnel de Fourvière. Et puis à l'ouest de Lyon, pour vous qui êtes sur l'autoroute A89, entre Clermont-Ferrand et Lyon, il y a un obstacle à signaler sur les voies, une quinzaine de kilomètres après tiers est. La Monnerie, c'est la sortie numéro 30. Vous êtes concerné en direction de Lyon au kilomètre 454. Le patrouilleur est en route et va intervenir. Nous quittons la région lyonnaise, je vous rejoins un petit peu plus au sud, le secteur d'Avignon dans le Vaucluse. Au-delà du réseau Vinci Autoroute, il y a les travaux d'aménagement du carrefour de Bonpas. Vous êtes en direction de Marseille ou de Lyon. Si vous sortez à Avignon-Château-Renard, c'est la sortie 24. C'est un petit peu ralenti après la sortie sur le réseau secondaire. Il faudra traverser quelques ralentissements et puis quelques ralentissements également beaucoup plus loin pour aller vers Marseille. À Vitrolles, sur les entrées nord également, sur l'autoroute A7 dans sa partie gérée par la direction des routes méditerranéennes. Quelques minutes à chaque fois pour traverser les perturbations. Même situation à Nîmes lorsque vous quittez l'autoroute A9 au niveau de la sortie Nîmes-Ouest. La sortie 25, c'est bien dense sur le réseau secondaire, mais rien d'inhabituel là aussi. On se dirige vers le secteur de Montpellier avant d'évoquer la 709. Je vous rejoins sur l'autoroute A9. Vous êtes en direction de Nîmes ou Lyon. Il y a un véhicule qui est arrêté et qui empiète sur la voie de droite après la bifurcation de l'autoroute A9 avec la 709. Un véhicule au kilomètre 96. Vous êtes sur l'autoroute A9 dans sa partie qui contourne Montpellier. Restez bien sur les voies les plus à gauche et puis un petit peu avant. Là, c'est un obstacle qui est signalé au kilomètre 82 sur la voie de gauche. Là aussi, en contournant Montpellier, un petit peu avant d'arriver à Lunel, c'est la sortie numéro 27. Les services de sécurité vont intervenir. Je termine avec le trafic à Montpellier. Un petit peu de monde au niveau de la sortie Montpellier-Est. C'est la sortie numéro 29 et dans les deux sens de circulation, mais rien d'inhabituel.
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0: Belle route en musique et en souvenir avec Amelia Jordana. Moi c'est le titre du morceau. Bien moi c'est Hélène Dali. Je suis ravie de vous accompagner jusqu'à 10h. Le trafic très régulièrement sur le 107.7. Alors un petit peu de monde aux portes des grandes villes, mais rien d'inhabituel à cette heure-ci. Je vous en reparle dans les prochaines minutes. Côté musique, Ken V arrive. Regarde-moi.
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1: 8h15, ça n'a pas véritablement évolué depuis notre dernier point. Toujours un petit peu de monde autour de Lyon, une dizaine de minutes sur le contournement de Lyon, la 46 direction Paris entre Vénissieux et Saint-Priest, au tunnel de Fourvière également. Un petit peu de monde en direction de Lyon-Centre en arrivant par la M7. Beaucoup plus hein, si vous arrivez par la M6. Là aussi, c'est entre 10 et 15 minutes pour passer le tunnel. Si vous circulez beaucoup plus au sud sur l'autoroute A7 pour aller vers Marseille, quelques ralentissements, une dizaine de minutes pour les traverser à Vitrolles et sur les entrées nord de Marseille. Et puis, c'est un petit peu la même situation dans la région de Nîmes ou Montpellier sur la 709. Pour la région de Montpellier, quelques ralentissements mais pas de grosses perturbations à vous signaler. En revanche, si vous contournez Montpellier par l'autoroute A9 en direction de Nîmes ou Lyon, il y a un poids lourd qui est arrêté, qui empiète un petit peu sur la voie de droite. C'est une douzaine de kilomètres après la bifurcation de l'autoroute A9 avec la 709. C'est l'axe de desserte de l'agglomération. Ce poids lourd empiète sur la voie de droite. Le patrouilleur va sécuriser ce véhicule. Kilomètre 96, c'est le point de repère. Restez bien sur les voies les plus à gauche et puis un petit peu plus loin avant d'arriver à Lunel. Là, c'est un obstacle qui est signalé au kilomètre 82. Un autre patrouilleur va peut-être traverser les voies de circulation. Voilà pour ces informations. Un obstacle également, mais beaucoup plus loin, au sud de Lyon, sur l'autoroute A7, si vous circulez entre Valence et Lyon, une trentaine de kilomètres après Tain-l'Hermitage, il y a peut-être un panneau sur la voie de droite au kilomètre 26. C'est un petit peu avant d'arriver à Chana. Obstacle au kilomètre 26 sur l'autoroute A7. Les services de sécurité qui sont en route. Le 7-9 qui se poursuit, si vous aimez les polars, eh bien restez avec nous. François-Xavier Dillard est de retour en librairie. Il est notre invité dans Marque-Page dans quelques minutes après plusieurs succès et puis une pause de 5 ans. Il revient, nouveau roman qui s'appelle La Ferme. La rencontre juste après Claudio Capeo.

0: Retour au trafic sur le 107.7 avec un animal en chien qui a été vu sur l'autoroute A77 entre Orange-Nord-Piolin, la sortie numéro 20, et Bollène, la sortie numéro 19. Animal signalé au kilomètre 163. Le chien peut traverser les voies de circulation. Soyez attentifs dans les deux sens. Il est 8h21. Et voici le rendez-vous littéraire, marque-page. Nous recevons un auteur de polar de retour en librairie. Il publie La Ferme et il est votre invité, Francine Thomas.
1: Bonjour François-Xavier Dillard.
2: Bonjour Francine.
1: Votre nouveau roman La Ferme commence avec une confession. Une infirmière qui va mourir s'adresse à un prêtre, page 11. Je dois vous parler d'une chose terrible que j'ai faite. C'est le tout début. Est-ce qu'on peut dévoiler ce qu'elle a fait ?
2: Oui, on peut dévoiler ce qu'elle a fait, puisque ça va être assez vite dévoilé dans le livre. Elle a participé à un échange de nouveau-né, et ce geste qu'elle a fait, ou que le médecin a fait, pour de très bonnes raisons, est un geste qui va avoir une influence déterminante 20 ans plus tard.
1: Et on n'est pas dans La vie est un enfleuve tranquille dans ce livre.
2: Non.
1: Parce que la suite est un peu plus compliquée. Qu'est-ce qu'on peut dire ou pas pour garder le suspense? On peut peut-être dire que le livre a dépassé le cadre de l'affaire familiale pour impliquer une grande organisation internationale?
2: Ouais, exactement. Mais j'avais habitué mes lecteurs à plutôt des drames intimistes, familiaux. Là, il y a une dimension familiale. J'arrive jamais à m'en sortir de ça. Mais c'est un livre qui s'inscrit dans le monde avec une héroïne qui voyage à travers l'Europe, avec des organisations internationales. J'ai voulu, en fait, un peu raconter le monde dans lequel on vit aujourd'hui, qui est un monde absolument incroyable, parce que finalement on vit avec des moyens techniques, des téléphones, des l'intelligence artificielle, la génétique, des catastrophes naturelles, la guerre qui est à nos portes. On est quand même dans un monde de fous furieux, quoi. Et finalement, on continue à scroller sur nos portables. Et ça, c'est dingue.
1: Alors, il faut dire un mot également de l'héroïne Axelle, parce que c'est pas quand même une jeune femme tout à fait comme les autres.
2: Non, elle est pas tout à fait comme les autres. Elle a des dons un peu exceptionnels. Elle sait pas pourquoi. Et elle les cache finalement pendant toute sa jeunesse, parce que elle s'aperçoit vite que la différence est quelque chose d'assez mal toléré. Mais quand il va lui arriver ce qui lui arrive, c'est-à-dire un drame, puisque ses parents vont être assassinés, elle va bien être obligée de faire face à son passé et de comprendre pourquoi elle est si différente. Et c'est cette quête qui est intéressante pour moi, et c'est cette quête que j'ai voulu raconter comme un roman d'aventure. C'est vraiment un roman d'aventure, c'est vraiment ce que les gens appellent un page-turner, mais c'est vraiment ce que j'ai voulu. Il se passe des choses incroyables. D'ailleurs, si un jour ça devient un film, ce que je souhaite, il faudra un gros budget. Il y a quand même beaucoup, beaucoup de choses qui se passent.
1: Budget explosif, notamment.
2: Exactement.
1: François-Xavier Dillard, vous signez La Ferme chez Récamier, et comme tous les bons polars, méfiez-vous du titre ici, rien à voir avec un petit drame champêtre. Votre histoire renvoie à toutes les plus grandes questions de notre monde contemporain. Merci beaucoup.
2: Merci beaucoup.
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0: L'infotrafic sur Radio Vinci Autoroute dans quelques minutes. Vous êtes dans la région de Montpellier, vous êtes sur l'A9 et vous contournez Montpellier par l'autoroute A9 en direction de Nîmes ou Lyon vers le kilomètre 82 après la bifurcation de l'autoroute A9 avec l'A709 un petit peu avant d'arriver à Lunel. Un patrouilleur va intervenir, il va traverser les voies de circulation pour évacuer un obstacle. Patrouilleur qui est sur place, vous devez bien ralentir et bien respecter le corridor de sécurité. Un obstacle également, nouvelle information, un petit peu plus loin sur l'autoroute A7. Vous êtes en direction de Lyon. C'est une vingtaine de kilomètres après Bollène, la sortie numéro 19 au kilomètre 126. Je vais revenir bien sûr sur l'infotrafic dans quelques minutes. Côté musique, dans un instant, souvenir avec le groupe AA.
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0: Ça nous rappelle quelques jolis souvenirs, le groupe AA. À l'instant sur Radio Vinci, autoroute 8h30, l'info trafic dans une minute.
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0: 8h30, l'info trafic avec quelques ralentissements autour des grandes villes. Avant d'évoquer ces informations, je vous rejoins sur l'autoroute A9. Si vous contournez Montpellier par l'A9 en direction de Nîmes ou Lyon, il y a un poids lourd qui est en panne. Poids lourd arrêté 12 km après la bifurcation de l'autoroute A9 avec l'A709. Le kilomètre 96, c'est le point de repère. Le patrouilleur est sur place. Il va sécuriser ce véhicule qui empiète sur la voie de droite. Restez bien sûr les voies les plus à gauche si vous circulez dans cette région. Le secteur de Montpellier sur la 709, cette fois, une circulation un petit peu dense, mais pas de grosses perturbations ce matin. C'est un petit peu la même situation si vous rejoignez beaucoup plus à l'est Marseille. Il y a quelques ralentissements à Vitrolles sur l'autoroute A7, 5-10 minutes pour les traverser. C'est la partie de l'autoroute A7 gérée par la direction des routes méditerranéennes. Puis quelques petits ralentissements si vous rejoignez Marseille par les entrées nord. Pas de difficulté si vous passez par l'autoroute du littoral. La vallée du Rhône et le secteur d'Orange avec tout d'abord un animal, un chien, qui a été vu entre Orange Nord Piolenc, c'est la sortie numéro 20, et Bolène, la sortie numéro 19. Un animal signalé au kilomètre 161 et qui pourrait traverser les voies de circulation. Vous restez attentifs dans les deux sens. Si vous poursuivez en direction de Lyon, un obstacle est signalé une vingtaine de kilomètres après la sortie Bolène. La sortie 19 au kilomètre 126, un morceau de pneu qui pourrait se trouver sur les voies. Un patrouilleur va intervenir. Nous quittons la vallée du Rhône. Je vous rejoins à Lyon. Les ralentissements habituels avec, sur le contournement de Lyon, l'autoroute A46 direction Paris. De plus en plus de monde. Vous comptez un bon quart d'heure pour traverser 8 km de circulation en accordéon. C'est après Saint-Symphorien d'Ozon. C'est la sortie numéro 15. Et puis un trafic bien dense au tunnel sous Fourvière. Si vous arrivez par la M7, c'est une dizaine de minutes. C'est un petit peu plus long. En arrivant par la M6 en direction de Marseille, une fois passé le secteur de Dardilly, il faudra 15-20 minutes d'après les dernières estimations pour passer le tunnel sous Fourvière ce matin. Il est 8h33, bienvenue.
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0: Et le 7-9, en musique, voici Cali avec Dolorosa.

0: La musique de Kelly sur Radio Vinci Autoroute avec Dolorosa. Pas de perturbation inhabituelle aux portes des grandes villes. Là où vous allez passer un petit peu de temps, c'est à Vitrolles pour aller vers Marseille sur l'autoroute A7 et puis beaucoup plus loin à Lyon, notamment sur la 46, le contournement est de Lyon, en arrivant au tunnel de Fourvière. Dans les deux sens de circulation, c'est un petit peu plus long d'ailleurs si vous arrivez par la M6. Je vous reparle du trafic dans quelques minutes.
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0: Il y a des travaux ce soir entre Nîmes et Montpellier à partir de 21h et au plus tard jusqu'à 6h du matin. Notez que l'autoroute A9 sera fermée en direction de Barcelone entre Lunel, c'est la sortie numéro 27, et la bifurcation avec la 709. Fermeture pour rénover la chaussée, des travaux de rénovation de la chaussée également, mais un petit peu plus loin, dans la région de Salon de Provence, dans le même temps, c'est l'autoroute A54 qui, elle, sera fermée en direction de Nîmes, entre Grance, la sortie 14, et Saint-Martin-de-Crau, la sortie numéro 12.
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0: La musique sur la suite de votre trajet avec Taylor Swift et puis Lisa Stanfield en préparation.
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1: Il est 8h45, encore du monde autour de Lyon pour aller vers Marseille ou Montpellier. Ailleurs, pas de perturbation, si ce n'est un animal en chien qui a été vu au nord d'Orange sur l'autoroute A7. Vous êtes entre Orange Nord Piolenc, la sortie numéro 20, et Bolène, c'est la sortie numéro 19. L'animal est signalé au kilomètre 162, animal qui pourrait traverser les voies de circulation. Vous restez attentif, bien évidemment, si vous êtes dans cette région beaucoup plus loin. Je vous le disais, à Lyon, il faut encore un bon quart d'heure pour traverser les bouchons, les ralentissements sur le contournement de Lyon, la 46 en direction de Paris, après Saint-Symphorien-d'Ozon. C'est la sortie numéro 15, ça roule au ralenti, parfois c'est à l'arrêt, c'est une circulation en accordéon après la sortie 15 et ça freine vers le kilomètre 49, 8 kilomètres de perturbation. Beaucoup de monde aussi au tunnel sous Fourvière. Alors si vous arrivez par la M7, la métropolitaine 7, il faut quelques minutes pour passer le tunnel. En revanche, c'est un petit peu plus long en arrivant par la M6, un bon quart d'heure, 15-20 minutes d'ailleurs d'après les dernières estimations, pour passer le tunnel de Fourvière en arrivant du côté de Dardilly. Je vous rappelle également que les bassins lyonnais, stéphanois, mais aussi le Vaucluse et les Bouches-du-Rhône sont actuellement touchés par un épisode de pollution de l'air et c'est la raison pour laquelle d'ailleurs il vous est demandé de réduire votre vitesse de 20 km/h lorsque vous roulez dans ces départements. Les Bouches-du-Rhône, justement, beaucoup plus au sud. Vous allez vers Marseille, une dizaine de minutes pour passer le secteur de Vitrolles. C'est l'autoroute A7 gérée par la direction des routes méditerranéennes. Une fois que vous avez passé les perturbations jusqu'au Pen Mirabeau, ça roule bien. Ensuite, si vous rejoignez Marseille par les entrées nord, à Septèmes-les-Vallons, ou si vous passez par l'autoroute du littoral, un petit peu de monde, mais pas de difficulté à vous signaler. Beaucoup plus à l'ouest, à Montpellier, la 709, c'est l'axe de desserte de l'agglomération de Montpellier, des ralentissements dans les deux sens sur l'autoroute A709 à Montpellier-Est, c'est la sortie numéro 29, ça ralentit également à Montpellier-Ouest. Si vous sortez à Montpellier-Ouest, c'est la sortie numéro 31, un petit peu avant à Montpellier-Sud aussi, il y a un petit peu de monde en direction de 7 notamment, c'est dans ce sens-là qu'il faudra patienter au niveau de ces bretelles de sortie, et puis dans la traversée de Montpellier dans l'autre sens, une circulation en accordéon, 5-10 minutes pour traverser les ralentissements entre Montpellier Sud et Montpellier Est. Et puis si vous êtes pas très loin sur l'autoroute A9 dans sa partie qui contourne Montpellier, vous êtes en direction de Nîmes ou Lyon, il y a un poids lourd en panne au kilomètre 96, le patrouilleur a neutralisé la voie de droite, vous ne circulez que sur les deux voies les plus à gauche. Vous restez avec nous, on va s'intéresser dans quelques minutes à votre pouvoir d'achat. Alors que le prix des assurances et du carburant présent de plus en plus lourd dans le budget des automobilistes, notre partenaire Roule Média va vous proposer des solutions pour rentabiliser votre véhicule et faire baisser la facture. Tous les détails après la chanson de Mentissa, et c'est une chanson d'amour.

0: La chanson d'amour qui apparaît sur le deuxième album Enfant Difficile, l'album de Mantis sur le 107.7. Bienvenue. Si vous nous rejoignez, un petit peu de patience pour traverser les bouchons autour de Lyon. C'est chargé pour aller vers Marseille ou vers Montpellier, mais pas de difficultés inhabituelles. Je vous le disais, point complet sur le trafic dans quelques minutes. Pour l'instant, voici le Mobilimag. Et à 8h52, il est l'heure donc de retrouver Sébastien Date et son invité.
1: Notre Mobilimag, c'est en partenariat avec Roule Média et j'ai le plaisir de retrouver l'une des membres de la rédaction. Bonjour Marine Madelmont.
2: Bonjour Sébastien.
1: On va parler pouvoir d'achat. Les prix des carburants et des assurances pèsent toujours de plus en plus sur le budget des Français, mais vous avez des astuces pour nous permettre d'alléger la facture.
2: Oui, une facture d'ailleurs qu'on estime à 416 € par mois en moyenne hein, quand même. Selon les dernières données publiées par Roule Data, alors forcément, de plus en plus d'automobilistes cherchent des solutions pour rentabiliser leur véhicule. La première est simple, le covoiturage. Vous proposez les places libres dans votre voiture à des personnes qui font le même trajet que vous, moyennant une participation. Par exemple, pour un Marseille-Cannes, vous pouvez récupérer une dizaine d'euros par passager. À 3 passagers, votre trajet peut quasiment être payé. Et ça fonctionne aussi pour les trajets du quotidien, comme pour aller travailler.
1: Première solution donc conviviale, mais si on préfère rester seul dans son véhicule, là aussi vous avez des solutions.
2: Oui, vous pouvez dans ce cas transporter des colis tout simplement, même logique que pour le covoiturage. Vous profitez de votre déplacement au drive ou en point relais par exemple pour récupérer les colis de vos voisins. Sur un trajet de 10 km, vous pouvez gagner entre 5 et 12 euros selon la taille du colis. Alors si l'idée vous intéresse, des plateformes dédiées vous permettent de vous lancer. Co-colis, colis covoiturage ou encore Way2Me. Et dans le même style, vous pouvez aussi afficher de la publicité sur votre voiture. Selon les cas, ça peut aller de 50 à 300 euros par mois quand même, mais il faut rouler régulièrement pour être sélectionné par les entreprises.
1: Marine, on peut aussi rentabiliser son véhicule en le prêtant tout simplement.
2: Oui, sachant qu'une voiture passe la plupart de son temps garée, effectivement, vous pouvez la louer à des particuliers quand vous ne l'utilisez pas. Selon les plateformes dédiées à l'autopartage, comme Get Around ou Free to Move, quelques jours de location par mois peuvent rapporter entre 150 et 300 euros.
1: Rentabiliser son véhicule, toutes les astuces sont à retrouver sur votre site media.roule.fr. À très bientôt Marine Madelmont.
2: À bientôt.
0: Merci et vous retrouvez ce rendez-vous en ligne sur notre site et notre application. Bref, retour au trafic avec un accident qui s'est produit à Valence. Vous rejoignez l'autoroute A7 et quelle que soit d'ailleurs la direction que vous souhaitez prendre, un accident au niveau de l'échangeur de Valence-Romans. C'est l'échangeur numéro 15 pour rejoindre donc l'autoroute A7 direction Marseille ou Lyon. Deux véhicules impliqués, une voiture, un poids lourd. Vous arrivez tout doucement, bien évidemment. Le trafic en détail dans les prochaines minutes. Après la rédaction, c'est Charles Dodon qui nous rejoint dans un instant. Et pour aller jusqu'à 9h, voici Tony Braxton.

0: Belle route avec le 107.7. 9h, hein, le flash d'actualité, c'est tout de suite. C'est la rédaction qui nous rejoint.
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2: Bonjour à tous, l'épisode de forte chaleur se poursuit et s'étend progressivement vers le sud. Les Deux-Sèvres, la Charente-Maritime et la Gironde rejoignent les 9 autres départements de l'Ouest placés en vigilance orange à la canicule. Marine Tondelier se dit ce matin effarée par le degré d'impréparation du gouvernement. La secrétaire nationale des écologistes, interrogée ce matin sur France Info, a notamment critiqué l'organisation d'une réunion interministérielle par Sébastien Lecornu prévue demain, après plusieurs jours de canicule. Elle a aussi parlé des écoles. Au rythme actuel de rénovation thermique des établissements, les écoles seront prêtes pour les canicules dans 3 siècles. Fin de citation. Si vous êtes un gros rouleur, vous pouvez demander une aide pour faire face à la hausse des prix des carburants. Le formulaire est disponible en ligne depuis 8h ce matin. Une nouvelle indemnité carburant lancée par le gouvernement de 100 euros et qui concerne potentiellement 3 millions de travailleurs. Rendez-vous sur votre espace personnel sur le site des impôts. À Nantes, un homme a été tué par balle hier soir dans le quartier Alvec. C'est le 3e mort par balle en moins d'un mois dans la ville. Le narcotrafic continue de tuer, a réagi la maire de la ville, Johanna Roland. Au Moyen-Orient, Israël affirme ce matin avoir tué le nouveau chef de la branche armée du Hamas dans une frappe hier à Gaza. L'armée israélienne qui, dans le même temps, poursuit ses frappes dans le sud du Liban. Elles ont fait au moins 31 morts, selon les autorités libanaises. Les sports en football, 0-0 entre Saint-Etienne et Nice hier soir en match aller des barrages entre la Ligue 2 et la Ligue 1. Match retour vendredi à l'Allianz Riviera. Et puis à Roland-Garros, 3 joueurs français seulement sur les courts. Aujourd'hui, début du second tour, Valentin Royer affrontera Novak Djokovic. Duel 100% tricolore également au programme entre Hugo Humbert et Quentin Alice. C'est la fin de ce Flash Info. Le retour à vos conditions de circulation dans un instant après votre météo.
0: Merci Charles. La météo avec la chaleur qui persiste. 13 départements de l'Ouest en vigilance orange. Le temps sec sous un soleil de plomb ailleurs sur la majeure partie du pays, notamment sur le quart sud-est avec des températures entre 15 et 20 degrés ce matin. Épisode de chaleur précoce qui perdure l'après-midi. 33 à Clermont-Ferrand, 34 à Montpellier, Perpignan et Toulouse, 35 degrés attendus à Lyon.
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0: 9h02, la circulation est encore bien chargée à Lyon, beaucoup plus au sud pour aller vers Marseille ou Montpellier. Avant d'évoquer ces informations, je vous rejoins à Valence. Si vous rejoignez l'autoroute A7 au niveau de l'échangeur de Valence-Romans, l'échangeur numéro 15, et quelle que soit la direction que vous souhaitez prendre, vous rejoignez l'autoroute A7 à Valence-Romans. Il y a un accident, 2 véhicules impliqués, 1 voiture, 1 poids lourd. Les services de sécurité sont en route. Et notamment le patrouilleur qui va sécuriser cet accident un petit peu après le péage de Valence-Romans sur le côté droit. Vous restez attentifs, bien évidemment. Vous êtes beaucoup plus loin à Lyon, sur la 46, le contournement de Lyon. C'est encore un bon quart d'heure avec 8 km de circulation en accordéon après Saint-Symphorien d'Ozon. Sensiblement la même situation si vous rejoignez Lyon par la M6, la métropolitaine 6, direction Marseille, une fois passé la région de Dardilly. Et puis à l'ouest de Lyon, cette fois, une information qui va vous concerner si vous êtes sur l'autoroute A89, direction Lyon, un obstacle sur les voies au niveau du tunnel de Violet. C'est 15 km après Balbigny, c'est la sortie 33, c'est en direction de Lyon. Un obstacle au kilomètre 505 sur la voie de droite. Le patrouilleur va intervenir. Je termine avec l'ouest de Lyon par cette information qui pourrait vous concerner si vous avez besoin de carburant et notamment de sans-plomb 95 ou 98. Vous ne pourrez pas vous ravitailler en sans-plomb sur l'autoroute A89 sur l'aire de Limagne Nord. C'est en direction de Clermont-Ferrand ou de Bordeaux. Prenez vos dispositions, arrêtez-vous avant sur l'aire du Haut-Forêt Nord. Tous les autres carburants sont disponibles sauf, je vous le disais, le sans-plomb. Voilà pour ces informations. Et puis ailleurs, quelques perturbations circulation qui résiste pour aller vers Marseille, notamment dans la traversée de Vitrolles sur l'autoroute A7 dans sa partie gérée par la direction des routes méditerranéennes. Et puis en allant beaucoup plus à l'ouest dans la traversée de Montpellier sur l'A709, c'est encore bien ralenti. À Montpellier, vous contournez Montpellier par l'autoroute A9 cette fois en direction de Nîmes ou Lyon. Après la région de Saint-Jean-de-Védas, si vous restez sur l'autoroute A9 vers le kilomètre 96, restez bien sur les voies les plus à gauche, il y a le dépannage d'un poids lourd qui se poursuit direction Nîmes ou Orange.
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Femme, pitié, c'est le titre du morceau. Le trafic en détail dans quelques minutes. Si vous êtes à Lyon, vous rejoignez l'autoroute A46 en direction de Paris au niveau de l'entrée de Saint-Priest-Centre. C'est l'entrée numéro 12. Un accident dans la bretelle d'entrée. Je vais y revenir dans quelques minutes. Voici Jennifer Lopez.

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1: 9h15, un petit peu de monde dans ce mercredi matin à Lyon, à Marseille, pour aller vers Montpellier également, avant d'évoquer les bouchons, les ralentissements en région lyonnaise. Ainsi, vous rejoignez l'autoroute A46 en direction de Paris à Saint-Priest-Centre, l'entrée numéro 12. Il y a un accident, deux véhicules impliqués dans cet accident sur la bande d'arrêt d'urgence dans la bretelle d'entrée. Le patrouilleur sur place, vous arrivez tout doucement. Dans ce même secteur, le trafic bien chargé. D'ailleurs, c'est encore bien ralenti depuis Saint-Symphorien d'Ozon. C'est un bon quart d'heure en direction de Paris pour traverser les bouchons, les ralentissements, circulation en accordéon sur 7-8 km. Ça peut soudainement freiner devant vous. Donc, maintenez de bons intervalles de sécurité avec le véhicule que vous suivez. Et puis, si vous passez par le tunnel de Fourvière, quelques ralentissements, mais pas de grosses perturbations. Ça s'améliore, tendance à l'amélioration, quelle que soit votre direction, tunnel de Fourvière. Je vous rejoins un petit peu plus au sud, en Vallée du Rhône. Vous êtes sur le réseau secondaire et vous rejoignez l'autoroute A7 au niveau de Valence-Romans, quelle que soit donc la direction que vous souhaitez prendre. Si vous rejoignez l'A7 à Valence-Romans, c'est l'entrée numéro 15. Il y a un accident, deux véhicules impliqués, le patrouilleur également sur les lieux. Et puis, beaucoup plus loin, le trafic chargé encore, ça ralentit pour aller vers Marseille, même si ça s'améliore également, quelques ralentissements. À Vitrolles, sur les entraîneurs également, secteur de la direction des routes méditerranées. C'est un petit peu la même situation si vous allez vers Montpellier sur la 709, c'est l'axe de desserte de l'agglomération de Montpellier. Quelques petits ralentissements en direction de 7 au niveau des sorties et dans la traversée de Montpellier en direction de Nîmes, mais pas de très très longs bouchons à traverser. Si vous êtes pas très loin sur l'autoroute A9, vous passez le secteur de Saint-Jean-de-Védas, vous continuez sur l'autoroute A9, ça veut dire que vous contournez Montpellier 12 km après la bifurcation de l'autoroute A9 avec la 709 au kilomètre 96. Restez bien sur les voies les plus à gauche. Il y a un poids lourd qui est en panne. Le dépannage de ce véhicule va se poursuivre. C'est au kilomètre 96. Le patrouilleur a neutralisé la voie de droite et c'est en direction de Nîmes ou Orange. La musique de Coolio, c'est la suite de votre trajet. Voici Too Hot.

0: musique avec Radio Vinci Autoroute et la playlist à retrouver sur notre site radiovinciautoroute.com. Encore un petit peu de perturbation autour de Lyon, dans la région de Montpellier. Je vous reparle du trafic dans quelques minutes. Et puis, il y a deux accidents à Lyon. Si vous rejoignez la 46 direction Paris à Saint-Priest-Centre, l'entrée numéro 12. Et puis, en Vallée du Rhône, si vous rejoignez l'autoroute A7 et quelle que soit la direction, à Valence-Romans, c'est l'entrée numéro 15. Nous en reparlons dans quelques minutes. 9h21.
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0: Il y a des travaux ce soir à l'ouest de Lyon à partir de 21h et au plus tard jusqu'à 5h demain matin. La sortie de la tour de Salvani aux lentilles, c'est la sortie 38 de l'autoroute A89, sera fermée dans les deux sens pour effectuer des travaux de fauchage et puis des travaux pour entretenir la végétation également entre Valence et Lyon, un petit peu plus au sud à partir de 21h et au plus tard jusqu'à 6h demain matin. Là, c'est la sortie Chana ou Saint-Rambert-d'Albon, c'est la sortie numéro 2 qui, elle, sera fermée en direction de Lyon.
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0: La musique est Gaëtan Roussel, la belle voix de Gaëtan Roussel. Tout s'en va, c'est dans un instant.
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2: 9h30 dans une minute, quelques petits ralentissements encore à Lyon. C'est là où il y a les perturbations sur la 46, le contournement de Lyon, direction Paris. Il faut encore 10-15 minutes pour traverser une succession de bouchons de ralentissements. C'est après Saint-Symphorien-d'Ozon, 7 km de perturbations. Ça peut soudainement freiner devant vous, donc maintenez de bons intervalles de sécurité avec le véhicule que vous suivez. Je vous rejoins beaucoup plus au sud, à Valence, si vous rejoignez l'autoroute A7 et quelle que soit la direction. À Valence-Romans, c'est l'entrée numéro 15. Il y a un accident qui est en cours. Deux véhicules impliqués dans cet accident au niveau de cet échangeur. Ça va vous concerner si vous rejoignez l'A7 en direction de Lyon, mais aussi en direction de Marseille. Marseille, justement, beaucoup plus au sud. La cité phocéenne, avec un trafic qui se passe bien désormais. Un petit peu de monde sur les entrées nord de Marseille, mais pas de grosses perturbations à vous signaler. La tendance est à l'amélioration. C'est un petit peu la même situation, d'ailleurs, si vous passez par Montpellier. La 709, c'est l'axe de desserte de l'agglomération de Montpellier. Pas très loin, si vous contournez Montpellier par l'autoroute A9 en direction de Nîmes ou Lyon, après la bifurcation, une douzaine de kilomètres après la bifurcation de l'A9 avec l'A709. Là, c'est un véhicule qui est en panne, un poids lourd en panne. La voie de droite neutralisée au kilomètre 96. Le dépanneur est en intervention. Restez bien sur les voies de gauche. Et puis, si vous circulez beaucoup plus à l'ouest sur l'axe Narbonne-Toulouse, c'est l'autoroute A60. Il y a en direction de Toulouse et dans la sortie Lézignan, c'est la sortie numéro 25, un véhicule qui est en panne dans la bretelle de sortie. Ne vous le laissez pas surprendre si vous quittez l'autoroute A61 à ce niveau-là. Partout ailleurs, si je n'ai pas parlé de vous, c'est qu'il n'y a rien à vous signaler. Circulation fluide.
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2: Le rendez-vous consommation dans quelques minutes avec un zoom aujourd'hui sur le contenu de nos assiettes avec cette question, les jambons sans nitrite sont-ils meilleurs pour la santé? Notre partenaire, l'association Que Choisir Ensemble a testé 24 références de jambon blanc. C'est à découvrir après Julien Doré.

0: Julien Doré, Sublime et Silence, c'est le titre du morceau. La région lyonnaise avec encore un petit peu de monde à l'est de Lyon. En revanche, il y avait un accident au niveau de l'entrée Saint-Priest-Centre. C'est l'entrée numéro 12 pour rejoindre l'autoroute A46 direction Paris. L'accident est terminé. Le rendez-vous consommation, tout de suite, Charles Dodon, vous êtes avec une journaliste du magazine Que Choisir.
1: Bonjour Elsa Abdoun.
2: Bonjour.
1: Je ne sais plus si je dois encore proposer du jambon blanc à ma fille et je pense ne pas être le seul à m'interroger.
2: Oui, vous faites bien de vous interroger. La charcuterie globalement et le jambon blanc en fait partie, c'est fortement à limiter, 150 grammes maximum par semaine pour les adultes, encore moins évidemment pour les enfants. C'est salé, c'est gras, c'est de la viande rouge. Et puis ensuite, la charcuterie spécifiquement, elle est reconnue cancérigène. Et un des suspects désignés prioritairement, ce sont les nitrites. En 2022, l'ANSES, l'Agence sanitaire française, a dit qu'il fallait réduire l'exposition des Français aux nitrites.
1: Et c'est particulièrement visible dans les rayons, Elsa. On retrouve de plus en plus de jambon sans nitrites, c'est bien, non?
2: Alors, ça dépend. Il y a d'abord des sans nitrites où les fabricants vont simplement remplacer ces conservateurs par des bouillons de légumes riches en nitrates qu'ils vont associer à des bactéries qui vont transformer ces nitrates en nitrites. Donc au final, on a exactement les mêmes effets sur la santé. Ensuite, il y a de plus en plus de nouvelles alternatives qui sont très facilement repérables dans les rayons. Il y a écrit en gros sur l'emballage « conservation sans nitrite grâce aux extraits végétaux et antioxydants ». Ça, c'est une solution dont on ne sait pas grand-chose, qui n'a pas été encore évaluée par l'Autorité européenne de sécurité des aliments. La vraie alternative actuelle, ce sont les jambons gris. Ceux-là, ils ne contiennent aucun conservateur. Ils se conservent moins longtemps, mais ils n'ont vraiment ni nitrite, ni cette espèce d'alternative dont on ne sait pas grand chose et sur laquelle on a des doutes. Eux, c'est sans conservateur. A priori, c'est un peu meilleur pour la santé.
1: Et vous avez testé une vingtaine de jambons et c'est justement un gris, si j'ose dire, qui arrive en tête.
2: Oui, ce sont même plusieurs gris. Ils sont pas complètement gris, hein, mais on les repère en rayon parce qu'ils sont quand même un peu moins roses. Ils sont identifiés avec des noms comme zéro nitrite. Ensuite, il faut dire aussi que parmi les jambons roses, il y en a des plus ou moins mauvais, on va dire. Parce qu'évidemment, on a regardé cette question des nitrites, mais on regarde aussi le goût avec un panel de dégustants qui testent à l'aveugle, on regarde aussi les apports en sel, on regarde la qualité de la viande avec l'injection de plus ou moins de saumure. Il y en a beaucoup dans les jambons les moins chers. Donc effectivement, le jambon blanc, ce n'est pas un produit recommandé, mais on peut quand même en choisir des meilleurs que d'autres.
1: Et on retrouve dans le détail ce test de 24 jambons dans le magazine Que Choisir de juin, déjà dans les kiosques. Merci Elsa Abdoun.
2: Merci à vous.
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0: Belle route en musique avant de revenir en détail sur vos conditions de circulation. La musique avec Tiwayo, c'est dans un instant.
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1: 9h46, les perturbations et les ralentissements se concentrent autour de Lyon. Avant d'évoquer la région lyonnaise, je vous rejoins à Montélimar. Vous êtes sur l'autoroute A7 en direction de Lyon, juste après la sortie Montélimar Sud. Pierre Latte, c'est la sortie numéro 18. Il y a un accident sur la bande d'arrêt d'urgence au kilomètre 124. Le patrouilleur est en route, il va sécuriser cet accident. Il peut y avoir d'ailleurs des piétons à proximité du ou des véhicules impliqués. Vous restez bien concentrés si vous arrivez dans cette région. Un petit peu plus loin, si vous rejoignez l'autoroute A7 et quelle que soit la direction, au niveau de l'entrée Valence-Romans, c'est l'entrée numéro 15. Là, c'est un accident, deux véhicules impliqués au niveau de cet échangeur de Valence-Romans. Vous restez attentifs, les services de sécurité qui sont sur place au niveau de Valence-Romans. Et puis un petit peu plus loin, je vous le disais, quelques ralentissements qui persistent à Lyon sur l'autoroute A46 direction Paris. Il faudra quelques minutes pour traverser une succession de bouchons, de ralentissements, 6-7 km de circulation en accordéon, 10-15 minutes d'après les dernières estimations. Vous roulez comme ça au ralenti jusqu'à Saint-Priest. Et puis si vous passez un petit peu plus à l'ouest par le tunnel de Fourvière, il n'y a pas de grosses difficultés à vous signaler, même s'il y a un petit peu de monde, quelle que soit la direction que vous empruntez. Nous quittons la région lyonnaise. Je vous rejoins beaucoup plus au sud, entre Montpellier et Nîmes, sur l'autoroute A9. Vous êtes en direction de Nîmes ou Lyon. Il y a, après Galargues, l'aire de repos de Mille au sud. Si vous marquez la pause sur cette aire, faites attention. Il y a un accident qui s'est produit sur cette aire de Mille. Et puis, un petit peu avant, si vous contournez Montpellier par l'autoroute A9, direction Nîmes ou Lyon, dépannage d'un véhicule d'un poids lourd qui se poursuit à 12 km après la bifurcation de l'autoroute A9 avec la 709. La voie de droite neutralisée, le point de repère c'est le kilomètre 96. Le trafic en détail dans quelques minutes à 10h après l'actualité. C'est une autre voie que vous retrouverez. On reste ensemble évidemment jusque là et le trafic c'est à tout instant dès qu'une information le nécessite. Un petit peu de musique avec Emma Louise et puis j'ai des cadeaux pour vous. Restez avec nous.

0: La musique d'Emma Louise, My Heart is a Jungle, sur le 107.7. L'infotrafic en détail dans quelques minutes. Vous êtes en Vallée du Rhône. Il y a un accident sur l'autoroute A7 en direction de Lyon, juste après Montélimar Sud. Pierre Latte, c'est la sortie numéro 18. Un accident avec deux véhicules au kilomètre 124. Restez bien sur les voies les plus à gauche. Le patrouilleur va sécuriser le secteur. 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Un petit peu de musique, voici Maureen Vallée avec 1er janvier.
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0: petit peu de fraîcheur, tiens, avec Angoun, la neige au Sahara, c'est le titre du morceau. L'infotrafic dans 2 minutes avec la rédaction et puis c'est un autre copilote qui arrive pour le Flash Info.
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2: Bonjour à tous. La chaleur ne faiblit pas, bien au contraire. 13 départements de l'Ouest sont en vigilance orange à la canicule. Météo France prévoit des températures pouvant atteindre localement les 39 degrés d'ici demain. Marine Tondelier se dit effarée par le degré d'impréparation du gouvernement. La secrétaire nationale des écologistes critique notamment l'organisation d'une réunion interministérielle présidée par Sébastien Lecornu. Demain, après plusieurs jours de canicule. À Nantes, un homme a été tué par balle hier soir dans le quartier de la Halvec, près de la Beaujoire. 2 hommes à scooter ont ouvert le feu et pris la fuite. 3e mort par balle en 1 mois dans la ville. Le narcotrafic continue de tuer, a réagi la maire de Nantes, Johanna Roland. L'aide aux gros rouleurs, ouverture ce matin du formulaire en ligne face à l'envolée des prix des carburants. Une indemnité de 100 euros qui concerne potentiellement 3 millions de travailleurs est versée dans les 10 jours. Total, de son côté, annonce ce matin prolonger le plafonnement des prix des carburants pour le week-end qui vient et le week-end du 20 et 21 juin correspondant aux fêtes des mères et fêtes des pères. Au Moyen-Orient, les gardiens de la Révolution estiment ce matin peu probable une reprise de la guerre avec les États-Unis, tout en se disant prêts à faire face à une nouvelle attaque américaine. Les sports en basket, les Spurs de Victor Wembanyama au pied du mur, menaient 3-2 par Oklahoma qui s'est imposé la nuit dernière. Victoire obligatoire au Texas demain soir. En football, 0-0 entre Saint-Etienne et Nice hier soir. Match aller des barrages, match retour vendredi à l'Allianz Riviera. Et puis à Roland-Garros, 3 Français seulement sur les courts aujourd'hui. Valentin Royer jouera face à Novak Djokovic et puis duel 100% tricolore au programme entre Hugo Humbert et Quentin Alice. C'est la fin de ce Flash Info à 11h. Pour l'actualité, vous retrouverez Florence Dolly. Le retour de l'infotrafic, c'est dans un instant après la météo.
3: Merci beaucoup Charles. Côté météo, une vigilance orange canicule concerne 13 départements de la façade ouest du pays. Vous retrouvez cette carte sur notre site internet radio-vincé-autoroute.com. Les jours se suivent et se ressemblent puisque sur la majeure partie du pays, le temps reste sec sous un soleil de plomb. Quelques nuages vont se développer cet après-midi sur le nord de l'Occitanie pouvant donner quelques averses orageuses. Côté mercure, vous comptez actuellement 26 degrés pour Marseille, Avignon, Montpellier ou encore Clermont-Ferrand. Il fait 27 à Valence, 28 à Lyon. Le mercure va afficher entre 30 et 35 degrés ce mercredi après-midi.
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3: 10h passées de 2 minutes, nous roulons ensemble sur les autoroutes du sud-est du pays. Je vous rejoins, je m'installe confortablement à vos côtés et on va regarder ensemble tout ce qu'il se passe, que ce soit autour de Lyon, en vallée du Rhône ou encore près de la Méditerranée. Je vais commencer par vous rejoindre à l'ouest de Lyon sur l'autoroute A89, tout près de Clermont-Ferrand. Vous roulez en direction de Lyon, notez qu'un véhicule est actuellement en panne à hauteur de la barrière de péage des Martres-d'Artières. Ensuite, si vous êtes autour de Lyon, encore quelques ralentissements sur le contournement est de la ville, l'autoroute A46 en direction de Paris. Vous allez passer une dizaine de minutes dans 6 km de trafic ralenti après avoir passé Saint-Symphorien-d'Ozon, la sortie qui porte le numéro 15. Nous prenons désormais la direction de la vallée du Rhône. Si vous roulez en direction de Marseille, tout se passe bien. Si vous roulez en direction de Lyon, je m'arrête quelques instants avec vous dans la région de Montélimar. Tout d'abord, à hauteur de Montélimar-Sud-Pierre-Latte, sortie numéro 18. Quelques centaines de mètres après cette sortie numéro 18, il y a 2 véhicules accidentés sur la bande d'arrêt d'urgence. Tout cela vous concerne au kilomètre 124. Et puis, une vingtaine de kilomètres après Montélimar, Mars-Sud-Pierre-Latte, sortie numéro 18, toujours en direction de Lyon, il y a au kilomètre 106 des obstacles qui ont été signalés sur les voies de l'autoroute A7. Nous quittons l'autoroute A7, prenons la direction de la région Occitanie, l'autoroute A9, pour vous qui roulez dans la région de Montpellier. Vous êtes en direction d'Orange et de Lyon, notez qu'un poids lourd est actuellement en panne au kilomètre 96, voie de droite neutralisée, une douzaine de kilomètres après avoir passé la jonction des autoroutes A9 et autoroute A709. Et puis ensuite, dans la région de Nîmes, toujours en direction d'Orange et de Lyon, un véhicule est accidenté. Il vous concerne ce véhicule à hauteur de l'aire de repos de Mille au Sud. Si vous deviez marquer la pause sur ce secteur, ne vous laissez pas surprendre. Enfin, je vais terminer par un petit mot d'un épisode de pollution de l'air qui concerne plusieurs départements, Ardèche, Drôme, Vaucluse ou encore Bouches-du-Rhône ainsi que le bassin lyonnais et stéphanois qui sont actuellement touchés par cet épisode de pollution de l'air. C'est la raison pour laquelle il vous est demandé de réduire votre vitesse de 20 km/h lorsque vous roulez dans ces départements.
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de la conséquence peut-être d'un accident ou encore d'événements qui pourraient nécessiter une interruption du trafic. Pour l'instant, en tout cas, tout se passe bien. Il y a par endroits des véhicules en panne. On aura l'occasion de reparler de tout cela dans quelques minutes après la musique de Joseph Kamel, Ton Regard, ou encore Jason Aten.

0: À voir.
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2: Il est 10h15 et on se retrouve pour évoquer vos conditions de circulation qui restent marquées par plusieurs accidents, des véhicules en panne ou encore des obstacles sur les voies des différentes autoroutes du sud-est du pays. Je vous rappelle aussi que l'Ardèche, la Drôme ou encore le bassin lyonnais et stéphanois sont actuellement touchés par un épisode de pollution de l'air. C'est la raison pour laquelle il vous est demandé de réduire votre vitesse de 20 km/h sur ces différents secteurs. On va prendre la direction de la vallée du Rhône, l'autoroute A7 si vous roulez notamment en direction de Marseille, tout d'abord au sud de Valence. Notez qu'un véhicule est en panne dans la bretelle de sortie de l'Auriol, sortie numéro 16. Il pourrait gêner votre passage. Un petit peu plus au sud, dans la région de Montélimar, pour vous qui roulez là aussi en direction de Marseille, un accident implique un poids lourd ainsi qu'un camping-car. La voie de droite est neutralisée près du kilomètre 104, moins de 5 km après Montélimar Nord, Sol-sur-Rhône, sortie numéro 17. Je vais rester dans la région de Montélimar, mais cette fois-ci pour vous qui roulez en direction du nord, en direction de Lyon, avec un accident au kilomètre 124. C'est à l'approche de Montélimar Sud-Pierre-Latte, sortie numéro 18. Et puis une vingtaine de kilomètres après cette sortie numéro 18, il y a également des obstacles qui vous concerneraient près du kilomètre 106 de l'autoroute A7. Je quitte désormais l'autoroute A7 autour de Lyon ou encore à l'ouest de Lyon. Tout se passe bien. On va prendre la direction de la région Occitanie. Si vous êtes sur l'autoroute A61, tout d'abord la région de Carcassonne, vous roulez en direction de Narbonne et Montpellier. Un fourgon est actuellement en panne. La voie de droite est neutralisée près du kilomètre 309. C'est une dizaine de kilomètres après Brame, sortie numéro 22. Et puis je vais terminer par la région de Montpellier ou encore celle de Nîmes. Si vous roulez dans la région de Montpellier, l'autoroute A9 en direction d'Orangé de Lyon. Un véhicule, un poids lourd, est actuellement en panne au kilomètre 96. La voie de droite est neutralisée, c'est une douzaine de kilomètres après la jonction des autoroutes A9 et autoroutes A709, et puis dans la région de Nîmes, là aussi pour vous qui roulez cette fois-ci en direction de Barcelone, il y a des obstacles signalés au kilomètre 57, il s'agirait notamment d'une palette, moins de 5 km après Nîmes-Ouest, sortie numéro 25. Allez, dans quelques instants, on va évoquer quelques zones de travaux qui vont avoir lieu au cours de la nuit prochaine, notamment si vous êtes de passage dans la région de Nîmes. On voit tout cela juste après la musique de Train sur le 107.7.

0: La musique de Train avec Drive By à l'instant sur Radio Vinci Autoroute. Il est 10h passé de 20 minutes. Plusieurs accidents à évoquer ensemble en vallée du Rhône, notamment sur l'autoroute A7 dans la région de Montélimar. Vous roulez en direction de Marseille. Accident en cours au kilomètre 104. Accident qui implique un poids lourd ainsi qu'un camping-car. Voie de droite neutralisée sur ce secteur. Et puis autre accident qui vous concerne cette fois-ci en direction de Lyon, près du kilomètre 124. C'est à l'approche de Montélimar Sud, Pierre Latte, sortie numéro 18. On en reparle ensemble à 10h30.
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0: L'info en plus m'amène dans la région de Salon de Provence à partir de 21h ce soir et au plus tard jusqu'à demain matin 6h. L'autoroute A54 sera fermée en direction de Nîmes entre Grand, Salon de Provence, échangeur 14 et Saint-Martin-de-Crau, échangeur numéro 12 pour rénover la chaussée. Notez que du côté de l'autoroute A7 entre Valence et Lyon, à partir de 21h ce soir et jusqu'à demain matin 6h, la sortie Chanassa-Robert-d'Albon numéro 12 de l'autoroute A7 sera fermée en direction de Lyon pour des travaux d'entretien de la végétation. Et puis enfin, à l'ouest de Lyon, des travaux de fauchage sont prévus à partir de 21h ce soir et jusqu'à demain matin 5h. La sortie la tour de Salvagny-Lantilly numéro 38 de l'autoroute A89 sera fermée dans les deux sens.
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1: Quasiment 10h30, on va revenir sur vos conditions de circulation avec toujours un mercure qui va continuer à grimper en ce mercredi 27 mai. Pensez à prendre de l'eau en quantité suffisante dans votre véhicule et à multiplier les pauses le long de votre voyage, notamment près des aires de service où vous allez pouvoir vous mettre au frais dans des bâtiments qui sont tous climatisés. En ce qui concerne vos conditions de circulation à cette heure-ci, il y a des accidents ou encore des obstacles à évoquer. Accidents en cours par exemple dans la vallée du Rhône, la région de Montélimar, si vous roulez en direction de Marseille, en poids lourd et un camping-car sont immobilisés sur la bande d'arrêt d'urgence au kilomètre 104, c'est moins de 5 km après Montélimar Nord, Sol-sur-Rhône, la sortie numéro 17. Sachez que dans l'autre sens de circulation, en direction donc de Lyon, toujours dans la région de Montélimar, un obstacle a été signalé près du kilomètre 106, c'est une vingtaine de kilomètres après avoir passé Montélimar Sud, Pierre-Latz, la sortie qui porte le numéro 18. Puisque je suis en direction de Lyon, on va s'intéresser à la situation autour de la métropole lyonnaise, notamment sur la 46, contournement est de la ville en direction de Paris. Il faudra toujours patienter une dizaine de minutes supplémentaires après Saint-Symphorien-d'Ozon, sortie numéro 15, trafic dense sur ce secteur. Information pratique également à partager avec vous du côté de l'autoroute A89. Si vous êtes dans la région de Thiers, vous roulez en direction de Bordeaux ou encore Clermont-Ferrand, sachez que vous ne pouvez pas vous ravitailler en samplon 95 et 98 sur l'aire de service de Limagne Nord, près du kilomètre 421. Il faudra anticiper, notamment sur l'aire de service du Haut-Forez qui vous accueillera une quarantaine de kilomètres en amont dans la région de Thiers. Nous quittons l'autoroute A89. On va faire un petit détour par la région Occitanie avec plusieurs informations à évoquer. Tout d'abord, ce poids lourd en difficulté dans la région de Carcassonne sur l'autoroute A61 en direction de Montpellier. Voie de droite neutralisée près du kilomètre 309. C'est une dizaine de kilomètres après Bram, sortie numéro 22. Notez également que dans la région de Montpellier, si vous êtes en direction d'Orange et de Lyon, un poids lourd est en panne au kilomètre 96. La voie de droite reste toujours neutralisée une douzaine de kilomètres après la jonction des autoroutes A9 et autoroute route à 709. Et enfin, dans l'autre sens de circulation, cette fois-ci dans la région de Nîmes, c'est une palette qui se trouve sur les voies de l'autoroute A9 au kilomètre 56. Et j'apprends à l'instant que Cyril Patrouilleur a pu ramasser cet obstacle. Retour à la normale sur ce secteur. Enfin, je terminerai en vous rappelant que l'Ardèche, la Drôme, ainsi que les bassins lyonnais et stéphanois sont touchés actuellement par un épisode de pollution de l'air. C'est la raison pour laquelle il vous est demandé de réduire votre vitesse de 20 km/h lorsque vous roulez sur ces différents secteurs.
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1: Allez, dans un instant, une question que se posent peut-être ceux qui hésitent à passer à l'électrique. Faut-il obligatoirement installer une borne de recharge chez soi? Élément de réponse dans Décarbonons la route, juste après la musique de Thérapie Taxi, Roméo Elvis avec It's All.

0: Thérapie Taxi à l'instant avec Itzal sur Radio Vinci Autoroute. Il est 10h35. Un petit peu de monde sur le contournement est de Lyon. À 46 en direction de Paris. Accident également en cours en vallée du Rhône sur l'autoroute A7 dans la région de Montélimar en direction de Marseille. Près du kilomètre 104 et j'y reviendrai en détail avec vous dans quelques minutes. Avant cela, nouvelle information qui me parvient. Priorité à votre sécurité pour vous qui voyagez sur le secteur de Tain-l'Hermitage, l'autoroute A7 pour vous qui roulez en direction de Marseille. Un véhicule des services de l'autoroute intervient près du kilomètre 42. C'est une vingtaine de kilomètres après Chana, Saint-Rambert-d'Albon, sortie numéro 12. La voiture électrique continue de susciter le débat, même si 91% des conducteurs qui ont franchi le pas n'envisageraient pas de revenir en arrière. Certaines idées reçues persistent, comme l'obligation d'installer une borne à domicile. Perrine Martin en parle avec Pascal Hureau, président de la Fédération d'associations d'usagers de la voiture électrique, la FOV.
1: Idée reçue du jour, Pascal Hureau, pas de maison, pas de voiture électrique. Bah oui, parce que à la maison, certes, on peut installer de quoi charger sa voiture, mais quand on est en immeuble, c'est beaucoup plus compliqué.
2: Tout à fait. C'est un sujet que j'ai moi-même, puisque j'ai une maison de ville sans la possibilité de recharger à la maison. Ça fait 7 ans que je conduis une voiture électrique sans aucun problème. En fait, c'est un problème initial qui finit par être résolu.
1: C'est-à-dire que vous vous branchez où alors ?
2: Partout, là où je vais. Parce qu'en fait, chaque occasion de déplacement, je trouve de la recharge.
1: On a des bornes, c'est vrai maintenant, notamment dans nos supermarchés.
2: Oui, mais même en centre-ville. Vous avez les charges très rapides tous les 40 km sur les autoroutes. Et puis vous avez, dans les petites villes ou même dans les villes moyennes, de plus en plus de recharges partout. Et en particulier chez les commerçants, les grands centres commerciaux. Des enseignes bien connues comme Lidl, McDonald's ou Intermarché qui ont fait beaucoup d'efforts. Carrefour qui a mis aussi beaucoup de bornes très rapides sur leur parking.
1: 180 000 bornes au total en France, c'est ça?
2: Alors oui, ça c'est le nombre, c'est le chiffre actuel. 35 000 parmi ces 180 000 sont des bornes très rapides. C'est vraiment plus du tout un problème de pouvoir recharger là où on va.
1: Un peu plus compliqué quand on doit se battre contre son syndic de copropriété.
2: Certes, maintenant ça progresse aussi beaucoup, surtout dans des copropriétés qui ont un certain nombre d'utilisateurs bien convaincus, un peu en retard sur le logement social, très en retard, sur le logement social, parce qu'ils considèrent à tort que ce seront les derniers à s'équiper. Alors que c'est aussi un moyen d'aider les taxis, les VTC, les livreurs qui ont leur usage du véhicule professionnel pour leurs propres besoins et qui doivent partir en ayant rechargé le matin.
1: C'est vrai que la voiture électrique, elle a cette image de voiture de riche. Alors que pour les revenus les plus modestes, il y a ce que l'on appelle le leasing social. Il donne accès à une voiture électrique à partir de 100 euros par mois. Et ça, on ne le sait pas suffisamment.
2: Dans les pays qui ont fait beaucoup d'incitations, la Norvège en tête, eh bien on a eu une pénétration du nombre de véhicules électriques parmi le parc circulant, on va dire, qui est montée en flèche. Aujourd'hui, vous avez plus de 80% des véhicules en Norvège qui sont électriques. En France, il va falloir vraiment progresser.
1: Mythes et légendes de la voiture électrique, c'est un livre à lire absolument et à retrouver partout sur Internet. Le site de la FOV avec 2 F pour le lire notamment ou le télécharger. Merci Pascal Hureau.
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1: 10h46, il est donc l'heure de reparler en détail de vos conditions de circulation sur un large quart sud-est du pays, avec notamment cet épisode de pollution de l'air qui concerne plusieurs départements, notamment la Drôme, l'Isère, la Loire ou encore le Rhône. C'est la raison pour laquelle il vous est demandé de réduire votre vitesse lorsque vous roulez dans ces départements. Information que vous retrouvez également près des panneaux lumineux sur les voies des différentes autoroutes, notamment de cette vallée du Rhône. Il y a également à évoquer des accidents ou encore quelques ralentissements. Ralentissement en cours sur le contournement est de la ville, l'autoroute A46 à Lyon, si vous roulez en direction de Paris. Trafic ralenti sur 5 km après Vénissieux, sortie numéro 14. Il faut patienter une dizaine de minutes supplémentaires sur ce secteur. À évoquer également la vallée du Rhône et l'autoroute A7, les régions de Montélimar et d'Orange, si vous roulez en direction de Marseille. Plusieurs informations. Tout d'abord, un accident en cours près du kilomètre 104 sur la bande d'arrêt d'urgence. Poids lourd accidenté sur ce secteur. Moins de 5 km après Montélimar Nord, Sol-sur-Rhône, sortie numéro 17. Ensuite, si vous êtes dans la région d'Orange, il y a un animal errant, un chien qui se trouve près des voies de l'autoroute A7 entre Bolène et Orange Nord-Piolin, qui est changeur numéro 19 et numéro 20. Ça vous concerne dans les deux sens de circulation. Notez également qu'en direction de Marseille, sur ce même secteur, deux poids lourds sont accidentés. La voie de droite est neutralisée une quinzaine de kilomètres après Bolène, sortie numéro 19. Nous quittons la région d'Orange, je vais remonter la vallée du Rhône en direction de Lyon. Cette fois-ci pour vous qui roulez dans la région de Montélimar, il y a des obstacles signalés près du kilomètre 106, c'est une vingtaine de kilomètres après Montélimar Sud Pierlatte, sortie numéro 18. Je quitte désormais la vallée du Rhône. Si vous êtes aux portes de Marseille, tout se passe bien dans le prolongement de l'autoroute A7, au-delà du réseau Vinci Autoroute. Je vais désormais vous rejoindre en Occitanie. Sachez que si vous êtes dans la région de Perpignan, vous roulez en direction de Barcelone, il y a un véhicule actuellement en panne à hauteur de la barrière de péage du Pertus. Autoroute A9 toujours, cette fois-ci la région de Montpellier. Vous êtes en direction d'Orange. Un poids lourd est en cours de dépannage au kilomètre 96. C'est une douzaine de kilomètres après la jonction des autoroutes A9 et autoroute A709. Et puis pour être tout à fait complet et refermer ce point de trafic, direction la région de Carcassonne. L'autoroute A61, si vous roulez en direction de Narbonne et de Montpellier, un poids lourd est en panne. La voie de droite est neutralisée au kilomètre 309. C'est une dizaine de kilomètres après Bram, sortie 22. Million de cœurs avec Achille, c'est une nouveauté. Ça arrive juste après Imani. You will never know, sur Radio Vinci Autoroute. Belle matinée, belle route.

La musique d'Achille avec Millions de cœurs à l'instant sur Radio Vinci Autoroute. Belle fin de matinée, il est 10h54, on repassera à vos conditions de circulation après les infos de 11h. Un petit peu de monde toujours sur le contournement est de Lyon, l'autoroute A46 en direction de Paris. Il y a également des accidents en cours, notamment en Vallée du Rhône sur l'autoroute A7 dans la région d'Orange. Pour vous qui roulez en direction de Marseille au kilomètre 160 sur ce même secteur, il y a également un animal errant qui a été aperçu entre Bolène et Orange-Nord-Piolin qui est changé en numéro 19 et numéro 20, ça vous concerne bien entendu dans chaque sens de circulation. Vous pensez donc à bien lever le pied. On reviendra sur tout cela donc en détail dans les toutes prochaines minutes. Pensez aussi à prendre de l'eau en quantité suffisante le long de votre voyage, même pour un court voyage. Les températures vont être à nouveau chaudes au cours de cette journée de mercredi et vont le rester tout au long de ces prochains jours. Nous, on termine l'heure en musique avec un petit peu de douceur. Carlos Santana et Maria.

0: La guitare de Carlos Santana avec Maria Maria pour terminer cette heure en musique. Dans quelques instants, c'est le retour à vos conditions de circulation, axe par axe, région par région, sur un très large quart sud-est du pays. On va également évoquer la météo et à nouveau des températures chaudes pour ce mercredi 27 mai. On voit tout cela juste après les infos de la rédaction. Bienvenue si vous nous rejoignez. Il est tout pile 11h.
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2: Bonjour à tous. La France continue de suffoquer ce mercredi. Une dizaine de départements de l'ouest du pays sont désormais en vigilance orange canicule de la Manche à la Gironde. Météo France prévoit cet après-midi des températures pouvant atteindre 39 degrés. Et dans ce contexte, Santé publique France relève plus de passages aux urgences pour déshydratation sur la partie ouest du pays. L'organisme insiste sur les mesures de prévention pour éviter d'engorger les urgences. Santé publique France appelle à la vigilance concernant les nourrissons, mais aussi les personnes âgés. Il ne faut pas hésiter à boire, martèle l'organisme qui conseille également de manger froid, de mettre du linge mouillé près des ventilateurs ou encore de prendre des douches à température ambiante. 13 ans qu'on cherche par tous les moyens, par toutes les forces à impliquer Nicolas Sarkozy dans ce roman grotesque. Les mots de son avocat tout à l'heure. Le procès en appel sur les soupçons de financement libyen de la campagne présidentielle de Nicolas Sarkozy en 2007 s'achève ce mercredi avec les plaidoiries de la défense. Le parquet général a requis 7 ans de prison contre l'ancien président de la République, une peine similaire à celle requise en première instance par le parquet national financier. La guerre au Moyen-Orient, le ministre de la Défense israélien a annoncé ce matin la mort du nouveau chef de la branche armée du Hamas dans une frappe à Gaza. Il venait d'être nommé il y a une semaine. Le Hamas n'a pas confirmé son décès à ce stade. Conséquence de la guerre, la hausse des prix du carburant. Total Energy annonce prolongé en juin le plafonnement des prix des carburants dans ses 3300 stations-service en France. Le niveau des plafonnements en vigueur reste de 1,99€ le litre pour l'essence et 2,25€ le litre pour le diesel. Le sport, la suite de Roland Garros avec trois Français sur les courses ce mercredi. Duel tricolore entre Hugo Humbert et Quentin Alice cet après-midi avec la certitude du coup d'avoir un Français au troisième tour et une rencontre qui s'annonce difficile pour Valentin Royer qui affronte le numéro 3 mondial Novak Djokovic. Il est 11h02, c'est la fin de ce flash. L'infotrafic revient dans un instant. Juste après un point sur la météo.
0: Merci beaucoup Florence. Une vigilance orange pour canicule concerne 13 départements de la façade ouest du pays. Vous retrouvez la carte de cette vigilance sur notre site internet radio-vinci-autoroute.com et les jours se suivent et se ressemblent sur la majeure partie du pays. Le temps va rester sec sous un soleil de plomb. Quelques nuages vont se développer cet après-midi sur le nord de l'Occitanie pouvant donner quelques coups de tonnerre. Côté mercure, il fait déjà chaud. 26 degrés pour Marseille, 27 à Valence et Avignon, 28 pour Montpellier et Clermont-Ferrand, 29 degrés à Lyon, 30 degrés déjà du côté de Perpignan, le mercure grimpera jusqu'à 35 degrés cet après-midi.
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0: Il est 11h passé de 3 minutes. Côté trafic, eh bien, toujours quelques ralentissements en place sur le contournement est de Lyon. L'autoroute A46 pour vous qui roulez en direction de Paris. 6 km de trafic ralenti après Saint-Symphorien-d'Ozon, sortie numéro 15. Il faudra patienter une petite dizaine de minutes sur ce secteur. C'est la seule difficulté, en tout cas, à l'heure où je vous parle et à ma connaissance, puisqu'ailleurs ça se passe bien. Mais quelques incidents sont à prendre en considération, notamment si vous roulez en vallée du Rhône sur l'autoroute A7 dans la région d'Orange. Un animal errant a été repéré près du kilomètre 160 entre Bolène et Orange-Nampiolinc. Les échangeurs numéro 19 et numéro 20, ça vous concerne quel que soit votre sens de circulation sur ce secteur. Je vais maintenant quitter la vallée du Rhône et vous rejoindre en Occitanie. Tout d'abord sur l'autoroute A61, la région de Carcassonne. Vous roulez en direction de la Méditerranée, de Montpellier. Il y a au kilomètre 309 un poids lourd en panne. Voie de droite neutralisée une dizaine de kilomètres après avoir passé Brame à la sortie numéro 22. Nous prenons désormais la direction de l'autoroute A9. Il y avait un poids lourd en panne au kilomètre 96 dans la région de Montpellier en direction d'Orange. Poids lourd qui a été évacué, mais il reste encore le patrouilleur qui est en train de débaliser la voie de droite. Vous ne passez pas trop près de ce dernier. Vous levez le pied, vous vous en écartez. C'est ce que l'on appelle le respect du corridor de sécurité. C'est une douzaine de kilomètres que tout cela vous concerne après la jonction des autoroutes A9 et autoroute A709. Et puis une nouvelle information qui me parvient dans la région de Nîmes sur l'autoroute A9. Vous roulez en direction de Montpellier ou encore encore de Barcelone. Il y a des morceaux de pneus signalés au kilomètre 50, 5 km environ après Nîmes-Est Marguerite, sortie numéro 24. Je terminerai en vous rappelant que les départements de la Drôme, l'Isère, la Loire et le Rhône sont actuellement touchés par un épisode de pollution de l'air. C'est la raison pour laquelle il vous est demandé de réduire votre vitesse lorsque vous roulez dans ces départements.
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More Than Words avec Extreme pour démarrer cette nouvelle heure en musique. Il est 11h passé de 8 minutes, ça ralentit toujours un petit peu sur l'autoroute A46, contournement est de la ville à Lyon en direction de Paris, et puis un animal errant qui reste d'actualité dans la région d'Orange sur l'autoroute A7. Si vous circulez entre Bolène et Orange Nord-Piolin, qui est changé en numéro 19 et numéro 20, il faut rester attentif dans chaque sens de circulation. On reviendra en détail sur vos conditions de circulation à 11h15. Après Amanda Bourneuf, Oxygène, c'est une nouveauté. Avant cela, Gérald De Palmas dans une larme sur le 107.7.

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1: Il est 11h15, il est donc l'heure de reparler en détail de vos conditions de circulation. Il reste encore quelques ralentissements sur le contournement est de Lyon. Trafic dense en direction de Paris sur l'autoroute A46. 5 km de ralentissement après Vénissieux, sortie numéro 14. Vous allez patienter une dizaine de minutes sur ce secteur. Ensuite, autour de Lyon, tout se passe bien. De part et d'autre également du tunnel sous Fourvière. Si vous êtes plus à l'ouest, autoroute A89, autoroute A72 également, pas de difficultés à évoquer. La vallée du Rhône désormais sur l'autoroute A7. Si vous êtes dans la région de Orange, il va falloir lever le pied dans les deux sens de circulation entre Bolène et Orange, des échangeurs numéro 19 et numéro 20. Il y a un animal errant qui a été aperçu sur ce secteur. Il se trouve d'ailleurs près des voies de l'autoroute A7. Il y a des patrouilleurs qui sont positionnés sur ce secteur pour vous rappeler que ce chien pourrait à tout moment traverser les voies de l'autoroute A7 près du kilomètre 160. Je quitte désormais l'autoroute A7 pour vous rejoindre sur l'autoroute A9 dans la région de Nîmes. Vous roulez en direction de Montpellier et de Barcelone. Il y a des obstacles qui ont été signalés près du kilomètre 75, moins de 5 km après Galargues, Aigues-Mortes, sortie numéro 26. La traversée de Montpellier, tout se passe bien dans les deux sens de circulation. Je quitte donc Montpellier, je survole le 7, Béziers, la région d'Agde, Perpignan, Narbonne, où là aussi tous les voyants sont au vert et je vous rejoins désormais du côté de Carcassonne sur l'autoroute A61. Vous roulez en direction de Montpellier et de la Méditerranée. Sachez qu'un poids lourd est en panne au kilomètre 309. La voie de droite reste toujours neutralisée, une dizaine de kilomètres après Brame, sortie numéro 22. Et puis pour refermer ce point trafic, j'aimerais vous rappeler que les départements de la Drôme, l'Isère, la Loire et le Rhône sont actuellement touchés par un épisode de pollution de l'air, pollution à l'ozone. Alors quelle est la nature de cette pollution? Élément de réponse avec Yann Chanac, ingénieur qualité de l'air à Atmopaca, le réseau de surveillance de l'air en région sud Provence-Alpes-Côte d'Azur.
2: Alors quand on parle de pollution à l'ozone, on n'est pas au niveau de la couche d'ozone. Hein. La couche d'ozone, c'est dans la stratosphère. Là, on est vraiment au niveau du sol. Un pic de pollution à l'ozone, c'est une transformation de différents polluants issus des activités humaines sous l'effet du rayonnement solaire. Donc ces transformations chimiques, elles vont donner tout un tas de polluants, une sorte de cocktail de polluants, dont le principal est l'ozone. Les éléments qui fabriquent l'ozone, c'est essentiellement les oxydes d'azote, principalement émis par l'automobile, et les composés organiques volatiles, dont la principale source par les activités humaines est l'industrie.
1: Vous savez désormais tout de vos conditions de circulation et de cet épisode de pollution de l'air. Le prochain tour d'horizon du trafic est prévu à 11h30. Son visage vous est certainement familier. Depuis 17 ans, il incarne José, vous savez, le mari de Liliane dans Scène de ménage sur M6. Eh bien, Frédéric Borali sera notre invité dans un instant. Il va nous parler de son personnage et de la route également, comme le veut la tradition sur le 107.7. Rendez-vous juste après la musique de Berlin. Take my breath away sur le 107.7.

0: Take My Breath Away avec Berlin à l'instant sur Radio Vinci Autoroute. Il est 11h passé de 20 minutes en ce qui concerne vos conditions de circulation. Pas d'évolution depuis notre dernier point de trafic. Toujours un petit peu de monde sur le contournement est de Lyon. Vous allez patienter une dizaine de minutes supplémentaires. Et sachez également que j'ai une toute nouvelle information qui me parvient. Si vous roulez justement au sud de Lyon en direction de Marseille, dans la région de Vienne, il y a un véhicule immobilisé dans la bretelle de sortie de Vienne Sud, sortie numéro 11. Il pourrait gêner votre passage. Le retour à l'infotrafic à 11h30.
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0: Et s'il reste associé à la télévision, Frédéric Bourali multiplie les projets cinéma, doublage, théâtre, le comédien est au micro de Virginie Decorte.
2: Bonjour Frédéric Bourali.
3: Bonjour Virginie.
2: Beaucoup de nos auditeurs vous connaissent pour votre rôle de José dans la série Scène de ménage. Alors j'imagine que dans la rue, on vous appelle d'ailleurs plus José que Frédéric.
3: Ouais, on m'appelle José, Frédéric. C'est 50-50.
2: Mais quelque part, c'est une belle reconnaissance pour ce rôle et cette série qui dure depuis 17 ans.
3: 17 ans, ouais. Bah, c'est un cadeau de la vie. Hein. Ça, c'est un cadeau royal. Devenir un acteur populaire, c'est merveilleux parce que c'est l'occasion de me rapprocher de gens que je ne connais pas, c'est-à-dire le public. On m'arrête très souvent dans la rue et souvent j'ai des témoignages très émouvants en fait. Comme il y a une proximité avec les gens.
2: Vous rentrez souvent, chez eux?
3: Ouais, ils me disent des choses qui leur sont très personnelles, très intimes, mais il y a des choses des fois qui sont très émouvantes. Ouais.
2: Comment vous expliquez le succès de cette longévité?
3: C'est toujours délicat de savoir les raisons d'un succès. Si on le savait, tout le monde le ferait. C'est souvent un millefeuille. Il y a plusieurs raisons. Alors je pense qu'en premier lieu, il y a l'idée que ça fait rire les gens. Sur des situations de couple, il n'y a pas de jeu de mots. Dans Scène de ménage, il n'y a pas de vanne. Il n'y a pas de jeu de mots, il n'y a pas de truc politique, il n'y a rien de tout ça. C'est l'inverse du stand-up en fait. Ce qui fait rire les gens, c'est les situations qui sont drôles.
2: C'est-à-dire qu'on vit des drames. Et dans lesquelles ils se reconnaissent.
3: Ouais, dans lesquelles ils se reconnaissent. Donc c'est des raisons de s'engueuler qui correspondent à la vie des gens. Après, les gens trouvent une vérité dans ce qu'on fait. L'essentiel de tout ça, c'est les gens rient de nous voir nos malheurs, donc ils reconnaissent la leur, ou celle d'amis à côté, ou de leurs parents, ou des enfants. C'est intergénérationnel, c'est ça qui est formidable.
2: Évidemment, Frédéric Bourali, ça ne vous a pas empêché de mener d'autres projets en parallèle, d'avoir d'autres terrains de jeu, comme on dit.
3: Ouais.
2: Et votre actualité, d'ailleurs, vous emmène en ce moment au théâtre avec les grands-enfants. Une comédie sur les enfants, mais pas que. On parle aussi des parents, d'amitié. Est-ce que vous pouvez nous pitcher un petit peu cette histoire?
3: Moi, je viens du théâtre, de toute façon. Et là, la pièce en question, c'est l'histoire de deux amis qui se connaissent depuis 40 ans, deux vieux potes. Moi, j'ai une fille et lui, il a un garçon. On est amis, hein. Et il se trouve que ma fille et son fils sont ensemble. Donc pour nous, c'est joyeux. C'est formidable. Ils se sont mariés il n'y a pas longtemps. Et ils viennent pour nous annoncer, on est en train de retaper tous les deux une baraque, pour nous annoncer une grande nouvelle. On est persuadés qu'ils nous annoncent qu'on va être grand-père. Donc c'est la fête. Pas du tout. Ils nous annoncent qu'ils vont divorcer. On se demande pourquoi ça. Parce que, on est tellement amis. Nos enfants sont ensemble. Donc tout va bien. Il y a une logique. Et là, d'un seul coup, ça se casse. Donc, c'est très choquant pour nous. Le premier réflexe, c'est de dire, c'est de ta faute. T'as mal éduqué ta fille ou t'as mal éduqué ton fils. Ce qui est un conflit terrible en amitié. Dans un couple, déjà,
2: c'est
3: bonjour.
2: Pas
3: mais en amitié, c'était quand un ami dit à l'autre, t'as mal éduqué ton fils ou ta fille, ça se passe très très mal. Et ils ont une manière aussi à eux de le faire, qui est assez jubilatoire. Et c'est cruel. C'est assez cruel.
2: C'est vrai que ça rigole beaucoup.
3: C'est tout l'intérêt de la pièce.
2: Avec aussi quelques grincements, c'est à l'image de la vie, j'ai envie de dire.
3: Complètement.
2: Comique et tragique.
3: Ah, complètement.
2: Frédéric Bourali, on marque une petite pause trafic et musique. À tout à l'heure.
3: À tout à l'heure.
0: À tout à l'heure, effectivement. On vous retrouve dans une dizaine de minutes après le point trafic, 11h30. D'ici là, la musique de Carbone avec Béné ou encore Ebony et Mon Paradis sur Radio Vinci Autoroute. Belle fin de matinée, belle route.

0: Carbone, Pierrot Carbone dit Carbone, il est montpelliérain, il est rappeur à l'instant sur Radio Vinci Autoroute avec Béné. Dans quelques secondes, quand quelques minutes également, on va voyager à nouveau avec José, vous savez, le mari de Liliane dans Scène de ménage sur M6. Nous allons le retrouver, Frédéric Borali, pour parler de la route. Rendez-vous juste après le point complet de vos conditions de circulation.
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0: Il est 11h30, il y a toujours un petit peu de monde sur le contournement est de Lyon, autoroute A46 en direction de Paris, 5 à 10 minutes supplémentaires à patienter dans 5 km de ralentissement après Vénissieux, sortie numéro 14, mais rassurez-vous, ensuite partout ailleurs autour de Lyon, tout se passe bien, ça se passe bien également en Vallée du Rhône, même s'il y a toujours cet animal errant, notamment ce chien qui se trouve près des voies de l'autoroute A7 dans la région d'Orange, ça vous concerne dans chaque sens de circulation entre Bolène et Orange Nord-Piolin, qui est changeur numéro 19 et numéro 20, puisque cet animal peut à tout moment traverser les voies de l'autoroute A7. Du monde en intervention également sur cette partie de l'autoroute A7 auprès de cet animal errant. Pompiers, patrouilleurs ou encore forces de l'ordre, vous ne passez pas trop vite ni trop près de ces derniers. Je vais également vous rappeler qu'il y a un épisode de pollution de l'air qui reste d'actualité pour les départements de la Drôme, l'Isère, la Loire ou encore le département du Rhône. C'est la raison pour laquelle il vous est demandé, comme vous pouvez le constater sur les panneaux lumineux, de réduire votre vitesse lorsque vous roulez dans ces départements. Je quitte désormais l'autoroute A7, la vallée du Rhône. Je vous rejoins sur les voies de l'autoroute A61 dans la région de Carcassonne. Sachez qu'il y avait un poids lourd en panne au kilomètre 309 en direction de Montpellier. Ce poids lourd a été évacué. Il reste encore le patrouilleur en intervention qui va désormais débaliser cette voie de droite qui est neutralisée une dizaine de kilomètres après Bram. La sortie numéro 22. Partout ailleurs, je ne vous oublie pas, mais tout se passe bien. Allez, il est temps de reprendre la route avec notre invité Frédéric Borali, toujours au micro 107.7 de Virginie Decorte.
2: Frédéric Borali, c'est la grande tradition sur le 107.7. Nous faisons un pas de côté avec nos invités pour évoquer la route, un sujet que vous connaissez bien, notamment en tournée.
3: Ah ça, je peux vous dire qu'on connaît bien. On en fait des kilomètres.
2: On en avale des kilomètres.
3: On en avale des kilomètres, c'est sûr. C'est ça qui est le plus épuisant. C'est génial les tournées, parce qu'on voit plein de gens, on voit tout ça. Ce qui est un peu dommage, c'est qu'on est souvent, on n'a même pas le temps de visiter les villes dans lesquelles on est. Et je me souviens qu'un jour, on s'était moqué de Johnny Hallyday, parce que je crois qu'il était à Strasbourg, il était entré sur scène, il avait dit, hey, bonjour Marseille. Tout le monde s'était foutu de sa gueule. Mais je comprends tellement ça. Ouais. Moi, ça pourrait m'arriver. C'est normal, on n'a pas le temps de... Alors, on aura le temps de visiter les villes quand on joue 2-3 jours. Là, on a le temps. On peut se poser, on attend de voir. Je me souviens, j'avais joué à Casablanca il y a 2 ans avec mon pote Lionel Assier. Et c'est en bord de mer, hein. J'avais même pas vu la mer.
2: Voilà. Trop dur.
3: Trop dur. Non, tout va bien, hein. Tout va bien, c'est génial.
2: Mais c'est très absolument frustrant. Génial.
3: Mais on fait pas du tourisme. Voilà.
2: Et sur la route, ça se passe comment?
3: Des fois, c'est 5 heures de voiture. En fait, quand on fait des tournées, on est obsédé par 2 choses. C'est de ne pas grossir, parce qu'on bouffe, et de dormir. On est obsédé par le sommeil. Partout où on peut, on arrive, on essaie de dormir.
2: Et en voiture, justement, vous y arrivez?
3: Alors, ouais, c'est pas nous qui conduisons, hein.
2: Mais j'espère.
3: Parce que ce serait dangereux. Et, en voiture, on essaie de se reposer, mais on dort pas bien en voiture. Enfin, je vais pas me faire plaindre, hein. C'est génial, hein. C'est génial.
2: Et puis, Frédéric Borali, il paraît que vous aimez tellement le Sud et la Côte d'Azur que votre voiture est immatriculée. 83.
3: 83. Ouais, le Haut-Var. Et là, hier, j'étais à Tourtour, dans un village que j'adore, où je me suis marié, d'ailleurs. J'habite à Paris. Mais je suis immatriculé 83, et j'adore le Haut-Var, j'y vais très souvent.
2: Alors, on a parlé télé, théâtre. Quels sont vos autres projets, en ce moment, Frédéric Borali?
3: J'ai la chance d'en avoir beaucoup. Mm-hmm. Là, je vais repartir en tournée avec mon camarade Éric Logérias sur, avec les grands enfants. On va reprendre la route, etc. On va vous entendre sur 7-7, hein.
2: J'espère.
3: Bah, bien sûr. Bah, ouais, c'est tellement utile, c'est génial, hein. J'adore cette radio. J'écoute tout le temps en bagnole. Voilà, on va partir en tournée. On va faire une cinquantaine de dates. Moi, j'ai un projet personnel autour de Pierre Perret que j'ai rencontré. Je viens de faire une série pour TF1 qui est super, avec Alice Paul qui va sortir là, je pense, bientôt. Je viens de faire un film long métrage aussi qui va sortir au mois de, je crois qu'il sort le 3 août, un film que j'ai tourné avec Ducret qui va s'appeler Les Gendarmes. J'ai beaucoup de projets de théâtre, notamment avec mon camarade Éric Logérias.
2: Vous allez avaler beaucoup de kilomètres encore.
3: Ouais, encore beaucoup de kilomètres, ouais. J'ai beaucoup de chance.
2: Merci beaucoup, Frédéric Borali.
3: C'est moi qui vous remercie.
2: D'avoir voyagé avec nous. On vous retrouve bien sûr aussi dans Scène de ménage sur M6 tous les soirs et sur les planches donc de théâtre avec notamment en ce moment la comédie Les Grands Enfants et cette comédie je crois que vous la jouez jusqu'en 2027.
3: Oui.
2: Chapeau.
3: Ouais, merci beaucoup. Chapeau vous aussi, hein. Chapeau pour tout le monde.
2: Je prends. Allez, là. Chapeau bas.
3: Merci beaucoup.
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0: Soul, le brio, branché la guitare à l'instant sur Radio Vinci Autoroute. Il est 11h, passé de 37 minutes. Animal Errant, toujours d'actualité dans la région d'Orange, où d'ailleurs la circulation a été interrompue quelques instants pour vous qui roulez en direction de Marseille. Animal Errant qui vous concerne, quoi qu'il en soit, dans chaque sens de circulation, près du kilomètre 160. C'est un chien qui est en train de courir près des voies de l'autoroute entre Bolène et Orange d'Orpiolin, qui est changeur numéro 19 et numéro 20 du monde, en intervention également sur ce secteur. Ailleurs, ça se passe bien, même si quelques coups de frein restent marqués sur le contournement est de Lyon, l'autoroute A46. On reparle de tout cela après Aliel ou encore M. Pokora qui arrive.
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1: 11h45 tout pile, je reviens avec vous sur l'essentiel de vos conditions de circulation sur un large quart sud-est du pays, marqué notamment par cette intervention qui est toujours d'actualité dans la région d'Orange, où se trouve un animal errant, un chien, qui marche près des voies de l'autoroute, qui par moment traverse les voies de l'autoroute. C'est pour cette raison que vous avez été à l'arrêt quelques minutes dans les deux sens de circulation. Malheureusement, l'intervention se poursuit, puisque cet animal n'a pas pu être intercepté, donc par moment, le trafic est interrompu quelques secondes par les services de l'autoroute. Forces de l'ordre, pompiers et patrouilleurs qui interviennent près du kilomètre 160. Ça vous concerne dans chaque sens de circulation entre Bolène et Orange, Nord-Piolenc, les échangeurs numéro 19 et numéro 20. Trafic ralenti également sur cette partie de l'autoroute A7 où du monde intervient près de cet animal errant. Nous restons sur l'autoroute A7. Si vous êtes en direction de Marseille, sachez que dans la région de Salon-de-Provence, il y a des morceaux de pneus qui ont été signalés sur les voies de l'autoroute, près du kilomètre 224, 5 kilomètres après avoir passé Sénas, sortie numéro 26. Je vous rejoins désormais dans la région de Montélimar avec deux informations. La première en direction de Marseille, toute nouvelle information qui me parvient, un obstacle, un coffre de toit qui se trouverait sur les voies de l'autoroute près du kilomètre 108. C'est une dizaine de kilomètres après Montélimar Nord, Sol-sur-Rhône, la sortie numéro 10. Et puis toujours dans la région de Montélimar, mais cette fois-ci en direction de Lyon, ce sont des morceaux de pneus qui gêneraient votre passage près du kilomètre 122, 5 kilomètres environ après Montélimar Sud-Pierlat, sortie numéro 18. Je reste encore quelques instants dans la région de Montélimar. J'évoquais un coffre de toit en direction de Marseille au kilomètre 108. Sachez qu'au kilomètre 109, il y a également un véhicule qui serait accidenté sur la bande d'arrêt d'urgence, une dizaine de kilomètres après Montélimar Nord, Sol-sur-Rhône, sortie numéro 17. Nous quittons la région de Montélimar, petit détour par la métropole lyonnaise, trafic toujours dense sur l'autoroute A46 en direction notamment de Paris, le contournement est de Lyon. 4 km de trafic ralenti après Vénissieux, sortie numéro 14, ensuite autour de Lyon. Tout se passe bien. Et puis on va terminer par la région Occitanie. Si vous êtes de passage entre Nîmes et Montpellier sur l'autoroute A9 en direction de Montpellier et de Barcelone, un véhicule circule actuellement à allure réduite près du kilomètre 75, 5 km environ après Galargues-Aigues-Mortes, sortie numéro 22. Et pour être tout à fait complet, je vous rappelle que les départements de la Drôme, de l'Isère, de la Loire et du Rhône sont touchés actuellement par un épisode de pollution de l'air. C'est pour cette raison qu'il vous est demandé d'abaisser votre vitesse si vous traversez ces départements. Allez, on va nous poursuivre la route en musique jusqu'à la pause déjeuner. À midi, ce sera le début de votre 12-14, votre rendez-vous musique, info, trafic. Pour l'instant, Benabar avec Quoi qu'on dise ou encore Sparks, When I'm With You sur le 107.7.

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Benabar, et quoi qu'on dise à l'instant sur Radio Vinci Autoroute, il est 11h54. Il y a une difficulté qui s'est installée en vallée du Rhône sur l'autoroute A7 pour vous qui roulez en direction de Marseille comme en direction de Lyon. Il y a notamment un ralentissement et un bouchon d'ailleurs qui s'est formé désormais sur 2 km environ à l'approche d'Orange Nord Piolenc, la sortie numéro 20 pour vous qui roulez notamment en direction de Lyon. Si vous êtes après Bolène, sortie numéro 19, si vous roulez en direction de Marseille, conséquence d'un animal errant sur ce secteur et service de l'autoroute en intervention. On reviendra très vite sur tout cela après les infos de midi. D'ici là, il y a Angèle et Justice ou encore Katy Perry qui nous accompagnent pour terminer l'heure.

0: Et Angèle, pour terminer l'heure en musique. Angèle, d'ailleurs, qui n'arrivait pas à terminer ce titre, What You Want, et c'est grâce à Justice que ce titre a pu voir le jour. Dans quelques instants, c'est le début de votre 12-14. Mais avant cela, le point complet sur l'actualité avec la rédaction du 107.7. Bon appétit si vous marquez la pause, il est midi.
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2: Bonjour à tous. Des pics à 39 degrés attendus localement cet après-midi en Poitou-Charentes, en centre-Val de Loire et autour de la Méditerranée. Selon Météo France, l'épisode de canicule se poursuit en France avec ce dôme de chaleur bien installé, un air chaud venu d'Afrique du Nord. 13 départements sont en vigilance orange canicule ce mercredi dans l'ouest de la Manche à la Gironde. Cette vague de chaleur a déjà entraîné 7 décès liés directement ou indirectement à la chaleur, a indiqué à la porte-parole du gouvernement Maud Bréjon sur TF1. 5 noyades se sont produites et 2 autres personnes sont mortes au cours d'une pratique sportive, l'une à Paris et l'autre dans la métropole de Lyon. La proposition de loi pour lutter contre les violences à l'école, rédigée à la suite de l'enquête parlementaire ouverte après le scandale de Bétarame, a obtenu le feu vert des députés en commission. Elle sera examinée lundi 1er juin dans l'hémicycle. Ce texte doit notamment imposer un contrôle des personnels éducatifs, une obligation de signalement et une reconnaissance des défaillances de l'État. Le conflit entre l'Iran, Israël et les États-Unis ne cesse de se répercuter sur l'économie française. Selon la Cour des comptes, qui publie ce mercredi son rapport sur l'application des lois de financement de la sécurité sociale 2026, la guerre en cours depuis le 28 février au Moyen-Orient aura un lourd poids sur les comptes de la Sécu. Elle estime que le déficit de l'assurance maladie va s'aggraver d'au moins 3 milliards d'euros en 2026 et 5 milliards en 2027. Un message rassurant pour ses fans. Véronique Sanson, hospitalisée le week-end dernier à cause d'une infection respiratoire aiguë, assure sur son compte Instagram qu'elle va mieux. Elle remercie les secouristes qui l'ont prise en charge ainsi que ses fans pour leur soutien. Le sport, la suite de Roland-Garros avec 3 Français sur les courts ce mercredi. Duel tricolore entre Hugo Humbert et Quentin Ali cet après-midi. Et puis une rencontre qui s'annonce difficile pour Valentin Royer qui affronte le numéro 3 mondial Novak Djokovic également cet après-midi. En attendant, il est midi et 2 minutes, c'est la fin de ce flash. Bon appétit si vous êtes en train de déjeuner. L'infotrafic revient dans un instant, juste après un point sur la météo.
0: Merci beaucoup Florence, vous le disiez, vigilance orange pour un phénomène de canicule pour 13 départements de la façade ouest du pays. Vous retrouvez la carte de cette vigilance sur notre site internet radio-autoroute.com pour ce mercredi. Eh bien, sur la majeure partie du pays, le temps va rester sec sous un soleil de plomb. Quelques nuages vont se développer cet après-midi sur le nord de l'Occitanie, pouvant donner quelques averses orageuses. Côté température, il fait actuellement 27 degrés à Marseille, 29 à Valence, à Clermont-Ferrand ou encore du côté d'Avignon, 30 à Lyon, 31 degrés à Perpignan, et le mercure va continuer sa hausse pour atteindre jusqu'à 35 degrés cet après-midi.
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0: Nous y sommes, le début de votre 12-14, votre rendez-vous musique, info, trafic sur la route de la pause déjeuner. Soyez les bienvenus si vous nous rejoignez depuis quelques instants. On va s'intéresser à vos conditions de circulation. On va également s'intéresser dans votre question d'autoroute à la seconde vie des fourgons jaunes que vous croisez régulièrement sur les voies des autoroutes. On va aussi rouler en musique avec l'impératrice. Mais pour l'instant, comme promis, place au trafic.
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0: Il fait beau, il fait chaud, c'est peut-être l'heure de la pause déjeuner également pour vous sur une aire de repos, une aire de service, et je ne peux que vous inviter d'ailleurs à rejoindre les aires de service où vous allez pouvoir profiter de la fraîcheur des bâtiments climatisés, que vous soyez sur la route du travail ou sur la route des loisirs en ce mercredi 27 mai, d'autant plus qu'il y a quelques ralentissements dans la région d'Orange. C'est peut-être l'occasion de marquer de façon anticipée la pause déjeuner dans la région d'Orange. Vous allez patienter une dizaine de minutes dans chaque sens de circulation entre Bolène et Orange-Nord-Purling, les échangeurs numéro 19 et numéro 20. Il y a eu sur ce secteur une coupure momentanée de l'autoroute A7 puisqu'il y avait un animal errant, animal qui a pu être désormais récupéré par les services de l'autoroute. Si vous êtes plus au nord, dans la région lyonnaise, l'autoroute A46, contournement est de Lyon, trafic toujours dense en direction de Paris, 5 km de ralentissement après Vénissieux, sortie numéro 14, et puis ensuite autour de Lyon. Vous le constatez, le trafic reste calme. Je vais vous rejoindre sur l'autoroute A7, mais dans la région de Montélimar cette fois-ci. Pour vous qui roulez en direction de Marseille, il y a des obstacles, notamment un coffre de toit qui se trouverait sur les voies de l'autoroute près du kilomètre 108. Sachez également qu'au kilomètre 112, il y a d'autres obstacles qui ont été identifiés. Tout cela vous concerne une dizaine de kilomètres après Montélimar Nord, Sols-sur-Rhône, sortie numéro 17. C'est l'occasion aussi de vous rappeler que plusieurs départements sont touchés actuellement par un épisode de pollution de l'air. Drôme, Isère, Loire ou encore département du Rhône, c'est la raison pour laquelle il vous est demandé de réduire votre vitesse dans ces différents départements. Enfin, sachez que si vous êtes le long de la Méditerranée sur l'autoroute A9, mais également sur l'autoroute A61, l'autoroute des Deux-Mers, entre Toulouse et Narbonne, tout se passe bien.
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Vanessa Paradis et les épines du cœur, un instant sur Radio Vinci Autoroute. Bon appétit, il est midi passé de 10 minutes. Côté trafic, quelques ralentissements à l'approche du tunnel sous Fourvière. Si vous rejoignez Lyon par l'autoroute A89, il y a également un ralentissement en Vallée du Rhône après Bolène, sortie numéro 19. Conséquence, une voie de travaux et une voie de droite qui est neutralisée sur ce secteur. On aura l'occasion de reparler de tout cela ensemble en détail après la musique des Foreigner. I want to know what love is sur le 107.7.

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1: Il est un petit peu plus de midi et quart, nous sommes ensemble sur un large quart sud-est du pays. Vous le constatez, le trafic s'écoule de façon calme et fluide, même si vous n'êtes pas tout seul sur la route. Vous pensez bien évidemment à conserver de bonnes distances de sécurité. Pour autant, pas de bouchons à l'horizon à l'heure de la pause déjeuner, avec aussi des températures qui restent toujours élevées en ce mercredi 27 mai. C'est l'occasion de multiplier les pauses et peut-être aussi la pause déjeuner sur une aire de service où vous allez pouvoir retrouver des bâtiments climatisés le temps de marquer la pause, charger un petit peu les batteries, vous restaurer avant de repartir du bon pied sur les prochains kilomètres. Ils vous accompagnent tout au long de l'année sur l'autoroute. Ce sont les fourgons jeunes qui ne sont pas des utilitaires comme les autres. Et après leur première vie sur la route, une autre les attend parfois. À découverte dans Question d'autoroute, juste après la musique de Zawi et Stéphane avec Love Noir.

0: Zaoui et Stéphane avec Love Noir à l'instant sur Radio Vinci Autoroute. Il est midi passé de 19 minutes. Côté trafic, eh bien, ça se passe bien que vous soyez autour de Lyon, en Vallée du Rhône ou encore près de la Méditerranée sur l'autoroute A9, mais également si vous êtes de passage sur l'autoroute A61, l'autoroute des deux mers entre Toulouse et Narbonne, tout se passe bien.
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0: Et sur l'autoroute, les fourgons jaunes accumulent les kilomètres, mais leur histoire ne s'arrête pas forcément là. Les explications avec vous, Quentin Lachaise.
2: Qu'arrive-t-il aux fourgons de l'autoroute à la fin de leur carrière ? Ces utilitaires, pas comme les autres, peuvent parcourir en quelques années à peine près de 400 000 km. Et pourtant, ils ont souvent encore du potentiel. On peut même prolonger leur vie. Les explications avec Benoît Ramon de Vinci Autoroute.
3: Quand on juge que c'est plus pertinent de changer le moteur au stade où en est le fourgon plutôt que de le renouveler complètement, et aussi en fonction de la durée de livraison des nouveaux fourgons, ça peut nous arriver de changer le moteur.
2: Le fourgon peut aussi prendre sa retraite de l'autoroute et continuer sa vie ailleurs.
3: Ben, ils partent à la salle des ventes. C'est pour ça que des fois, vous pouvez voir des fourgons jaunes complètement défloqués. Si les conditions le permettent, s'il est encore en bon état, ça nous est arrivé de faire des dons aux associations pour qu'ils puissent connaître une autre vie et que ça puisse servir à d'autres personnes pour une noble cause.
2: En revanche, s'il est trop abîmé, tout ce qui peut être récupéré dessus le sera avant d'entamer une toute dernière mission.
3: Pour faire de la prévention, enfin, notamment sur ceux qui ont été heurtés, hein. Donc dans ce cas-là, on les dépollue et on les met en exposition sur les airs. Et ce qui n'est pas valorisé partira à la destruction.
2: Et tout au long de cet été, sur la route des vacances, vous apercevrez certains de ces fourgons heurtés à l'occasion de la campagne de prévention. Quand allez-vous percuter pour la 6e année consécutive ?
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2: Il est quasiment midi et demi, nous sommes ensemble sur la route de la pause déjeuner avec un trafic qui reste dans l'ensemble fluide, même si par endroits vous êtes assez nombreux, notamment sur le contournement est de Lyon avec quelques coups de frein marqués sur l'autoroute A46 en direction de Paris. Ensuite, si vous êtes en vallée du Rhône, sur les voies de l'autoroute A7 ou encore près de la Méditerranée, eh bien ça se passe bien, autoroute A9, autoroute A61, les régions de Nîmes, de Montpellier, de Béziers, Narbonne, Perpignan ou encore Carcassonne, ça se passe bien également si vous êtes de passage à l'ouest de Lyon sur les autoroutes A4 et autoroute à 72. J'aimerais malgré tout évoquer avec vous quelques départements qui sont concernés par un épisode de pollution de l'air. La Drôme, l'Isère, la Loire et le département du Rhône. C'est la raison pour laquelle il vous est demandé de réduire votre vitesse pour vous qui circulez dans ces différents départements. Et puis je vais terminer par des obstacles qui vous concernent dans la région de Montélimar sur l'autoroute A7 si vous roulez en direction de Lyon. Des morceaux de pneus ont été repérés près du kilomètre 112. Information qui vous concernerait une quinzaine de kilomètres après Montélimar Sud Pierlatte, sortie numéro 18. Midi, passé de 30 minutes, nous sommes ensemble au cœur de votre 12-14.
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2: Le 12-14, c'est votre rendez-vous musique infotrafic sur la route de la pause déjeuner. Au programme des prochains kilomètres, on va évoquer quelques zones de travaux qui vont avoir lieu ce soir, notamment si vous êtes de passage dans la région de Salon de Provence. On va également prendre rendez-vous avec Tempo 110, votre rendez-vous musique classique et jazz, avec une question. Aujourd'hui, connaissez-vous le Chevalier de Saint-Georges? Eh bien, vous aurez toutes les réponses, en tout cas, si vous ne le connaissez pas, dans une vingtaine de minutes. Pour l'instant, place à la musique avec Véronique Sanson et Marie Vérance sur Radio Vinci Autoroute.

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1: Véronique Sanson, ma révérence à l'instant sur Radio Vinci Autoroute. Il est midi passé de 34 minutes. Bienvenue si vous nous rejoignez depuis quelques minutes. À midi 45, nouveau tour d'horizon de vos conditions de circulation sur un large quart sud-est du pays. Sachez en tout cas que ça se passe bien pour vous qui prenez le volant à la mi-journée.
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1: L'info en plus m'amène à l'ouest de Lyon. À partir de 21h ce soir et jusqu'à demain matin, 5h au plus tard, la sortie, la tour de Salvagny-Lantier, numéro 38 de l'autoroute A89 sera fermée dans les deux sens pour des travaux de fauchage. Sachez également que plus au sud, entre Valence et Lyon, à partir de 21h ce soir et au plus tard, jusqu'à demain matin, 6h, la sortie Chana à Saint-Rambert-d'Albon, numéro 12 de l'autoroute A7 sera fermée en direction de Lyon pour des travaux d'entretien de la végétation. Enfin, à plus au sud encore, dans la région de Salon de Provence, à partir de 21h ce soir et jusqu'à demain matin, 6h au plus tard, l'autoroute A54 sera fermée en direction de Nîmes entre Grance, échangeur numéro 14, et Saint-Martin-de-Croix, échangeur numéro 12, pour des travaux de rénovation des chaussées.
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1: Il fait beau, il fait chaud. En ce mercredi 27 mai, vous pensez à multiplier les pauses sur les aires de repos, les aires de service où vous allez pouvoir retrouver des bâtiments qui sont climatisés. Et puis, bien évidemment, on reparlera du trafic à midi 45. D'ici là, un peu de musique avec Mika ou encore Jason Derulo sur le 107.7.
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Metallica avec Rain à l'instant sur Radio Rincé Autoroute. Alors non, pas de pluie au programme, je vous rassure, du soleil bien présent, bien brûlant d'ailleurs, hein, quasiment 30 degrés atteints d'ores et déjà à midi 42 sur un large quart sud-est du pays. On reviendra bien évidemment très vite sur tout cela, cette chaleur, mais également vos conditions de circulation après la musique de This Is avec Try Try Try sur le 107.7.

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1: Il est midi 45 tout pile et donc l'heure de reparler en détail de vos conditions de circulation avec un trafic qui est fluide à la mi-journée. Il y a des obstacles malgré tout à évoquer ensemble. Si vous roulez dans la région de Montélimar, l'autoroute A7 en direction de Lyon, des morceaux de pneus qui se trouvent près du kilomètre 112 sur les voies de l'autoroute A7, c'est une douzaine de kilomètres après Montélimar Sud-Perlade, sortie numéro 18. Puisque je suis en Vallée du Rhône, je vous rappelle également que plusieurs départements sont concernés par un épisode de pollution de l'air, la Drôme, l'Isère, la Loire ou encore le département du Rhône. C'est la raison pour laquelle il vous est demandé d'abaisser votre vitesse lorsque vous roulez dans ces départements. Je prends la direction de l'ouest de Lyon, l'autoroute A89, la région de Thiers. Vous roulez justement en direction de Lyon. Sachez qu'un véhicule est actuellement immobilisé sur la voie de droite au kilomètre 432 de la Gêne à prévoir au moment de votre passage, 5 km après Thiers, sortie numéro 29. Et puis enfin, si vous êtes bien plus au sud, du côté des autoroutes A9 et autoroute A61, aucune information à rouler. Tout se passe bien. Connaissez-vous le chevalier de Saint-Georges, né en Guadeloupe en 1745? Il fut à la fois violoniste, compositeur et escrimeur, renommé avant de participer à la Révolution. Son portrait arrive dans Tempo 110, juste après la musique de Christophe Maé et la Lune.

0: Pleine Lune, Christophe Maé à l'instant sur Radio Rance et Autoroute, son tout dernier titre. Il est midi, passé de 49 minutes, pas de difficulté à l'horizon, ou que vous soyez uniquement des morceaux de pneus qui vous concernent dans la région de Montélimar sur l'autoroute A7, obstacle qui vous concerne en direction de Lyon, près du kilomètre 112. Notre invité à présent est violoniste Romuald Grimbert-Barré, est issu d'une famille d'artistes, une mère pianiste, un grand-père compositeur de musique créole, notamment de Biguin. Il nous présente aujourd'hui un album consacré à une figure majeure du XVIIIe siècle, à la fois musicien et militaire, le Chevalier de Saint-Georges. Le voici dans Tempo 110 avec Charlotte Latour.
1: 110 secondes pour célébrer Joseph Bologne, plus connu sous le nom du Chevalier de Saint-Georges. Si sa vie est digne de celle d'un personnage de roman, il a pourtant bien existé, c'est même une figure incontournable de la France du XVIIIe siècle. Et le violoniste Romuald Grimbert-Barré lui consacre un album. Il y joue deux concertos de Saint-Georges et un autre contemporain, hommage au chevalier signé Thierry Pécou. Romuald Grimbert-Barré a des origines guadeloupéennes communes avec le chevalier de Saint-Georges, dont il dresse le portrait.
2: On peut trouver des portraits parlant de lui principalement en tant qu'escrimeur. Il est vraiment considéré comme un champion de l'escrime. Les musiciens parlent de lui en tant que grand compositeur, mais aussi c'était un grand violoniste. Aussi, c'était le professeur de musique de Marie-Antoinette. Il était proche de la cour, mais il a contribué à la Révolution. Il est à la tête d'une garnison et ses œuvres étaient régulièrement jouées et il avait beaucoup de succès. Il a été obscurci du fait qu'il était métis, et quand Napoléon a rétabli l'esclavage, voilà. La mère du chevalier de Saint-Georges était esclave. Et donc il a quand même une vie mêlée de racisme, mêlée de cette lutte. Saint-Georges utilise vraiment l'écriture classique. C'est une écriture qui fait forcément penser aux maîtres de la période, c'est-à-dire Haydn et Mozart. Mais je dirais sa caractéristique, c'est vraiment la virtuosité du violon. Et vraiment, ses concertos sont des œuvres extrêmement pétillantes, virtuoses.

0: l'Orchestre National de Cannes est paru chez Aparté.
1: Merci beaucoup Charlotte, et Romuald Grimbert-Barré sera d'ailleurs en concert demain à Paris, salle Cortot, puis à Cannes le 11 juin prochain. Nous, on va poursuivre la route en musique avec Benjamin Biolay, Soleil Profond. Effectivement, le soleil est bien installé aujourd'hui, mais juste avant, Lucas Graham avec Seven Years, c'est votre 12-14 qui se poursuit en musique. On se retrouvera juste après les infos de 13h pour reparler en détail, bien évidemment, de vos conditions de circulation.

0: Soleil profond, Benjamin Violet, vous avez peut-être envie d'ailleurs de profiter d'un petit séjour au soleil entre amis ou en famille. 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Bonne chance, nous on se retrouve dans moins de 5 minutes pour évoquer le trafic, la météo de ce mercredi, mais juste avant les infos, il est tout pile 13h.
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2: Bonjour à tous. C'est une aide qui était particulièrement attendue par les automobilistes. Les travailleurs modestes grands rouleurs peuvent demander depuis ce matin l'indemnité de 100 euros mise en place par le gouvernement pour leur venir en aide face à la hausse des prix des carburants. Le formulaire de demande en ligne est à retrouver sur le site internet des impôts. Cette indemnité est destinée aux travailleurs modestes qui effectuent chaque jour au moins 15 kilomètres ou plus de 8000 kilomètres par an dans le cadre de leur activité professionnelle. La France continue de suffoquer ce mercredi. Une dizaine de départements de l'ouest du pays sont désormais en vigilance orange canicule de la Manche à la Gironde. Météo France prévoit cet après-midi des températures pouvant atteindre 39 degrés par endroit. Et dans ce contexte, Santé publique France relève plus de passages aux urgences pour déshydratation sur la partie ouest du pays. L'organisme insiste sur les mesures de prévention pour éviter d'engorger les urgences. Santé publique France appelle à la vigilance concernant les nourrissons, mais aussi les personnes âgées. Il ne faut pas hésiter à boire, martèle l'organisme qui conseille également de manger froid, de mettre du linge mouillé près des ventilateurs ou encore de prendre des douches à température ambiante. L'association Respire réclame d'ailleurs la gratuité immédiate des transports en commun dans les régions touchées par un pic de pollution à l'ozone. En Ile-de-France, en Auvergne-Rhône-Alpes et en Provence-Alpes-Côte d'Azur, conséquence de ces fortes chaleurs, le seuil réglementaire français d'ozone doit être franchi aujourd'hui. 13 ans qu'on cherche par tous les moyens, par toutes les forces à impliquer Nicolas Sarkozy dans ce roman grotesque. Les mots de son avocat tout à l'heure. Le procès en appel sur les soupçons de financement libyen de la campagne présidentielle de Nicolas Sarkozy en 2007 s'achève ce mercredi avec les plaidoiries de la défense. Le parquet général a requis 7 ans de prison contre l'ancien président de la République. Une peine similaire à celle requise en première instance par le parquet national financier. Enfin, la page culture, le casse du Louvre sur grand écran. Le cinéaste Romain Gavras va réaliser un film sur le spectaculaire cambriolage d'octobre 2025, durant lequel 88 millions d'euros de bijoux ont été dérobés dans le prestigieux musée parisien. Le long métrage sera adapté du livre enquête de 3 journalistes qui s'appelle Main basse sur le Louvre. Il est 13h02, c'est la fin de ce flash. L'infotrafic revient dans un instant, juste après un point sur la météo.
0: Merci beaucoup Florence. Soleil et chaleur au rendez-vous. Hein. Vigilance orange pour canicule pour 13 départements de la façade ouest du pays. Vous retrouvez la carte de cette vigilance sur notre site internet radiovincéautoroutes.com. Le temps reste sec cet après-midi sous un soleil de plomb. Quelques nuages vont se développer au cours de l'après-midi sur le nord de l'Occitanie, pouvant donner quelques averses orageuses. Côté Mercure, il fait 27 degrés à Marseille, 30 degrés à Clermont-Ferrand, Valence, Montpellier, 31 à Avignon et Lyon, 32 degrés du côté de Perpignan. Et le Mercure va continuer encore à grimper cet après-midi.
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0: Le 12-14, votre rendez-vous musique info trafic sur la route de la pause déjeuner qui se poursuit. C'est la deuxième et dernière heure au programme des prochains kilomètres. Votre agenda des sorties dans le sud-est du pays. Nous partirons balader ensemble dans les ruelles des Baux-de-Provence, découvrir notamment une toute nouvelle exposition. On fera aussi étape au nord de Clermont-Ferrand pour une course cycliste et puis du côté de Saint-Étienne pour fêter les 5 ans d'un lieu dédié à la vulgarisation scientifique. De la musique également avec le groupe Tatou sur les prochains kilomètres, mais pour l'instant, place à vos conditions de circulation.
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0: Il est 13h, passé de 3 minutes, excellent début d'après-midi. Côté trafic, ça se passe bien, vous le constatez où que vous soyez. Le trafic reste fluide, même si vous n'êtes pas tout seul. Vous pensez à marquer de bonnes distances de sécurité avec l'ensemble des véhicules qui vous précèdent. Il y a malgré tout des obstacles à évoquer ou encore des véhicules en difficulté. C'est le cas si vous êtes à l'ouest de Lyon, dans la région de Thiers, sur l'autoroute A89, en direction justement de Lyon. Véhicule immobilisé sur la voie de droite, un dépanneur va rejoindre ce kilomètre 432 où ce véhicule est en difficulté 5 kilomètres après tiers sortie numéro 29. Sachez que si vous êtes de passage sur le contournement est de Lyon, je vous rejoins cette fois-ci sur l'autoroute A46 en direction de Marseille comme de Saint-Etienne. Il y a des obstacles au kilomètre 58 qui ont été signalés un kilomètre environ après Communé, la sortie numéro 16. Vous êtes de passage du côté du département du Rhône, de la Loire, de l'Isère ou encore de la Drôme. Eh bien, sachez que ces départements sont actuellement touchés par un épisode de pollution d'air. C'est la raison pour laquelle il vous est demandé de réduire votre vitesse lorsque vous roulez dans ces départements. Information que vous retrouvez notamment au niveau des panneaux lumineux au-dessus des voies de l'autoroute. Et puis enfin, si vous êtes de passage près de la Méditerranée, autoroute A9, autoroute A61, eh bien, sachez que tous les voyants sont au vert.
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Le groupe Tattoo, All the Things He Said à l'instant sur Radio Vinci Autoroute. Côté trafic, eh bien, ça se passe bien ce début d'après-midi pour vous qui prenez le volant, qui avez peut-être marqué la pause déjeuner. La pause, vous pouvez la marquer notamment sur les aires de service où vous allez pouvoir retrouver des bâtiments climatisés pour vous reposer quelques minutes avant de repartir. Nous, on repart d'ailleurs en musique avec les Simply Red ou encore Mantissa et la chanson d'amour jusqu'au prochain point trafic de 13h15.

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1: Il est 13h15, ça se passe toujours très bien sur un très large quart sud-est du pays où nous roulons ensemble autour de Lyon, en vallée du Rhône ou encore près de la Méditerranée. J'ai malgré tout quelques informations à partager avec vous, notamment si vous êtes de passage sur l'autoroute A46, contournement est de Lyon en direction de Marseille et de Saint-Etienne. Il y a des obstacles repérés au kilomètre 58, c'est environ 1 km après Communé, la sortie qui porte le numéro 16. Sachez que si vous êtes de passage sur

L'autoroute A89 à l'ouest de Lyon, en direction de Bordeaux, vous ne pouvez pas vous ravitailler en carburant sans plomb 95 et 98 sur l'aire de service de Limagne Nord, près du kilomètre 421, c'est dans la région de Thiers. Il faudra anticiper notamment vous arrêter sur l'aire de service des Hauts-Forez, une quarantaine de kilomètres en amont. Je quitte désormais l'autoroute A89, petit détour par la vallée du Rhône, autoroute A7, tout se passe bien. Je vous rappelle malgré tout que plusieurs départements sont actuellement touchés par un épisode de pollution de l'air, Drôme, Isère, Loire ou encore le département du Rhône. C'est la raison pour laquelle il vous est demandé d'abaisser votre vitesse lorsque vous roulez dans ces différents départements. Et puis on va terminer par l'autoroute A9 avec deux informations. Tout d'abord, si vous êtes de passage dans la région d'Agde, vous roulez en direction d'Orange et de Lyon, il y a au kilomètre 133 des morceaux de pneus qui ont été repérés. C'est une quinzaine de kilomètres après Agde, sortie numéro 34. Et puis ensuite, pour vous qui approchez de Montpellier, toujours en direction d'Orange et de Lyon, impossible de vous ravitailler au volant d'un poids lourd en gasoil sur l'aire de service de Fabrègues Sud, près du kilomètre 111. Il faudra anticiper en amont sur l'aire de service de Mont-Blanc Sud ou après dans la région de Nîmes sur l'aire de service d'Ambrossum. C'est une quarantaine de kilomètres avant ou après cette aire de service de Fabrègues et ça vous concerne uniquement au volant d'un poids lourd au gasoil. Allez, dans quelques instants, première partie de votre agenda des sorties, nous irons dans les ruelles des Baux-de-Provence pour découvrir la nouvelle exposition du musée Yves Brailler. Nous ferons aussi étape au nord de Clermont-Ferrand pour une course cycliste et à Saint-Étienne pour fêter les 5 ans dans le lieu dédié à la vulgarisation scientifique. Rendez-vous juste après la musique de Laurent Voulzy, Rock Collection.

0: on vous le dit, Rock Collection à l'instant sur Radio Vinci Autoroute. Bel après-midi, il est 13h passé de 21 minutes et on se retrouvera bien entendu à 13h30 pour un nouveau point complet de vos conditions de circulation. Allez, il est temps d'ouvrir la première partie de votre agenda des sorties. Quentin Lachaise, vous nous amenez d'abord au Beau de Provence pour une exposition autour de la rencontre de deux artistes.
1: Direction le très joli village des Beaux de Provence dans les Bouches-du-Rhône, le musée Breyer consacre une nouvelle exposition à l'amitié qui liait Yves Breyer à un autre artiste, Bernard Buffet. Tous les deux ont largement défendu leur vision de l'art. Olivier Breyer est le directeur du musée.
2: Ils aimaient toute la même peinture, ils défendaient la figuration. C'était vraiment, il y avait beaucoup de choses en commun. Là, on a mis des Bernard Buffet au sein des Breyer. On a changé quelques toiles de Breyer pour faire découvrir de nouvelles œuvres. Alors, les techniques sont différentes, les époques sont différentes, mais on a trouvé des endroits, des pays, des paysages. On a des choses qui font des petits échos, des petits clins d'œil, comme ça, dans les deux étages, pour célébrer justement cette amitié, cette admiration mutuelle qu'avaient les deux artistes.
1: L'exposition Bernard Buffet, une amitière d'artistes, est à voir au musée Breyer des Beaux de Provence. C'est tout au long de cet été. Les Beaux de Provence sont accessibles par l'autoroute A54 et la Nationale 113. Dans la Loire, à Saint-Étienne, la structure Explora, qui propose des ateliers de vulgarisation scientifique tout au long de l'année, célèbre ses 5 ans ce samedi. Et Kizzy Gâteau d'anniversaire dit qu'il faut souffler des bougies. C'est tout naturellement que cette journée sera sous les signes du souffle, le nôtre, avec des ateliers de musique, mais aussi comprendre la dynamique de l'air, de quoi s'essouffler avec un peu de sport. C'est gratuit et ouvert à tous. Enfin, direction l'Auvergne à Mosa, au nord de Clermont-Ferrand. La Fédération Française de Cyclotourisme organise la Cyclo-Montagnarde, une course qui, pour les plus téméraires, vous fera parcourir plus de 230 km entre le Puy-de-Dôme, ses volcans, mais aussi la plaine de la Limagne. Des parcours beaucoup plus accessibles sont faisables le samedi comme le dimanche. Attention, il faut tout de même avoir de bonnes jambes. Je vous retrouve tout à l'heure et nous irons nous initier à l'escrime dans un des monuments que l'on aperçoit au bord de l'autoroute A9 dans les Pyrénées-Orientales.
0: Merci beaucoup Quentin. Tout à l'heure, vous nous parlerez aussi d'une fête de la transhumance et d'une grande soirée festive autour des mobilettes. Pour l'instant, place à la musique de Lynn ou encore Beverly Craven avec Love Sense.

0: Dans ton téléphone, c'était Lynn à l'instant sur Radio Vinci Autoroute. On se retrouve dans 30 secondes pour évoquer en détail le trafic.
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0: Il est 13h, passé de 30 minutes. Le trafic s'écoule convenablement, où que vous soyez, aux portes des grandes villes ou encore sur le reste du quart sud-est du pays. Vous le constatez, pas de difficultés à évoquer. Il y a toujours de fortes chaleurs qui se concentrent sur une bonne partie de l'Hexagone et notamment sur le sud-est du pays où nous roulons ensemble. Il faut donc multiplier les pauses sur les aires de repos, les aires de service où vous allez pouvoir retrouver des bâtiments qui sont tous climatiser et puis surtout vous hydrater régulièrement, comme le souligne le lieutenant-colonel Pierre Auger, sapeur-pompier dans le Vaucluse. Et il ne faut pas attendre d'avoir soif pour boire.
3: Alors je pense que le fait effectivement de cette recommandation est très importante, de boire avant d'avoir soif, parce que lorsqu'on a soif, le sentiment de soif est déjà un signal d'alerte. Ça veut dire déjà que le corps souffre et qu'on est déjà dans une phase qui commence à rentrer dans la déshydratation. Donc l'idée c'est de boire tout au long de la journée, environ 1,5 litre d'eau, de manière régulière pour justement ne pas entraîner son corps avec ce sentiment de soif.
0: Pierre Auger, sapeur-pompier dans le Vaucluse, et il faut partir avec une bouteille d'eau par personne, jusqu'à 2 litres pour un long trajet. Quoi qu'il arrive, dès que vous prenez la route, prenez toujours de l'eau avec vous. Et puis j'en profite aussi pour vous rappeler que les départements de la Drôme, de l'Isère, de la Loire et du Rhône sont actuellement touchés par un épisode de pollution de l'air. C'est la raison pour laquelle il vous est demandé de réduire votre vitesse lorsque vous traversez ces départements, comme c'est également souligné sur les panneaux lumineux au-dessus des voies des autoroutes. 13h passé de 32 minutes, nous sommes ensemble au cœur de votre 12-14, votre rendez-vous musique infotrafic de la mi-journée.
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0: Allez, c'est la dernière demi-heure de votre 12-14. La seconde partie de votre programme, de votre agenda des sorties arrive dans le sud-est avec au programme justement une initiation à l'escrime dans un monument historique près de Perpignan. On fera aussi un petit détour par le département de l'Hérault pour une fête de la transhumance avant de filer près de Valence dans la Drôme pour le festival intergalactique de la mobilette. Rendez-vous juste après la musique de Dido.

0: Guido qui nous accompagne en musique, il est 13h36, nous sommes ensemble sur un large quart sud-est du pays, pas d'évolution côté trafic, vous le constatez, tout se passe bien. La seconde partie de votre agenda des sorties, c'est tout de suite. Quant à la chaise, vous êtes prêt, fleuré en main.
1: Si vous avez toujours voulu vous mettre à l'escrime sans pour autant avoir poussé la porte de l'un des 760 clubs qui se trouvent en France, eh bien allez faire un tour, par exemple, à la forteresse de Sals dans les Pyrénées-Orientales, où vous attend tout au long de ce week-end des initiations. Lionel Isaac est administrateur de ce lieu chargé d'histoire.
2: On peut venir, je dirais, en civil, pas besoin d'armure et d'épée. Les armes composites d'entraînement seront fournies, les protections, les vestes, les masques. L'initiation va durer environ une demi-heure avec des participants qui pourront ainsi apprendre, je dirais, les rudiments du maniement de l'épée et du fleuret. Et puis également, on pourra assister à des démonstrations par des professionnels, des sportifs de haut niveau qui pourront, sur la piste d'un passe d'armes, évoluer et montrer un petit peu les finesses de ces arts qu'on a découvert lors des Jeux Olympiques au Grand Palais.
1: L'opération Monument en pleine forme, c'est tout au long de ce week-end dans les monuments nationaux. Inscription vivement recommandée. La forteresse de Sals est accessible par l'autoroute A9. Sortie Perpignan Nord, numéro 41, et Sigean, sortie 40. Direction à présent le village de Lespignan, c'est dans l'Hérault, près de Béziers, où vous attend la fête de la transhumance, au programme des balades nature, à la rencontre des troupeaux, mais aussi des ateliers autour de la laine, des défilés de troupeaux de différents animaux dans les rues de la ville, et ne manquez surtout pas, en fin d'après-midi, des démonstrations de tonte de moutons. Et puis, j'ai un événement vraiment pas comme les autres à vous proposer. Tenez-vous bien, le Festival Intergalactique de la Mobilette. La 5e édition du Mobfest vous attend avec des courses d'endurance, de mobilette évidemment, une chasse au trésor sur ces incroyables deux roues de 40 km dans tout le sud du Vercors, et puis des concerts tout au long de ces festivités. Ça se passe au nord de Valence pendant 3 jours. Je vous souhaite un très très bon week-end.
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0: 13h38, je vous propose de nous retrouver à 13h45, comme tous les quarts d'heure, pour évoquer en détail vos conditions de circulation sur un large quart sud-est du pays. Après la musique d'Arcadienne ou encore Elliot et la reprise de ce titre de Juanes, la Camisa Negra sur le 107.7.
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1: Vous prenez le volant depuis quelques minutes, vous roulez peut-être depuis plusieurs heures, vous vous demandez comment ça roule devant vous. Eh bien, je vous rassure, tous les voyants sont au vert, même si quelques informations restent à partager ensemble, notamment ces obstacles qui vous concernent à l'approche de Lyon sur la région de Vienne, l'autoroute A7 Nord. Vous êtes donc en direction de Lyon, c'est au kilomètre 29 que des morceaux de pneus ont été signalés sur les voies de l'autoroute, 5 km environ après Vienne Sud, la sortie qui porte le numéro 11. J'en profite également pour vous rappeler que les départements du Rhône, de la Loire, de l'Isère ou encore de la Drôme sont touchés actuellement par un épisode de pollution de l'air. C'est la raison pour laquelle il vous est demandé de réduire votre vitesse lorsque vous roulez dans ces différents départements. Et puis vous pensez également à marquer des pauses très régulièrement avec ces fortes températures qui fatiguent votre organisme mais également plus rapidement votre véhicule. Marquez les pauses idéalement sur les aires de service où vous allez pouvoir retrouver des bâtiments qui sont climatisés, dans lesquels vous allez pouvoir vous mettre à l'abri de la chaleur quelques minutes. Je vais terminer par une toute nouvelle information qui me parvient près de la Méditerranée, du côté du département de l'Hérault, sur l'autoroute A9. Si vous êtes dans la région d'Agde, en direction de Barcelone, il y a des morceaux de pneus sur les voies de l'autoroute au kilomètre 136. C'est une quinzaine de kilomètres après la sortie numéro 33 de la ville de Sète. Le 12-14 qui, doucement mais sûrement, va se refermer. Un petit peu de musique également avec Claudio Capeo sur les prochains kilomètres ou encore Evanescence, Bring Me to Life sur Radio Vinci Autoroute.

Bonne question, qu'est-ce qu'il me restera? C'était Claudio Capeo à l'instant sur Radio Reims et Autoroute. Il est 13h, passé de 53 minutes. Bon début d'après-midi, bienvenue si vous prenez la route et que vous nous rejoignez depuis quelques instants sur le 107.7. Côté trafic, ça se passe bien, vous le constatez, même si vous n'êtes pas tout seul sur la route. Vous pensez à maintenir de bonnes distances de sécurité avec l'ensemble des véhicules qui vous précèdent et puis surtout à respecter les limitations de vitesse. On reparle très vite du trafic, ce sera après les infos de 14h. Nous, on termine ce 12-14 en musique avec Gaëtan Roussel ou encore Stéréo M6 avec Connected sur Radio Reims et Autoroute.

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0: Gaëtan Roussel pour refermer ce 12-14. Nous, on va se retrouver dans moins de 5 minutes pour évoquer en détail vos conditions de circulation. Avant cela, le point complet sur l'actualité, c'était avec la rédaction du 177. Il est tout pile 14h.
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2: Bonjour à tous. Une liste noire pour lutter contre les violences à l'école. Le ministre de l'Éducation nationale a présenté tout à l'heure son projet de loi de protection de l'enfance. Il a annoncé que les personnels ayant eu des comportements inappropriés avec des mineurs à l'école seraient désormais inscrits sur une liste noire. Ils ne pourront plus jamais être réemployés dans l'éducation nationale, même sans condamnation par la suite. Le ministre de l'Éducation nationale qui exclut tout report des épreuves de baccalauréat en raison des fortes chaleurs. 194 000 candidats passent demain et vendredi des épreuves écrites. On a pris un certain nombre de dispositions avec les centres d'examen pour que ce soit les salles les moins exposées qui soient utilisées, qu'elles soient aérées, que les élèves aient de l'eau en abondance, a expliqué tout à l'heure Édouard Geffray à l'issue du Conseil des ministres. Des pics à 39 degrés attendus localement cet après-midi en Poitou-Charentes, en centre-Val de Loire et autour de la Méditerranée, selon Météo France. L'épisode de canicule se poursuit en France avec ce dôme de chaleur installé. Un air chaud venu d'Afrique du Nord. 13 départements sont en vigilance orange canicule ce mercredi dans l'ouest de la Manche à la Gironde. La France a chaud mais l'Inde suffoque. Le pays est touché depuis plusieurs semaines par une vague de chaleur intense. Les températures ont dépassé 45 degrés dans plusieurs mégalopoles et le mercure a grimpé jusqu'à 48 degrés 2 à Banda dans le nord du pays. Lundi, New Delhi a connu une nuit à 32 degrés 4. Retour en France, le ministère des Affaires étrangères assure avoir convoqué aujourd'hui l'ambassadeur de la Fédération de Russie en France à la suite des frappes massives du week-end dernier en Ukraine. Au moins 4 personnes tuées dimanche et plus de 100 personnes blessées dans d'intenses bombardements russes nocturnes qui ont particulièrement visé Kiev. La guerre au Moyen-Orient, le ministre de la Défense israélien a annoncé ce matin la mort du nouveau chef de la branche armée du Hamas dans une frappe à Gaza. Il venait d'être nommé il y a une semaine. Et puis le sport, la suite de Roland Garros avec 3 Français sur les cours cet après-midi. Duel tricolore entre Hugo Humbert et Quentin Alice. Et une rencontre qui s'annonce difficile pour Valentin Royer qui affronte le numéro 3 mondial Novak Djokovic à 15h. En attendant, il est 14h02, c'est la fin de ce flash. L'infotrafic revient dans un instant, juste après un point sur la météo.
0: Merci beaucoup Charlotte, une vigilance orange pour canicule reste toujours active pour 13 départements de la façade ouest du pays. Vous retrouvez la carte de cette vigilance sur notre site internet radiovinciautoroute.com. Cet après-midi, le temps reste sec sous un soleil de plomb. Quelques nuages vont se développer au cours des prochaines heures sur le nord de l'Occitanie, pouvant donner quelques averses orageuses. Côté mercure, il fait 27 degrés à Marseille, 31 degrés à Clermont-Ferrand, Valence, Montpellier, 32 pour Lyon ou encore du côté de Perpignan et d'Avignon.
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0: 14 heures passées de 3 minutes à évoquer ensemble sur un large quart sud-est du pays des obstacles ou encore un épisode de pollution de l'air pour plusieurs départements. Je vais commencer par vous rejoindre sur l'autoroute A7 si vous roulez entre Valence et Lyon. En direction de Lyon, il y aurait une plaque en fer sur les voies de l'autoroute signalée près du kilomètre 9. C'est une quinzaine de kilomètres après Chanes à Saint-Rambert-d'Albon, sortie numéro 12, qu'il va falloir rester attentif et lever le pied. Puisque je suis du côté du département du Rhône, mais encore de la Drôme, de ces deux départements. Sachez qu'il y a la Drôme, l'Isère, la Loire et encore le Rhône, hein, 4 départements qui sont actuellement touchés par un épisode de pollution de l'air. C'est la raison pour laquelle il vous est demandé de réduire votre vitesse lorsque vous roulez dans ces départements. Information qui vous est également rappelée par les panneaux lumineux au-dessus des voies de l'autoroute. Une fois que j'ai évoqué ces quelques informations, eh bien, je vous ai tout dit du trafic, puisque partout ailleurs, vous le constatez, tout se passe bien, uniquement quelques coups de frein marqués par moment sur le contournement est de l'autoroute A46 essentiellement pour vous qui roulez sur le secteur de Mions en direction de Paris.
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0: Les musiques d'Alain Souchon pour démarrer cette nouvelle heure ensemble avec Foule Sentimentale. Côté trafic, des obstacles qui vous concernent dans la région de Carcassonne, au kilomètre 309 de l'autoroute A61 en direction de Toulouse, ou encore à l'approche de Lyon, au kilomètre 9 de l'autoroute A7 dans la région de Vienne. On y reviendra en détail, bien évidemment, ensemble à 14h15. 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Je vous souhaite bonne chance, nous on va poursuivre la route en musique, les prochains kilomètres avec Alyosha Schneider et Ensemble, ou encore La Bosse signée Marguerite.
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2: Quasiment 14h15 et c'est donc le retour à l'infotrafic sur le quart sud-est du pays. Vous le constatez, hormis si vous êtes de passage sur le contournement est de Lyon. L'autoroute A46, essentiellement en direction de Paris, sur le secteur de Mions, où il y a quelques ralentissements. Partout ailleurs, ça se passe bien. Que vous soyez à l'ouest de Lyon, que vous soyez en Vallée du Rhône ou encore près de la Méditerranée. Près de la Méditerranée, malgré tout, dans la région de Montpellier, j'ai un obstacle à évoquer avec vous qui vous concerne près du kilomètre 85. Si vous roulez en direction de Barcelone, c'est une dizaine de kilomètres après Lunel, sortie numéro 27. Qu'il va falloir lever le pied. Un patrouilleur est actuellement en intervention sur ce secteur. Et puis je vous rappelle également que 4 départements sont touchés par un épisode de pollution de l'air. La Drôme, l'Isère, la Loire ou encore le département du Rhône. C'est la raison pour laquelle il vous est demandé de réduire votre vitesse lorsque vous roulez dans ces différents départements. Le retour à vos conditions de circulation, au plus tard, ce sera à 14h30. Point complet et détaillé tous les quarts d'heure, vous le savez, sur les antennes du 107.7. On va évoquer également quelques zones de travaux dans les toutes prochaines minutes. Et puis, il y aura votre magoto dans une vingtaine de minutes. Vous hésitez entre le van aménagé ou la tente? Eh bien, on a pour vous la solution idéale, la tente de toit. On va regarder tout cela ensemble dans une vingtaine de minutes. La musique de Queen sur les prochains kilomètres.

0: Retour en 1980 avec Queen à l'instant sur Radio Vinci Autoroute. Toute nouvelle information qui me parvient dans la région de Carcassonne. Si vous roulez en direction de Toulouse, sachez qu'il y a un poids lourd qui est actuellement immobilisé à hauteur de la bretelle de sortie de l'aire de repos de Bram, près du kilomètre 302. Véhicule qui peut donc vous gêner si vous quittez cette aire de repos, mais également pour vous qui roulez tout près de cette aire de repos de Bram en direction de la Ville Rose.
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0: L'info en plus m'amène tout d'abord dans la région de Salon de Provence, puisqu'à partir de 21h ce soir et jusqu'à demain matin 6h au plus tard, l'autoroute A54 sera fermée en direction de Nîmes entre Grance, échangeur numéro 14, et Saint-Martin-de-Croix, échangeur numéro 12, pour des travaux de rénovation des chaussées. Si vous êtes de passage entre Valence et Lyon à partir de 21h ce soir et au plus tard jusqu'à demain matin 6h, la sortie Channe à Saint-Rombert-d'Albon numéro 12 de l'autoroute A7 sera fermée en direction de Lyon pour des travaux d'entretien de la végétation. Enfin, notez qu'à l'ouest de Lyon, à partir de 21h ce soir et jusqu'à demain matin à 5h, la sortie, la tour de Salvani-Lantilly numéro 38 de l'autoroute A89 sera fermée dans les deux sens pour des travaux de fauchage.
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Fitio avec Come Along à l'instant sur Radio Vinci Autoroute. Il est 14h passé de 28 minutes. On va s'intéresser dans moins de 3 minutes à vos conditions de circulation sur un large quart sud-est du pays, marqué par quelques ralentissements sur le contournement est de Lyon, sur le secteur de Vénissieux en direction de Paris sur l'autoroute A46. Je reviens juste après la musique de Teddy Swims sur le 107.7.

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1: Il est 14h30, on va bien évidemment évoquer ensemble le trafic sur un large quart sud-est du pays, autour de Lyon, en vallée du Rhône ou encore près de la Méditerranée, avec de nouvelles informations qui me parviennent depuis quelques secondes. Je vais commencer par vous rejoindre à Lyon, contournement est de la ville, autoroute A46 en direction de Paris, où un véhicule est en panne sur la voie de gauche au kilomètre 46, 2 km environ après Vénissieux. La sortie numéro 14, il y a donc de la gêne au moment de votre passage sur ce secteur qui n'est pas encore sécurisé. Ne vous laissez pas surprendre. Sachez qu'il y a également un trafic ralenti sur ce secteur de Mions en direction de Paris. Sur 5 km, vous allez patienter une dizaine de minutes dans les difficultés en place à l'est de Lyon. À Lyon, du côté de Fourvière, eh bien, ça se passe bien, même si vous n'êtes pas tout seul pour autant, pas de bouchons à l'horizon. Et puis ça se passe bien également plus à l'ouest sur les autoroutes A89 et autoroute A72. Je quitte Lyon pour vous rejoindre désormais sur l'autoroute A7 sur le secteur de Lançon de Provence ou encore de Salon de Provence pour vous qui roulez en direction de Lyon. Un accident se serait produit au kilomètre 238, accident qui impliquerait deux véhicules sur la bande d'arrêt d'urgence, moins de 5 km après avoir passé la barrière de péage de Lançon de Provence. Ailleurs, sur l'autoroute A7, pas d'autres informations à évoquer. Je vais donc vous rejoindre désormais sur l'autoroute A9, en tout cas dans la région de Béziers. Si vous rejoignez l'autoroute A9 en direction de Barcelone, à hauteur de Béziers-Ouest, entrée numéro 36, un véhicule est en panne dans cette bretelle d'entrée. Il pourrait gêner votre passage. Notez également que si vous êtes de passage du côté de Carcassonne sur l'autoroute A61, vous roulez en direction de Toulouse. Un poids lourd est actuellement immobilisé au kilomètre 302, tout près de la bretelle de sortie de l'aire de repos de Bram. Il pourrait également gêner votre passage. Du côté de l'autoroute A61, pas d'autres informations à évoquer. Sur l'autoroute A9 également, je vais simplement refermer ce point trafic en vous rappelant deux informations. Tout d'abord, les températures qui sont en hausse et qui sont toujours très chaudes en ce mercredi après-midi. Vous pensez à multiplier les pauses, notamment sur les aires de service où vous allez pouvoir vous mettre à l'abri dans des bâtiments climatisés. Et puis notez enfin que 4 départements sont touchés par un épisode de pollution de l'air. Drôme, Isère, Loire ou encore Rhône, c'est la raison pour laquelle il vous est demandé de réduire votre vitesse lorsque vous roulez dans ces départements.
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1: Les beaux jours sont de retour et dans un instant nous partirons camper sur le 107.7. Notre partenaire l'Automobile Magazine va nous présenter un compromis entre la tente classique et le confort d'un van aménagé. Focus sur les tentes de toit, juste après la musique d'Anaïs, Mon cœur, mon amour sur le 107.7.

0: La musique d'Anaïs, Mon cœur, mon amour, à l'instant sur Radio Vinci Autoroute. Vous roulez bien évidemment de façon tout à fait normale, mais surtout vous respectez les distances de sécurité avec l'ensemble des véhicules qui vous précèdent. Il y a un ralentissement en cours du côté de l'autoroute A46, ce contournement est de la ville en direction de Paris, là où un véhicule est également en panne sur la voie de gauche. Sachez également qu'un accident est en cours du côté de Salon-de-Provence sur l'autoroute A7. Vous roulez en direction de Lyon, voie de droite neutralisée au kilomètre 238. C'est après avoir passé la barrière de péage de l'ensemble de Provence. Allez, c'est l'heure de votre magoto sur le 107.7. Sébastien Datte est avec le rédacteur en chef adjoint de l'Automobile Magazine.
1: Pierre Lefebvre, bonjour.
2: Bonjour Sébastien.
1: Les beaux jours sont de retour, l'été approche à grands pas et vous nous proposez justement un dossier de saison, rouler différent avec un spécial van et on va parler cette semaine des tentes de toit.
2: Alors l'idée en fait c'est vous poser sur la galerie du véhicule une sorte de boîte en aluminium qui contient la tente et après quelques manipulations vous la déployez, vous avez une tente qui vous permet d'accéder à votre petit nid de place. Mais il existe des tentes 4 places comme celles que nous avons pu essayer. Globalement moi ce que j'ai trouvé vraiment de plutôt pas mal là-dessus c'est qu'en termes de confort il y a un matelas à l'intérieur de cette tente de toit, donc on est plutôt bien accueilli. Il y a quelques rangements aussi dans la tente, la possibilité de dézipper, d'avoir plusieurs fenêtres, ça permet de regarder les étoiles. Alors, il y a quand même quelques inconvénients, on va pas se mentir. Le premier inconvénient, déjà, c'est que pour l'installer, le dispositif, celui qu'on avait nous à l'essai, pèse une 60aine de kilos, donc c'est impossible de le faire tout seul. Ensuite, c'est une incidence sur la consommation de carburant, je vous apprends rien, surtout en ces temps de, voilà, où à la pompe, le litre pique un petit peu. Et puis, il y a un autre facteur aussi, c'est le bruit. À partir de 80 km/h, ça commence à devenir très présent. Bref, il faudra éviter les réseaux autoroutiers. Si vous voulez arriver frais et pas avec la tête fatiguée à destination, et plutôt privilégier l'esprit camping, l'esprit balade. Voilà.
1: Le gros avantage de ces tentes de toit, c'est quand même qu'on peut les adapter sur n'importe quel véhicule. Pas besoin d'aménager un van. C'est quand même pratique.
2: Alors, il y a ça.
1: Pas trop cher.
2: Il y a un avantage en termes de coût déjà. Les premiers prix, c'est aux alentours de 1000 euros. Là, pour la version 4 places qu'on avait, c'est un peu plus de 2000 euros. Donc, c'est évidemment beaucoup moins cher qu'un van, beaucoup moins cher qu'un camping-car aussi, mais beaucoup plus cher qu'une tente. En revanche, en fonction du véhicule que vous avez, parce que vous rajoutez beaucoup de hauteur au véhicule, attention, si vous avez un SUV, typiquement, notamment pour passer les barrières de télépéage, et ben là, vous êtes largement au-dessus des 2 mètres, donc vous ne pourrez pas y aller et vous ne pourrez pas, bien sûr, accéder au parking souterrain.
1: D'ailleurs, la tente de toit est installée sur un break, là, dans le dernier numéro de l'Automobile Magazine. La maison dans les nuages, c'est le titre de l'article que vous consacrez à cette tent box dans votre dossier spécial van. C'est à retrouver dans le dernier numéro de l'Automobile Magazine. À très bientôt, Pierre Lefebvre.
2: À bientôt, Sébastien.
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0: Allez, on va se retrouver nous dans 5 minutes pour évoquer ensemble vos conditions de circulation après la musique de Bruno Mars qui arrive sur Radio Vinci Autoroute.
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1: 14h quasiment passé de 45 minutes, c'est le retour au trafic sur les autoroutes du sud-est du pays, marqué par un accident dans la région de Saint-Mont-de-Provence et puis un véhicule en difficulté également du côté du contournement est de Lyon, l'autoroute A46 où je vais commencer par vous rejoindre. Si vous roulez en direction de Paris, sachez qu'un véhicule est immobilisé sur la voie la plus à gauche à hauteur du kilomètre 46 de cette autoroute A46. Ça vous concerne 2 km après Vénissieux, à sortie numéro 14 de cette autoroute A46. Sachez qu'il y a également en trafic qui reste toujours ralenti sur 6 à 7 km après avoir passé notamment Saint-Symphorien-d'Ozon, sortie numéro 15. Pour vous qui roulez sur ce secteur de Mions, vous allez patienter une dizaine de minutes supplémentaires. Autour de Lyon ensuite, eh bien, vous le constatez, le trafic reste plutôt calme en ce mercredi après-midi, de part et d'autre également du tunnel sous Fourvière ou encore plus au sud dans la région de Vienne. L'autoroute A7 en Vallée du Rhône également, eh bien, ça se passe bien. Sachez simplement que si vous remontez l'autoroute A7 depuis la barrière de péage de Lançon-de-Provence dans les Bouches-du-Rhône, vous passez cette barrière de péage rapidement, vous allez tomber dans un ralentissement d'environ 2 km, conséquence d'un accident en cours au kilomètre 238. Vous passez uniquement sur la voie du milieu et la voie la plus à gauche, moins de 5 km après cette barrière de péage de Lançon-de-Provence. Ailleurs en Vallée du Rhône, pas d'informations particulières en tout cas évoquées côté trafic. Sachez néanmoins que la Drôme, l'Isère, la Loire et le Rhône sont concernés par un épisode de pollution de l'air. C'est la raison pour laquelle il vous est demandé d'abaisser votre vitesse lorsque vous traversez ces quatre départements. Je quitte désormais la vallée du Rhône et l'autoroute A7. Petit coup d'œil du côté de l'Occitanie. Si vous êtes de passage du côté de Nîmes, Montpellier, Béziers, Barcelone, Perpignan, Carcassonne ou encore pour vous qui roulez en direction de Barcelone sur la région de Narbonne, là aussi tout se passe absolument bien. Vous pensez simplement à multiplier les pauses fraîcheur avec ces températures qui restent toujours élevées et à emporter de l'eau en quantité suffisante dans votre véhicule, même pour un court trajet. La musique avec Le Bruit de l'Autre, King Kong ou encore Kids Stand on the World pour poursuivre ensemble le voyage en ce mercredi après-midi.

Le bruit de l'autre, c'est un groupe de rock français assez discret que vous découvrez sur le 107.7 avec King Kong. Il est 14h, passé de 53 minutes. Par moment, quelques coups de frein sur le contournement est de Lyon dans les deux sens de circulation, mais rien d'inhabituel ni d'alarmant. Et puis sachez également qu'il y a un accident plus au sud sur l'autoroute A7 pour vous qui remontez cette autoroute A7 en direction de Lyon après avoir passé la barrière de péage de Lançon de Provence. Il y a un trafic ralenti sur 2 km environ, conséquence d'un accident en cours au kilomètre 238. Les services de l'autoroute interviennent également sur ce secteur. C'est environ 5 km après la barrière de péage de Lançon de Provence qu'il va falloir rester attentif et lever le pied. Il fait chaud, il fait beau. Vous pensez bien évidemment à marquer des pauses régulièrement du côté des aires de repos, des aires de service. Aires de service où vous allez pouvoir d'ailleurs retrouver des bâtiments qui sont climatisés. Le temps pour vous est bien de recharger un petit peu les batteries, reprendre un petit peu de force, laisser votre véhicule se reposer pour ensuite eh bien reprendre le trajet en toute quiétude et en toute sécurité. Nous, on va terminer l'heure en musique avec les Cat Sounds, Tuk Tuk ou encore France Gall et Jazz à Gogo sur Radio Vinci Autoroute.

0: Les Cat Centuries pour terminer l'heure en musique sur Radio Vinci Autoroute. Dans quelques instants, nouveau tour d'horizon de vos conditions de circulation sur un large quart sud-est du pays. Ça arrive avec de nouveaux copilotes qui vont vous rejoindre dans quelques instants. Juste après les infos, il est 15h.
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2: Bonjour à tous. La France continue de suffoquer. Ce mercredi, une dizaine de départements de l'ouest du pays sont en vigilance orange canicule de la Manche à la Gironde. Météo France prévoit cet après-midi des températures pouvant atteindre 39 degrés. La vague de chaleur qui frappe actuellement une partie de l'Europe est un rappel brutal des conséquences du changement climatique, estime le responsable climat de l'ONU. Le principal responsable en est la dépendance du monde à la combustion du charbon, du pétrole et du gaz, ainsi qu'à la destruction des forêts. Fin de citation. Conséquence également en Bretagne, les urgences connaissent une hausse d'activité de 30%, une situation inédite pour les départements bretons. Parmi ces urgences, un grand nombre d'appels pour des malaises. Le ministre de l'Éducation nationale exclut tout report des épreuves de baccalauréat en raison des fortes chaleurs. 194 000 candidats passent demain et vendredi des épreuves écrites. On a pris un certain nombre de dispositions avec les centres d'examen pour que ce soit les salles les moins exposées qui soient utilisées, qu'elles soient aérées, que les élèves aient de l'eau en abondance, a expliqué tout à l'heure Édouard Geffray à l'issue du Conseil des ministres. Une liste noire pour lutter contre les violences à l'école. Le ministre de l'Éducation nationale a également présenté tout à l'heure son projet de loi de protection de l'enfance. Il a annoncé que les personnels ayant eu des comportements inappropriés avec des mineurs à l'école seraient désormais inscrits sur une liste noire. Ils ne pourront plus jamais être réemployés dans l'Éducation nationale, même sans condamnation par la suite. C'est une aide qui était particulièrement attendue par les automobilistes. Les travailleurs modestes grands rouleurs peuvent demander depuis ce matin l'indemnité de 100 euros mise en place par le gouvernement pour leur venir en aide face à la hausse des prix des carburants. Le formulaire de demande est à retrouver sur le site des impôts. Le sport, un petit tour par Roland-Garros. La Polonaise Iga Świątek, troisième mondiale et quatre fois vainqueur du tournoi, s'est qualifiée tout à l'heure pour le troisième tour en dominant la Tchèque Sara Bilek, 6-2-6-3. Duel tricolore à suivre cet après-midi entre Hugo Humbert et Quentin Alice. Et une rencontre qui s'annonce difficile pour Valentin Royer qui affronte le numéro 3 mondial Novak Djokovic. Il est 15h02, c'est la fin de ce flash. Dans une heure, vous retrouverez Sébastien Datte pour l'actualité. L'infotrafic revient dans un instant, juste après un point sur la météo.
3: Merci Florence, du grand soleil et bien sûr cette chaleur qui continue de vous accompagner un peu partout en France, dans le sud-est, dans une très légère moindre mesure par rapport à ce qui se passe dans l'ouest du pays. Mais préparez-vous quand même à bien vous hydrater, à vous arrêter, prendre le frais, notamment dans les espaces climatisés. Toujours très très utile de vous arrêter un peu plus souvent que d'habitude sur le réseau autoroutier, sur les aires de service, histoire de souffler un tout petit peu, de vous mettre au frais, de repartir en étant un petit peu plus en état de conduire et d'absorber tous les kilomètres que vous êtes en train de faire. Pour les températures de demain, il va faire encore chaud. Il n'y a pas dans le sud-est pour l'heure de département en vigilance orange. En revanche, plusieurs départements sont en jaune. Et sachez que demain, par endroit, dans certains secteurs, les températures vont fortement augmenter. Par exemple, à Montpellier, 38 degrés attendus demain après-midi, selon les premières indications de Météo France. 38 à Perpignan. Il fera demain 36 degrés à Aix-en-Provence, 34 à Lyon.
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3: Bonjour, bienvenue si vous nous rejoignez. Bon après-midi, 15h03, en ce mercredi 27 mai. Concernant les événements trafic du moment, une intervention se poursuit après un accident qui a eu lieu en Provence tout à l'heure sur l'autoroute A7 en direction de Lyon. Les trois voies sont rendues à la circulation et vous avez un tout petit peu de bouchon dans l'est de Lyon sur l'autoroute A46, le contournement est de Lyon en direction de Paris. Comptez 5 grosses minutes de plus pour la partie de la 46 située entre Vénissieux et Saint-Priest. Donc vous l'avez compris, assez largement dans le sud-est, le trafic est fluide, les temps de trajet sont normaux, quasi normaux. Surveillez quand même les dernières équipes qui sont encore en train d'intervenir, peut-être progressivement en train de quitter les lieux de cet accident qui s'est produit tout à l'heure en Provence, sur l'autoroute A7. Une fois passé la barrière de péage de l'Anson de Provence en direction d'Avignon et de Lyon, l'accident s'est produit au kilomètre 238. Le kilomètre 238 situé quelques grosses centaines de mètres après avoir passé les différentes voies de la barrière de péage de l'Anson de Provence en direction de Lyon. Surveillez également par endroit quelques panneaux lumineux qui peuvent vous indiquer des arrêts de véhicules, certains en panne, d'autres en intervention. Parfois, les deux types de véhicules arrêtés, bien sûr, au même endroit, il va falloir bien vous en décaler.
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1: C'était Kinvé avec le titre Regarde-moi. Dans 5 minutes, 15h15, un rappel de vos conditions de circulation. Tendance générale toujours aussi bonne cet après-midi avec une fin d'intervention là où il y avait eu cet accident en Provence après la barrière de péage de l'Anson de Provence en direction de Lyon. Vous passez désormais sur toutes les voies. C'était déjà le cas il y a quelques minutes et sans équipe sur place. Toutes les équipes qui sont intervenues ont quitté les lieux. Il y a simplement un tout petit peu de ralentissement ou voire du bouchon ponctuel sur quelques centaines de mètres à prendre en compte dans l'est de Lyon sur la 46 en direction de Paris et des obstacles dans certains secteurs, un nouveau secteur d'ailleurs indiqué sur la 7. Je vous retrouve dans quelques instants, géolocalisation pendant la musique des Romantics.

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1: Certes, il fait chaud, même très chaud, mais vous voyagez côté événement dans de très bonnes conditions cet après-midi dans le quart sud-est du pays où vous recevez ce programme. C'est l'excellente nouvelle, le trafic est fluide, excepté ce trafic légèrement ralenti, voire perturbé sur 2-3 kilomètres dans l'est de Lyon, lié à la saturation du trafic. Il n'y a pas d'événement à l'origine de ce trafic ralenti sur l'A46 en direction de Paris entre Vénissieux et Saint-Priest. Parmi les informations du moment, toujours le signalement d'obstacles de véhicules arrêtés sur le réseau. À prendre en compte, c'est une nouvelle information, elle concerne la région de Montpellier si vous voyagez en ce moment sur l'autoroute A9 en direction du sud. Un véhicule de l'autoroute est arrêté au kilomètre 99. Je vous en parle puisque c'est un arrêt ou peut-être une intervention le long du terre-plein central sur la voie la plus à gauche. Kilomètre 99 de l'A9 en direction du sud. On est en gros une vingtaine de kilomètres après avoir passé Lunel, la sortie numéro 27. L'équipe de Vinci Autoroute sur place simule un accident. Donc c'est une équipe qui est en train d'être formée, formation du personnel autoroutier en conditions réelles, de trafic réel. Et donc il va falloir bien vous décaler de ce véhicule ou des équipes qui interviennent sur la voie la plus à gauche au kilomètre 99 de l'autoroute A9 en direction du sud. C'est une toute nouvelle information et au moins vous l'avez roulé tranquillement dans la région de Montpellier en descendant l'A9. L'A9 toujours en direction du sud, mais bien plus loin, Béziers, des morceaux de pneus ont été signalés ces dernières minutes au kilomètre 165, 6 kilomètres après l'embranchement avec l'autoroute A75. Sachez que vous avez, du fait de ces fortes chaleurs du moment, en plus donc d'une surveillance particulière pour la canicule, je vous rappelle qu'à l'heure actuelle, dans le sud-est du pays, aucun département n'est en alerte orange. En revanche, un certain nombre de départements est en alerte jaune. Donc il y a vraiment des raisons d'être bien attentif et de peut-être de changer ses habitudes de conduite, de faire des arrêts plus souvent. Et il y a aussi donc comme autre effet de cette chaleur, la pollution. Les départements de la Drôme, de l'Isère, de la Loire et du Rhône sont actuellement touchés par un épisode de pollution de l'air. C'est la raison pour laquelle il vous est demandé de réduire votre vitesse lorsque vous roulez dans ces départements. Nous poursuivons musique avec Gonzalez, Wazi, Working Together. Je vous retrouve juste après pour quelques travaux prévus ce soir et la nuit prochaine. Il y aura quelques kilomètres de la 54 en Camargue.

0: 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Je vous transmets cette toute nouvelle information qui me parvient de la région d'Avignon sur l'autoroute A7 en direction de Lyon, direction du Nord. Des obstacles pourraient gêner votre passage, des débris signalés au kilomètre 198, quelques centaines de mètres après avoir passé Avignon-Château-Renard, la sortie numéro 24. Et c'est donc en direction de Lyon. Dans ce même secteur, nous apprenons qu'un poids lourd est arrêté. Et donc il va falloir bien vous décaler à la fois des obstacles et de ce poids lourd qui stationne, selon les dernières nouvelles, sur la bande d'arrêt d'urgence. Pensez à cette équipe de Vinci Autoroute en formation à l'occasion d'une simulation d'accident. Tout cela se passe dans la région de Montpellier sur l'autoroute A9 en direction du sud au kilomètre 99. Occupation de la voie la plus à gauche. Il faut rouler tranquillement sur la voie du milieu. Sur la voie la plus à droite, le véhicule de l'autoroute peut aussi être arrêté sur la bande d'arrêt d'urgence. Donc prenez toutes les précautions en abordant une vingtaine de kilomètres après Lunel. La sortie 27 de la 9 en direction du sud. Ce secteur montpelliérain de l'autoroute A9 partout ailleurs. Les voyants sont au vert cet après-midi. Nous voyons quand même qu'il y a un bouchon qui a l'air de bien s'installer à l'approche du tunnel de Fourvière à Lyon en direction de Paris. Je vous en reparlerai tout à l'heure.
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0: Dans la région de Salon de Provence, à partir de 21h ce soir et au plus tard jusqu'à 6h demain matin, la 54 sera fermée en direction d'Arles et de Nîmes. Fermeture prévue entre Grans, l'échangeur numéro 14, et Saint-Martin-de-Crau, la sortie numéro 12, pour une rénovation de la chaussée. Entre Valence et Lyon, sur la 7, à partir de 21h ce soir et au plus tard jusqu'à 6h demain matin, la sortie Chanassat-Rambert-d'Albon numéro 12 de cette autoroute A7 sera fermée en direction de Lyon uniquement pour entretenir la végétation.
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1: 15h30, une dégradation au niveau des événements concernant le sud-est du pays. Vous recevez ce programme avec deux accidents à 10 km d'intervalle sur l'autoroute A7 en direction de Lyon, j'y reviens. Vous avez également des véhicules qui gênent le passage tout près de Lyon, en approche de Lyon par l'autoroute A7, un bouchon à l'entrée avant d'accéder au tunnel de Fourvière en direction de Paris. Autant d'informations qui n'étaient pas d'actualité il y a un quart d'heure. C'est dire si le trafic en très peu de temps s'est dégradé. Alors la tendance générale, rassurez-vous, entre le Languedoc-Roussillon, le Toulousain, la région Provence-Alpes-Côte d'Azur, vous nous écoutez, l'Auvergne-Rhône-Alpes, la tendance générale reste toujours bonne par rapport à d'autres jours où il peut y avoir beaucoup plus d'événements perturbants, mais retenez quand même que la situation est rendue un petit peu plus difficile par rapport à tout à l'heure. Il fait aussi bien sûr très chaud. Une nouvelle fois, j'attire votre attention sur l'importance de renouveler les arrêts. Un arrêt d'un véhicule de l'autoroute. Alors, je vous en parle parce que le message vient de tomber. Il y a un changement par rapport à ce que je vous disais tout à l'heure dans la région de Montpellier. Une équipe est en formation. Tout à l'heure, c'était une simulation d'accident en direction du sud et désormais en direction de Lyon dans la région de Montpellier. Vous avez un véhicule de l'autoroute qui est arrêté ou une intervention qui se déroule sur la voie la plus à droite. Donc, changement de sens en direction de Lyon. Une équipe qui intervient au kilomètre 100, Santouron. Si vous remontez l'autoroute A9, vous allez passer en restant sur l'autoroute A9 dans la région de Montpellier à hauteur du kilomètre 100, une dizaine de kilomètres après avoir passé l'aire de service de Fabrègues. Priorité aux accidents de l'A7 maintenant, la région d'Avignon, donc à 10 km d'intervalle en direction de Lyon. Vous avez un premier accident qui s'est produit au kilomètre 198, sans gêne selon les premiers éléments qui nous remontent. Les véhicules accidentés se trouvent dans un refuge. L'intervention se déroule donc au kilomètre 198 en direction de Lyon, quelques centaines de mètres après Avignon-Château-Renard, la sortie numéro 24. Et puis 10 km plus loin, au kilomètre 188, un autre accident. Une équipe de Vinci Autoroute se rapproche des lieux, mais pour l'heure, impossible de vous dire avec précision s'il y a une gêne ou non. Retenez que le kilomètre 188 de l'A7 en direction de Lyon pour le second accident sur cette partie avignonnaise de l'A7 est situé quelques centaines de mètres après Avignon-le-Pontet, la sortie numéro 23. Nous nous rapprochons de Lyon pour vous indiquer si vous êtes en train de rouler au niveau du nez autoroutier de Ternay-Chasse-sur-Rhône en direction de Lyon, peut-être aussi pour changer d'autoroute, passer sur la 46 ou sur la 47, vous indiquez qu'un poids lourd est tombé en panne ces dernières minutes et gêne le passage sur la voie la plus à droite. Il va bien falloir vous décaler sur les voies les plus à gauche au kilomètre 21. Traverser Lyon par son tunnel de Fourvière dans le sens sud-nord, 15 minutes de plus à prévoir. Nous avons eu les explications au-delà du réseau Vinci Autoroute, un tout petit peu avant l'entrée sud du tunnel, au bout de l'A7 et de la M7, de l'arrêt d'un véhicule. Un véhicule est tombé en panne sur la partie droite de la chaussée, donc un petit effet entonnoir. Deux voies au lieu des trois habituelles pour passer le long du Rhône, et donc un quart d'heure de plus pour traverser 2 à 3 km de bouchons. Vous savez tout, je vous souhaite un agréable voyage. Retour quand même dans quelques instants en géolocalisation dans un autre secteur de l'A7 avec un nouvel événement.
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1: Dans un instant, votre rendez-vous cinéma, c'est à voir. Thierry Chaise du magazine Première va vous présenter le nouveau film d'Agnès Jaoui qu'elle réalise et interprète, son premier depuis la disparition de Jean-Pierre Bacri. Il s'intitule L'objet du délit, une intrigue dans le milieu de l'opéra sur fond de MeToo. Les détails juste après M.

0: écoutez Radio 20 sur autoroute, bon après-midi. N'hésitez pas à renouveler les arrêts, souffler sur les aires de service, notamment là où il y a les commerces. Prenez l'air, ça vous fera du bien de vous arrêter un tout petit peu avec les espaces climatisés, des commerces, des stations-service. Et cela permet aussi de mieux appréhender cet épisode caniculaire qui vous concerne aussi dans le sud-est du pays, même si pour l'heure il n'y a pas sur cette partie du territoire, dans cette partie du territoire de département en vigilance orange. Plusieurs sont quand même en jaune et avec un mercure, sachez-le, j'en parlerai dans la météo dans une demi-heure, un mercure qui va grimper jusqu'à 38 degrés demain du côté de Montpellier ou encore de Perpignan. Les événements en trafic du moment, deux accidents à 10 km d'intervalle, la région d'Avignon est concernée sur l'A7 en direction de Lyon. Modérez votre allure en abordant les kilomètres 198 et 188. Vous avez des bouchons à Lyon au niveau de l'entrée du tunnel de Fourvière en direction de Paris dans le prolongement du réseau Vinci Autoroute. Sur l'A46 également, ça bouchonne un tout petit peu entre Vénissieux et Saint-Priest. Et puis assez régulièrement, des véhicules arrêtés sur le réseau, des équipes en formation également dans la région de Montpellier. Un véhicule est arrêté en direction de Lyon au kilomètre 100 Touron. Pensez à bien vous en décaler. De ses occupants également qui peuvent être à l'extérieur du véhicule. C'est l'heure de C'est à voir, votre rendez-vous cinéma. Yvan Mouton est avec Thierry Chaise, le rédacteur en chef du magazine Première, pour sa sélection de la semaine.
1: Et c'est le retour d'Agnès Jaoui en tant que réalisatrice. Le film s'intitule L'objet du délit et elle partage l'affiche avec Daniel Auteuil, figurez-vous. Et c'est votre choix, Thierry. Ouais.
2: Et Yé Haïdara aussi, qui a été la maîtresse de cérémonie des cérémonies de Cannes. Agnès Jaoui, donc c'est le premier film qu'elle réalise depuis la mort de Jean-Pierre Bacri. C'était attendu. Et c'est quelqu'un de courageux, parce que là, elle aborde de plein fouet le MeToo.
1: Ouais.
2: Ça se passe pendant la création d'un opéra. Daniel Auteuil en est le chef d'orchestre. C'est une jeune femme jouée par Claire Schuste, qu'on connaît par la télévision, mais qui n'avait jamais eu un rôle aussi important à la télé. Ça, c'est toujours bien. Agnès Jaoui va toujours chercher des gens en dehors de ceux qu'on peut attendre. Ouais. Et il se trouve qu'il va y avoir, pendant cette mise en scène, un des comédiens qui va avoir un comportement déplacé avec une de ses partenaires. Et à partir de là, c'est l'objet du délit. Qu'est-ce qui se passe? Qu'est-ce qu'on fait? Et forcément, Agnès Jaoui, qui joue une des chanteuses d'opéra de ce film, elle va avoir une réaction de sa génération. Et les plus jeunes en auront une autre.
3: Je me stresse. J'aime pas quand elle me touche. C'est-à-dire? Non, rien. Si, vas-y, dis.
2: Et ce qui est très fort avec Agnès Jaoui, c'est qu'elle raconte, en fait, l'impossibilité de trouver un accord. Et puis l'écriture. Certes, Jean-Pierre n'est pas là, mais Agnès Jaoui a toujours cette capacité de caractériser les personnages qui est très fort. Moi, ça m'a emballé pour ça et pour son courage.
1: Eh bien, votre deuxième choix se porte sur un drame historique suisse qui s'intitule « À bras le corps ».
2: Porté par une jeune actrice phénoménale qui s'appelle Lila Guenon. Ça se passe dans les années 40 en Suisse et c'est vraiment l'histoire d'une jeune femme dont on sait dès le début que tout va mal se passer. Ah. Elle est pauvre, sa mère est partie, rejetée du village et elle va tomber enceinte. Donc. Et c'est un film vraiment sur la condition féminine des années 40 avec plein de clins d'œil à la modernité, à ce qui se passe aujourd'hui. Ça pourrait être une héroïne des Frères Dardenne. Et autour d'elle, il y a plein de personnages masculins absolument passionnants parce que ils aident, mais il y a la charge patriarcale autour d'eux qui fait que même leur aide, elle est quand même compromise. Moi, j'ai trouvé que c'était un film absolument délicat et qui dialogue très bien, justement, avec le film d'Agnès Jaoui.
1: Deux femmes réalisatrices ont eu vos faveurs cette semaine, Thierry. Marie-Elsa Sgaldo, pour ce film suisse, qui s'intitule « À bras le corps », et Agnès Jaoui pour « L'objet du délit ». Les deux films sont en salle cette semaine, à retrouver également dans le magazine Première et sur première.fr.
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0: Et après le cinéma, la musique sur l'antenne de Radio Vinci Autoroute. Dans quelques instants, vous allez écouter Robbie Williams. Je vous retrouve dans moins de 5 minutes pour un rappel du trafic. À tout à l'heure.
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1: 15h46, c'est un rappel de vos conditions de circulation. Commençons par l'accident de l'autoroute A7. Les accidents de l'autoroute A7, deux secteurs concernés, la région d'Avignon en direction de Lyon. Premier accident, si vous remontez l'autoroute du Soleil au kilomètre 198, il n'y a absolument aucune gêne, mais des équipes interviennent. Un véhicule léger et un poids lourd sont en cause dans cet accident qui s'est produit quelques centaines de mètres après la première sortie pour Avignon-Château-Renard, la sortie numéro 24. Et vous avez, je le rappelle, 10 kilomètres plus loin, un autre accident indiqué au kilomètre 188. En direction de Lyon, le kilomètre 188 de la 7 est lui situé quelques centaines de mètres après la seconde sortie possible pour la région d'Avignon. Pour vous qui remontez la 7, c'est Avignon, le Pontet, la sortie numéro 23. L'autoroute A7 en Provence, dans l'autre sens de circulation, cette nouvelle information, donc en direction de Marseille, des morceaux de pneus nous sont signalés comme danger possible à l'approche d'Orange, au kilomètre 159, 14 kilomètres après avoir passé Bolène, la sortie numéro 19. Nous restons sur l'autoroute A7, mais cette fois sur la partie de l'autoroute A7 située entre Valence et Lyon, en direction de Lyon. Un poids lourd est en difficulté, victime de soucis de pneumatique tout à l'heure. Il y avait même des débris indiqués sur la chaussée. Ils ont été retirés des voies. Il n'y a plus de danger pour les morceaux de pneus, en tout cas au kilomètre 12 de l'autoroute A7 en direction de Lyon. 13 kilomètres après avoir passé Chanas-Saint-Rambert-d'Albon, la sortie qui précède l'arrivée à la barrière de péage de Vienne. En revanche, le poids lourd, lui, gêne le passage au même repère kilométrique 12. Il gêne le passage sur la voie la plus à droite. Il faut bien vous décaler sur les deux voies les plus à gauche. Plus près de Lyon, et toujours sur l'autoroute A7, un poids lourd en difficulté au kilomètre 21 au niveau du nœud autoroutier de Ternay-Chasse-sur-Rhône au sud de Lyon. Une équipe de Vinci Autoroute est arrivée sur les lieux. La voie de droite vient d'être neutralisée. Il faut vous décaler sur les voies les plus à gauche en abordant ce kilomètre 21 de l'A7 aux portes de la capitale des Gaules. Je voudrais aussi vous rappeler qu'un bouchon s'est installé avant l'entrée sud du tunnel de Fourvière au-delà du réseau Vinci Autoroute en raison d'un véhicule en panne à quelques encablures de l'entrée du tunnel. Et le long du Rhône, ça bouchonne. Il faut compter 10 minutes de plus pour traverser Lyon par le tunnel de Fourvière dans le sens sud-nord. Pas de bouchon dans l'immédiat dans l'autre sens, en sens nord-sud. Tout va bien. Vous avez un petit peu de bouchon dans l'est de Lyon sur la 46 en direction de Paris entre Vénissieux et Saint-Priest. 5 à 10 minutes de plus à prévoir pour votre trajet dans cette petite partie de l'autoroute A46 en direction de Lyon. Et je vois que de nouvelles informations me parviennent du sud du réseau. Vous nous écoutez. Mais là, je vais vous retrouver en géolocalisation dans les secteurs concernés dans quelques instants. Ça s'est quand même nettement dégradé en l'espace d'une demi-heure sur le réseau autoroutier du Sud-Est avec une multiplication des événements. Soyez bien concentrés, regardez aussi les panneaux lumineux, ce sont d'autres indications, d'autres repères d'informations sur le réseau qui vous permettront ces panneaux de mieux anticiper. Nous poursuivons en musique avec Manu Chao. Come on.

C'était Francis Cabrel sur Radio Vinci Autoroute. Il est 15h56 dans 4 minutes. Vous saurez tout en 2 minutes sur ce qui se passe en France et dans le monde. Les grands titres de l'actualité nationale et internationale à suivre. Donc, et puis j'aurai le plaisir de vous retrouver juste après pour la météo des prochaines 24 heures, celle du moment et bien sûr celle des prochaines 24 heures. Cet épisode caniculaire précoce qui sollicite beaucoup les organismes, les véhicules également. Quelques conseils que nous continuerons de vous prodiguer au cours de votre voyage. Pour l'infotrafic aussi, de retour bien sûr dans les prochains kilomètres, il y a quelques bouchons à Lyon, quelques interventions qui se déroulent par endroits sur l'A7 en Provence, un seul accident finalement dans la région d'Avignon en direction de Lyon, intervention sans gêne au kilomètre 198. Surveillez quand même les panneaux lumineux, il y a assez régulièrement des équipes arrêtées sur le réseau pour s'occuper de conducteurs ou de conductrices en difficulté, pour aussi retirer des voies, des obstacles qui peuvent s'y trouver. Bon après-midi, merci de nous avoir choisis. Voici les Black Eyed Peas pour refermer cette heure. 4, 3,

0: Bon après-midi à l'écoute de Radio Vinci Autoroute, nous sommes le mercredi 27 mai. Il est tout juste 16h.
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2: Bonjour à tous, à la une, l'épisode de forte chaleur continue avec des températures qui pourraient atteindre les 39 degrés à l'ombre par endroit. Une douzaine de départements est toujours concernée à l'ouest, 13 exactement, depuis la Bretagne et la Manche jusqu'à la Gironde, en passant par la Loire-Atlantique. Tous ces départements en vigilance orange canicule. Dans ce contexte, Santé publique France appelle à la vigilance concernant les nourrissons composés à 80% d'eau, mais aussi les personnes âgées. L'actualité de ce mercredi 27 mai, c'est aussi l'affaire du petit Grégory, près de 42 ans après son meurtre. Les juges étudient aujourd'hui une possible annulation de la mise en examen de sa grande-tante Jacqueline Jacob, soupçonnée d'être l'un des corbeaux qui ont harcelé la famille Villemain. Ce serait la cinquième invalidation de poursuite dans ce dossier chaotique. Justice toujours avec la fin du procès en appel de Nicolas Sarkozy dans l'affaire des soupçons de financement libyen de sa campagne présidentielle de 2007. Son avocat a demandé la relaxe. Le parquet général a requis 7 ans de prison contre l'ancien chef de l'État, une peine similaire à celle requise en première instance. Dans le reste de l'actu, la guerre au Moyen-Orient, Donald Trump réunit aujourd'hui les membres de son gouvernement, notamment pour évoquer l'avancement des discussions avec l'Iran qui ne semble pas produire les effets escomptés. Sur l'autre front, alors que Tsahal continue de frapper le sud de Liban et d'ordonner des évacuations, le ministre de la Défense israélien a annoncé dans la matinée la mort du nouveau chef de la branche armée du Hamas dans une frappe à Gaza. Il venait d'être nommé il y a à peine une semaine. Conséquence de la guerre, les prix des carburants sont toujours au plus haut. Total Énergie annonce prolonger en juin le plafonnement des prix des carburants dans ses 3300 stations françaises. Le niveau des plafonnements en vigueur reste d'1,99€ le litre pour l'essence et de 2,25€ le litre pour le diesel. On termine par du tennis, suite du deuxième tour de Roland-Garros avec trois Français sur la terre battue parisienne cet après-midi. Duel 100% tricolore à suivre entre Hugo Humbert et Quentin Alice, avec la certitude du coup d'avoir un Français au troisième tour. Valentin Royer, de son côté, aura fort à faire. Il vient de débuter son match face au numéro 3 mondial Novak Djokovic. 16h02, fin de ce flash. Restez branchés pour l'infotrafic. Ça sera juste après la météo.
0: Merci Sébastien. L'épisode caniculaire se poursuit dans l'Hexagone. Le mercure dépasse les 35 degrés cet après-midi au cœur de la vallée du Rhône, entre Orange et Montélimar notamment. Renouvelez les pauses, profitez des espaces climatisés sur les aires de service et ayez suffisamment de quoi boire à bord des véhicules. Il n'y aura pas ou peu de changements demain. Dans le sud-est, le grand soleil sera toujours de la partie. Pour l'heure, vous traversez dans le sud-est des départements qui sont en vigilance jaune canicule, contrairement à d'autres départements de l'ouest en orange. Sachez que cette chaleur précoce engendre aussi de la pollution atmosphérique. Plusieurs départements du sud-est sont concernés avec des vitesses réduites. Les températures pour demain après-midi, ça va encore bien cogner. 33 degrés attendus demain après-midi à Montélimar, 34 à Lyon, rendez-vous compte, 36 degrés, c'est ce que prévoit Météo France demain à Aix-en-Provence, et jusqu'à 38 degrés pour Montpellier ou encore Perpignan.
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0: Bon après-midi. Les bouchons à 16h03 se trouvent en région lyonnaise, à l'entrée sud du tunnel de Fourvière, dans le prolongement du réseau Vinci Autoroute, et ça ralentit ou ça bouchonne un tout petit peu toujours à Lyon, dans l'Est, sur la 46 en direction de Paris. Dans les deux cas, vous allez mettre quelques minutes de plus pour poursuivre votre voyage. Dans les derniers kilomètres de la M7, avant l'entrée sud du tunnel de Fourvière, un véhicule est en panne. Je le rappelle, c'est ça qui est à l'origine de ce bouchon qui débute à partir du pont de la Mulatière et puis sur l'autoroute A46, le contournement est de Lyon. Il s'agit simplement d'une saturation du trafic entre Vénissieux et Saint-Priest du très classique. Quelques minutes de plus à prévoir pour poursuivre en suivant les panneaux Strasbourg, Chambéry ou encore Paris, dans cet est lyonnais. En revanche, sachez qu'au cours de la dernière heure, nous avons observé un nombre très important de véhicules en difficulté, peut-être aussi un effet de la chaleur. Dans de nombreux cas, il y a des neutralisations de voies, soit déjà d'actualité, soit qui ne vont pas tarder. Je vais vous citer quelques secteurs concernés. Il va falloir être très très concentré, car il peut y avoir un danger, notamment pour vous qui en ce moment remontez l'autoroute A7 entre Valence et Lyon. Vous avez un poids lourd qui nécessite, dont la présence au kilomètre 12 nécessite la neutralisation réalisation de la voie la plus à droite, il faut vous décaler sur les deux voies les plus à gauche. Le kilomètre 12 de l'A7 entre Valence et Lyon est situé 13 km après Chanassat-en-Berdalbon, la sortie numéro 12, qui précède un petit peu plus loin l'arrivée à la barrière de péage de Vienne. Tout près de Lyon, toujours sur l'autoroute A7, plutôt la partie dite A7 Nord, entre Vienne et Lyon, vous avez le même type d'événement, un véhicule, un poids lourd arrêté au kilomètre 21, c'est au niveau du nœud autoroutier de Ternay-Chasse-sur-Rhône, et il faut bien vous décaler sur les voies les plus à gauche, la voie de droite étant neutralisée. Le même type d'événement, plus au sud, sur l'autoroute A54, l'autoroute qui permet de traverser la Camargue, et si vous êtes en train de finir de traverser la Camargue et de vous rapprocher après Arles de l'autoroute A9 à Nîmes, sachez que sur cette partie finale de l'A54 au kilomètre 4, il va falloir rouler sur la seule voie qui longe le terre-plein central, un poids lourd est arrêté, la voie de droite est neutralisée au kilomètre 4, située 7 km après Garon, la sortie numéro 2. Encore le même type d'événement sur l'autoroute A7 dans la région d'Avignon en direction de Marseille au kilomètre 197. C'est une information assez récente, le poids lourd est arrêté au niveau d'un refuge, mais du fait d'une intervention qui demande un petit peu de place, la voie de droite est neutralisée. Le kilomètre 197 de l'A7 en direction du sud, situé 10 km après Avignon-le-Pontet, la sortie numéro 23. Quasiment en face, à quelques centaines de mètres de là, donc en direction de Lyon, je vous rappelle qu'un accident s'est produit tout à l'heure sans gêne, mais l'intervention demande encore sur place la présence d'équipes sans neutralisation de voie en direction de Lyon. C'est au kilomètre 198 qu'il faut être bien concentré, juste après Avignon-Château-Renard, la sortie numéro 24. Et je voudrais aussi vous rappeler qu'en entrée de la Provence sur l'autoroute A7 en direction de Marseille, avant Avignon et à l'approche d'Orange, vous avez des obstacles toujours indiqués, des morceaux de pneus au kilomètre 159, 14 km après Bolène, la sortie 19 de l'A7 en direction du sud.
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Et je voudrais aussi vous indiquer, c'est une nouvelle information qui me parvient à l'instant, qu'un accident s'est produit dans une sortie de l'A709 en région Montpellier-Rennes. Si vous êtes en train de voyager et avec l'intention de quitter l'A709 à Montpellier-Ouest, l'échangeur numéro 31, c'est à cet endroit-là qu'il peut y avoir un danger sérieux avec une gêne indiquée, en tout cas sur une partie de cette sortie numéro 31, Montpellier-Ouest.

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1: 16h16, un rappel des événements en cours sur le réseau autoroutier du Sud-Est. Et à la fin de ce flash, je reviendrai sur la vigilance canicule concernant l'Hexagone, des départements jaunes, d'autres en orange. Météo France a revu il y a un quart d'heure sa carte de vigilance. Vous aurez tous les détails dans quelques instants. La priorité aux événements trafic en Languedoc-Roussillon, dans le midi toulousain. Commençons par l'A709. Un accident s'est produit entre deux véhicules dans une sortie de l'A709 en direction de Narbonne, de Sète et de Narbonne. C'est la sortie numéro 31 qui est concerné, Montpellier-Ouest, un véhicule léger, un poids lourd en cause dans cet accident qui commence à provoquer un tout petit peu de bouchon dans la longue bretelle de décélération qui vous conduit sur le réseau secondaire en quittant la 709 à cette sortie numéro 31 de Montpellier-Ouest. La région de Montpellier sur l'A9 en direction de Lyon, je vous rappelle qu'une équipe de l'autoroute de Vinci Autoroute est en formation, une simulation d'accident à Lyon en ce moment au kilomètre 100 Touron. Si vous remontez l'autoroute A9, le kilomètre 100, vous le verrez 10 km après avoir passé dans l'ouest montpelliérain l'aire de service de Fabrègues. En région nîmoise, tout près de l'autoroute A9 pour vous qui arrivez de la Camargue par l'A54, un poids lourd en difficulté. Le dépannage nécessite une neutralisation de la voie la plus à droite. Il faut rouler uniquement le long du terre-plein central sur la voie de gauche au kilomètre 4. Le kilomètre 4 dans le sens Arles-Nîmes est situé 7 km après Garon, la sortie numéro 2. Dans le midi toulousain, la région de Carcassonne, le département de l'Aude, un ou des piétons vus ces dernières minutes, il peut y avoir un danger dans les deux sens au kilomètre 326 de la 61.

C'est entre les deux sorties qui encadrent la région de Carcassonne, sortie 24 et sortie 23. Je vous retrouve en Provence pour un rappel sur l'autoroute A7 en direction de Marseille d'un dépannage d'un poids lourd immobilisé depuis tout à l'heure au kilomètre 197. La voie de droite pour l'heure reste neutralisée 10 km après Avignon-le-Pontet, la sortie numéro 23. L'autoroute A7, dans sa partie située entre Valence et Lyon et en direction de Lyon, le même type d'événement, un poids lourd en cours de dépannage, la voie de droite est neutralisée en direction de Lyon. Il va falloir vous décaler sur les deux voies les plus à gauche au kilomètre 12. Le kilomètre 12 situé entre Chanassat-Rambert-d'Albon, la sortie numéro 12, et la barrière de péage de Vienne-Reventin. Tout cela nous conduit naturellement en région lyonnaise. Pour vous rappeler ces quelques minutes en plus qu'il vous faudra pour traverser Lyon par son tunnel urbain, l'A7, et son prolongement, la M7. Légèrement saturé à l'entrée sud du tunnel de Fourvière, mais le dépannage est terminé là où un poids lourd et un véhicule était tombé en panne tout à l'heure le long du Rhône. 10 minutes de plus donc pour traverser Lyon par Fourvière en direction de Paris, et puis à peu près le même temps en plus qu'il vous faudra pour passer par l'A46, le contournement est de Lyon. C'est surtout à partir de Saint-Priest que ça bouchonne ou ça ralentit en suivant les panneaux Paris ou encore Strasbourg. La météo, il est important de vous en parler. Météo France a revu, il y a un quart d'heure, sa carte de vigilance. Alors sachez qu'il n'y a absolument aucun changement concernant les départements en vigilance orange canicule. Ils sont tous situés dans l'ouest du pays. Le seul changement pour la vigilance orange concerne Paris Intramuros, donc qui demain va passer en vigilance orange canicule. C'est exceptionnel, bien évidemment. Concernant le sud-est du pays, je vais simplement vous rappeler qu'il n'y a pas de département ni aujourd'hui ni demain prévu en vigilance orange. En revanche, plusieurs départements sont en surveillance particulière jaune. La Drôme d'ailleurs demain rejoindra pour la région Auvergne-Rhône-Alpes, le Rhône et l'Isère notamment. Plus au sud, vous avez le Vaucluse qui est en jaune, le département voisin du Gard, les Pyrénées-Orientales, l'Aude ou encore l'Hérault. Vous en savez un petit peu plus sur les températures de demain, je vous en ai touché un mot tout à l'heure. Le mercure va atteindre les 38 degrés, rendez-vous compte, c'est ce qui est prévu, en tout cas pour demain, pour Montpellier ou encore Perpignan. Nous poursuivons en musique avec Usher, il est 16h20, bon après-midi, merci de nous avoir choisis.

0: Bon après-midi à l'écoute de Radio Vinci Autoroute. Merci de nous avoir choisi. 16h23. Je vous rappelle qu'il y a quelques bouchons à Lyon pour transiter, notamment à Lyon, passer du sud vers le nord, soit par Fourvière, soit par la 46. Vous ajouterez probablement 10 minutes de plus à un trajet habituel sans bouchon. Pour les événements dans le sud du pays, sachez qu'un accident s'est produit. Il y a une gêne dans la sortie Montpellier-Ouest. C'est la sortie numéro 31 de l'autoroute A709. L'accident s'est produit en direction de Sète et de Narbonne. Le poids lourd, c'est l'un des deux véhicules accidentés en piète sur une partie de la bretelle de sortie, donc il va falloir rouler très tranquillement et c'est la raison pour laquelle d'ailleurs cela provoque un tout petit peu de bouchon en amont au niveau de la bretelle de décélération de cette sortie numéro 31 de la 709 en région Montpellier-Rennes. D'autres informations qui méritent votre attention, notamment ce véhicule qui est arrêté au nord-ouest de Lyon dans une sortie de la 89, véhicule en difficulté en sortie 36 de l'Arbrelle. Nous restons dans ce secteur-là pour évoquer des travaux ce soir.
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0: Et oui, car à l'ouest de Lyon, à partir de 21h et au plus tard jusqu'à 5h demain matin, une sortie de la 89 au nord-ouest de Lyon sera fermée, ce dans les deux sens. Il s'agira de l'échangeur numéro 38, la tour de Salvani-Lantilly. Une fermeture qui est prévue donc dès 21h pour effectuer des travaux de fauchage.
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0: Nous allons repartir en musique dans quelques instants et en souvenir avec une chanson qui fait toujours du bien quand on l'écoute et quand il fait beau, quand il fait chaud, cela nous amène de l'autre côté de l'océan Atlantique, dans les Antilles, en Jamaïque notamment, il en était originaire, Bob Marley. Nous allons l'écouter avec Could You Be Loved dans quelques instants.
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0: C'était Bob Marley sur Radio Vinci Autoroute. Il est bientôt 4h30. Vous restez avec nous dans quelques instants. Un nouveau point circulation.
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0: Bon après-midi, bon voyage bien sûr, j'espère que tout se passe bien pour vous, que vous arrêtez régulièrement pour souffler, ménager votre véhicule, vous ménagez également avec cette chaleur à 4h30, il fait plus de 35 degrés au cœur de la vallée du Rhône cet après-midi, peut-être le même type de température que vous rencontrez dans d'autres secteurs du Sud-Est. Cette chaleur doit vraiment vous inciter à déjà prévoir des habitudes de conduite estivale. Épisode caniculaire très précoce, c'est du jamais vu, bien évidemment, pour cette période de l'année. Et il faut bien sûr déjà vous adapter à ces fortes chaleurs. Encore une fois, n'hésitez pas à aller prendre l'air frais dans les aires de service sur le réseau autoroutier avec les espaces climatisés qui permettent parfois de repartir après une petite pause de quelques minutes en étant beaucoup plus serein et en tout cas avec le moins de risque d'avoir trop chaud, bien sûr. Et puis cela vous permettra aussi de bien vous hydrater. Pensez à avoir suffisamment de quoi boire dans les véhicules, que vous soyez parti pour un court trajet ou un long voyage. J'insiste car il peut se passer quelque chose sur le réseau, un événement qui peut être très perturbant et avec des fortes chaleurs. Bien sûr, vous apprécierez d'avoir de l'eau à bord de vos véhicules, même si l'eau peut aussi assez rapidement se réchauffer si l'habitacle n'est pas climatisé. Bon courage à vous d'ailleurs, si vous êtes en train de nous écouter avec un véhicule qui n'est pas climatisé. J'ai beaucoup insisté sur la météo car du fait du caractère très inhabituel de cet épisode caniculaire, il vaut mieux vous donner quelques conseils. Nous le faisons avec les équipes de la rédaction très régulièrement. Pour les événements trafic, sachez qu'à l'heure actuelle, à notre connaissance, il n'y a pas de grand changement par rapport à tout à l'heure. Je vous rappelle qu'un accident s'est produit. C'est l'une des informations importantes du moment dans une sortie de la 709 en région Montpellier-Rennes, en suivant les panneaux 7 Narbonne, donc en regardant plutôt l'ouest de Montpellier pour vous qui roulez sur l'autoroute de desserte ou de sortie de Montpellier. Vous avez deux véhicules qui se sont accrochés, dont un poids lourd qui gêne légèrement la sortie Montpellier-Ouest à la sortie numéro 31. Un petit peu de bouchon d'ailleurs dans cette sortie. Il y a même, nous l'apprenons, une prise en charge de blessés. Vous avez un patrouilleur qui est en protection. Donc, dès la bretelle de décélération de Montpellier-Ouest, abordez-la avec un maximum de concentration, cette sortie numéro 31 de la 709 en direction de 7 et de Narbonne. Concernant le Languedoc-Roussillon, le midi toulousain, parmi les informations toujours d'actualité, l'une mérite votre attention. Un piéton a bien été vu, une interception, entre guillemets, du piéton. Une équipe de Vinci Autoroute est sur place dans la région de Carcassonne. Plutôt en direction de Toulouse, vous verrez le véhicule de l'autoroute arrêté au kilomètre 326, 4 km après Carcassonne-Est, la sortie 24, mais il peut y avoir toujours un danger dans l'autre sens, donc en direction de la Méditerranée. Pour vous, ça sera 7 km après Carcassonne-Ouest, la sortie numéro 23. Pour la région Provence-Alpes-Côte d'Azur, vous nous écoutez hormis des véhicules arrêtés sur le réseau, avec parfois des neutralisations de voies, tout va bien, le trafic est bien fluide. Et vous avez en Auvergne-Rhône-Alpes, de temps en temps, quelques événements, puis je vous rappelle un petit peu de bouchon pour traverser Lyon dans le sens sud-nord, comptez 10-15 minutes de plus compte tenu du bouchon à l'entrée sud du tunnel de Fourvière si vous passez par Fourvière, et comptez 5 à 10 minutes de plus en passant par la 46, le contournement est de Lyon en direction de Paris, bouchon sur la 46 dans le secteur de Saint-Priest.
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0: 16h33, votre rendez-vous consommation arrive dans un instant. Un zoom cet après-midi sur le contenu de nos assiettes avec cette question. Les jambons sans nitrite sont-ils meilleurs pour la santé? Notre partenaire, l'association Que Choisir Ensemble, a testé 24 références de jambon blanc. À découvrir pour le verdict de ce test juste après Calogero.

0: Très belle chanson de l'amitié signée Calogero, c'est dit. Il est 16h passé de 37 minutes. Vos conditions de circulation de retour à 16h45. Parmi les infos qui méritent toute votre attention en ce moment, à Montpellier, dans une sortie de la 709 en direction de Sète et de Narbonne, un accident est en cours, en tout cas l'intervention est en cours, prise en charge de blessés. Un accrochage s'est produit entre un véhicule léger et un poids lourd. Vous avez un patrouilleur en amont en protection d'autres équipes qui interviennent. C'est la sortie 31 de Montpellier-Ouest où il peut y avoir un petit peu de bouchon. Je vous invite vraiment à passer en vous décalant un maximum des équipes qui interviennent. La chaussée est assez étroite pour intervenir dans ce secteur, dans cette sortie. N'allez pas risquer un suraccident. Sortie numéro 31 de Montpellier-Ouest en direction donc de Sète et de Narbonne. Je vous transmets cette toute dernière information en provenance de la Provence sur l'autoroute A7. Si vous êtes en train de passer la barrière de péage de l'Anson de Provence en direction de Lyon, un véhicule est arrêté. Place à votre rendez-vous consommation. Charles Dodon, cet après-midi, est avec une journaliste du magazine Que Choisir.
1: Bonjour Elsa Abdoun.
2: Bonjour.
1: Je ne sais plus si je dois encore proposer du jambon blanc à ma fille et je pense ne pas être le seul à m'interroger.
2: Oui, vous vous faites bien de vous interroger. La charcuterie, globalement, et le jambon blanc en fait partie, c'est fortement à limiter. 150 grammes maximum par semaine pour les adultes, encore moins évidemment pour les enfants. C'est salé, c'est gras, c'est de la viande rouge. Et puis ensuite, la charcuterie spécifiquement, elle est reconnue cancérigène. Et un des suspects désignés prioritairement, ce sont les nitrites. En 2022, l'ANSES, l'Agence sanitaire française, a dit qu'il fallait réduire l'exposition des Français aux nitrites.
1: Et c'est particulièrement visible dans les rayons, Elsa. On retrouve de plus en plus de jambon sans nitrites, c'est bien, non?
2: Alors, ça dépend. Il y a d'abord des sans nitrites, où les fabricants vont simplement remplacer ces conservateurs par des bouillons de légumes riches en nitrates qu'ils vont associer à des bactéries qui vont transformer ces nitrates en nitrites. Donc au final, on a exactement les mêmes effets sur la santé. Ensuite, il y a de plus en plus de nouvelles alternatives qui sont très facilement repérables dans les rayons. Il y a écrit en gros sur l'emballage « Conservation sans nitrite grâce aux extraits végétaux et antioxydants ». Ça, c'est une solution dont on ne sait pas grand-chose, qui n'a pas été encore évaluée par l'Autorité européenne de sécurité des aliments. La vraie alternative actuelle, ce sont les jambons gris. Ceux-là, ils ne contiennent aucun conservateur. Ils se conservent moins longtemps, mais ils n'ont vraiment ni nitrite, ni cette espèce d'alternative dont on ne sait pas grand-chose et sur laquelle on a des doutes. Eux, c'est sans conservateur. A priori, c'est un peu meilleur pour la santé.
1: Et vous avez testé une vingtaine de jambons et c'est justement un gris, si j'ose dire, qui arrive en tête.
2: Oui, ce sont même plusieurs gris. Ils sont pas complètement gris, hein, mais on les repère en rayon parce qu'ils sont quand même un peu moins roses. Ils sont identifiés avec des noms comme zéro nitrite. Ensuite, il faut dire aussi que parmi les jambons roses, il y en a des plus ou moins mauvais, on va dire, parce qu'évidemment, on a regardé cette question des nitrites, mais on regarde aussi le goût avec un panel de dégustants qui testent à l'aveugle. On regarde aussi les apports en sel, on regarde la qualité de la viande avec l'injection de plus ou moins de saumure. Il y en a beaucoup dans les jambons les moins chers. Donc effectivement, le jambon blanc, ce n'est pas un produit recommandé, mais on peut quand même en choisir des meilleurs que d'autres.
1: Et on retrouve dans le détail ce test de 24 jambons dans le magazine Que Choisir de juin, déjà dans les kiosques. Merci Elsa Abdoun.
2: Merci à vous.
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0: Ils viennent vous parler en musique dans quelques instants. Talk to You, c'est le titre de la chanson que vous allez écouter. Il s'agit d'Onover et 54 Ultra, association musicale, pour nous conduire jusqu'au prochain rendez-vous circulation dans 5 minutes. À tout à l'heure.
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1: 16h46, les premiers bouchons à Lyon depuis tout à l'heure. C'est sur l'A46 et sur l'accès au tunnel de Fourvière dans le sens sud-nord. J'y reviens dans quelques instants, mais tendance tout à fait convenable. Pour l'heure, un peu partout, vous nous écoutez dans le sud-est du pays. Notez quand même un autre bouchon, il a son importance car il s'est formé là où un accident s'est produit un tout petit peu plus tôt. Nous sommes en région Montpellier-Rennes avec une intervention qui se déroule dans une sortie de l'A709. Elle porte le numéro 31, le nom de Montpellier-Ouest, et c'est vous qui roulez en direction de Sète et de Narbonne, donc en regardant plutôt l'ouest de Montpellier ou en quittant Montpellier par la 709, qui allait devoir passer tout doucement la sortie Montpellier-Ouest, sortie numéro 31. Vous avez dans un premier temps un patrouilleur qui est en protection en amont avec son camion jaune, donc décalez-vous bien de ce véhicule, du patrouilleur qui peut aussi être à l'extérieur du véhicule. Un petit peu plus loin, différentes équipes sont intervenues, dépanneurs, gendarmes, pompiers, puisqu'il y a eu une prise en charge de blessés. Je vous rappelle que cet accident s'est produit entre un poids lourd et un véhicule léger. Le poids lourd a légèrement accroché le véhicule léger, donc les occupants de ce véhicules ont été pris en charge par les pompiers. Retenez vraiment qu'il faut aborder cette sortie 31 de Montpellier-Ouest avec un maximum de concentration pour éviter de frôler les véhicules arrêtés dans cette sortie 31 en direction de Sète et Nœud Narbonne. C'est vraiment l'information importante du moment. Partout ailleurs, donc, regardez quand même les panneaux lumineux qui vous indiquent assez régulièrement la présence d'autres équipes qui interviennent sur le réseau pour s'occuper de véhicules en difficulté ou aussi pour retirer des voies des obstacles. C'est une information nouvelle qui me parvient justement pour des obstacles de la Provence sur l'autoroute A7 en direction de Valence et de Lyon. Si vous remontez l'A7, vous serez peut-être gêné au kilomètre 207 par la présence de sangles de poids lourd qui se seraient décrochées d'un camion et elles se trouveraient sur la chaussée 5 à 6 kilomètres après Cavaillon, la sortie 25, un tout petit peu avant d'arriver à Avignon pour vous qui remontez l'autoroute A7. Je vous le disais, les bouchons lyonnais liés à la saturation du trafic à l'entrée sud du tunnel de Fourvière, 10 minutes de plus pour vous retrouver plus au nord sur la M6, puis la 6 en direction de la Bourgogne et de Paris. Et concernant l'Est lyonnais, les bouchons se situent à partir de Saint-Priest, hein, pas avant Saint-Priest, sur la 46 en direction de Paris. 10 minutes de plus pour atteindre plus au nord la 6, en passant par l'Est, par le grand contournement de Lyon, par l'Est, la 46. La 46 est saturée, je préfère vous l'indiquer quand même, c'est un bouchon qui va nous occuper pendant plusieurs dizaines de minutes, comme nous le voyons tous les soirs en semaine pour les retours à la maison. C'est tout au bout de la 46 au sud de Lyon, avant de passer sur la 47 en direction de Saint-Étienne. Dans un quart d'heure, météo, nous reviendrons sur cet épisode caniculaire précoce et avec des départements en vigilance orange, mais il n'y en a pas, il n'y en aura pas demain, selon les dernières nouvelles de Météo France pour le sud-est du pays où vous nous écoutez. Voici Jungle avec Buzzy Earning. À tout à l'heure, dans 11 minutes, 17h, l'actualité nationale et internationale.

C'était la jeune Emma sur le 107.7 dans 6 minutes à 17h. Nous commençons le 17-20 de la rédaction par l'actualité nationale et internationale. Et ensuite, il sera bien sûr question de météo de cet épisode caniculaire et d'infotrafic dans le sud-est du pays où tout est sous contrôle. Dans l'immédiat, il y a eu beaucoup d'événements au cours de la dernière heure et demie sur cette partie du réseau autoroutier du sud-est. Des interventions qui ne sont pas en droit, pas encore tout à fait terminées, mais pas de difficultés inhabituelles. Il y a un petit peu de bouchon, bien sûr, en région lyonnaise pour traverser Lyon par Fourvière ou par la 46 en direction de Paris. Mais vraiment, rien de bien méchant. J'espère que nous allons conserver ces mêmes bonnes conditions jusqu'à ce soir. Nous poursuivons en musique avec Johnny Hallyday.

0: C'était Won't Forget You, interprété par Shaoz. Bienvenue dans le 17-20 de la rédaction. Très belle fin de journée à l'écoute de Radio Vinci Autoroute. Il est 17h.
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2: Bonjour à tous. À la une, l'épisode de forte chaleur se poursuit avec 13 départements toujours concernés par la canicule à l'ouest, depuis la Bretagne et la Manche jusqu'à la Gironde, en passant par la Loire-Atlantique. Et ce n'est pas fini. La vigilance orange sera étendue dès demain à Paris et à la Petite Couronne. Dans ce contexte, Santé publique France appelle à la vigilance concernant les jeunes enfants et les personnes âgées. L'actualité de ce mercredi 27 mai, c'est aussi l'affaire du petit Grégory, près de 42 ans après son meurtre. Les juges étudient aujourd'hui une possible annulation de la mise en examen de sa grande-tante, Jacqueline Jacob, soupçonnée d'être l'un des corbeaux qui ont harcelé la famille Villemain. Ce serait la 5e invalidation de poursuite dans ce dossier chaotique. Justice toujours avec la fin du procès en appel de Nicolas Sarkozy dans l'affaire des soupçons de financement libyen de sa campagne présidentielle en 2007. Son avocat a demandé la relaxe. Le parquet général a de son côté requis, comme en première instance, une peine de 7 ans de prison contre l'ancien chef de l'État. Dans le reste de l'actu, la guerre au Moyen-Orient, Donald Trump réunit cet après-midi les membres de son gouvernement, notamment pour évoquer l'avancement des discussions avec l'Iran sur l'autre front. Alors que Tsahal continue de frapper le sud Liban et d'ordonner des évacuations, le ministre de la Défense israélien a annoncé ce matin la mort du nouveau chef de la branche armée du Hamas dans une frappe à Gaza. Conséquence de ces guerres, les prix des carburants sont toujours en plus haut. La bonne nouvelle, c'est que Total Energy a annoncé prolonger jusqu'au moins la fin du mois de juin le plafonnement des prix des carburants dans ses 3300 stations. Le niveau des plafonnements en vigueur reste d'1,99€ le litre pour l'essence et de 2,25€ pour le diesel. On termine par du tennis. La suite du deuxième tour à Roland-Garros. Trois Français sur la terre battue parisienne cet après-midi. Duel 100% tricolore en cours entre Hugo Humbert et Quentin Alice, avec la certitude au moins d'avoir un Français au troisième tour. Valentin Royer vient de son côté de perdre le premier set face au numéro 3 mondial Novak Djokovic. Il est 17h02, fin de ce flash d'actualité. Restez avec nous pour l'infotrafic, ce sera juste après la météo.
0: Merci Sébastien, vous l'avez évoqué dans votre flash, l'épisode caniculaire se poursuit dans l'Hexagone. Le mercure dépasse cet après-midi les 35 degrés au cœur de la vallée du Rhône, entre Orange et Montélimar par exemple. Je voudrais simplement vous dire qu'il n'y aura pas ou peu de changements pour demain. Dans le sud-est, le grand soleil sera toujours de la partie. Pas de département dans le sud-est en alerte orange pour demain, en tout cas aux dernières nouvelles de Météo France. En revanche, plusieurs départements seront quand même en jaune, hein. Je vais vous les citer. Il y a en Auvergne-Rhône-Alpes, là vous nous écoutez, le Rhône, la Drôme qui sera aussi en jaune, elle ne l'est pas aujourd'hui, mais demain la Drôme sera aussi en jaune. Plus au sud, le Vaucluse, le Gard, l'Hérault, l'Aude, les Pyrénées-Orientales. Cette chaleur précoce engendre aussi de la pollution. Plusieurs départements du sud-est sont concernés. Alors sachez pour les températures, les maximales prévues demain par Météo France, qu'il y aura un petit 32 degrés. Rendez-vous compte, nous serons demain le jeudi 28 mai, un petit 32 degrés. Je le dis ainsi à Clermont-Ferrand, 33 attendu à Montélimar, 34 degrés à Lyon, 36 à Aix-en-Provence demain après-midi et 38 attendu à Montpellier ou à Perpignan.
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0: Votre session d'info du soir, ravi de vous accompagner avec bien évidemment la priorité au trafic, le flash dans quelques instants de la musique également, Vianney pour démarrer 7h juste après le point trafic, et n'oubliez pas bien sûr, et si vous êtes encore avec nous tout à l'heure, les différents reportages de la rédaction. S'il vous arrive un jour de tomber en panne sur autoroute, ce que je ne vous souhaite pas bien sûr, sachez que les interventions sont assurées par des dépanneurs agréés. Est-il possible pour autant de refuser leur service? La réponse dans un quart d'heure dans l'automobile et la loi.
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0: Ça va mieux côté événements en nombre. Il y a eu beaucoup d'informations données sur cette antenne au cours des deux dernières heures. Alors pas forcément des événements très perturbants, mais avec régulièrement des obstacles, des véhicules arrêtés, des piétons, toute la panoplie de l'information trafic. À 17h04, il me reste à vous rappeler, pour vous qui nous écoutez dans le sud-est du pays, quelques bouchons en région lyonnaise. Je voudrais aussi vous indiquer qu'une intervention se poursuit à Montpellier, où un accident s'est produit tout à l'heure, un accrochage qui a nécessité une prise en charge de blessés dans une sortie de la 709 en direction de Sète et de Narbonne. Un accident s'est produit tout à l'heure en sortie 31 de Montpellier-Ouest. Vous avez toujours en amont et dès le début de la bretelle de décélération un fourgon de Vinci Autoroute, un fourgon jaune, donc il va bien falloir vous en décaler. Le patrouilleur est là pour vous prévenir que ça continue de travailler un tout petit peu plus loin, même si le gros de l'intervention est bien passé. Il y a quand même encore du monde qui intervient dans cette sortie numéro 31 de Montpellier-Ouest. Je vous invite, si vous regardez plutôt l'ouest de Montpellier en train de rouler sur la 709, à aborder cette sortie avec un maximum de concentration, cet échangeur numéro 31, pour éviter un accrochage, notamment avec les équipes de Vinci Autoroute, mais aussi les autres équipes qui interviennent dans cette sortie de la 709. La région lyonnaise qui concentre quelques bouchons, mais ils ne sont pas très très longs à traverser, rassurez-vous. Je vous rappelle les deux points de blocage. Ils concernent le sens sud-nord pour la traversée de Lyon, soit par Fourvière, au bout de la 7 et de la M7. 10 minutes de plus à prévoir pour vous retrouver plus au nord sur la M6 et la 6 en direction de la Bourgogne et de Paris. Et c'est à peu près le même temps en plus que vous mettrez pour la totalité d'un voyage entre le sud et le nord de Lyon, en passant par l'est par la 46. Ça ralentit un petit peu après Saint-Priest et notamment au passage de Saint-Priest. Ensuite, la rocade est légèrement encombré, mais prévoyez 10 minutes de plus au total pour faire le voyage entre le sud et le nord de Lyon. Le sud de Lyon, si vous accédez au sud de Lyon par la 46, donc dans l'autre sens en suivant les panneaux Marseille et Saint-Etienne, il y a un petit peu de bouchon qui s'installe comme nous le voyons tous les soirs, toutes les fins d'après-midi même. En semaine, pour passer de la 46 à la 47 en direction de Saint-Etienne, ce sont les dernières centaines de mètres de la 46 qui sont saturées.
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0: C'était Viennet sur Radio Vinci Autoroute, il est 17h10. Nous apprenons grâce à Mathieu Patrouilleur intervenu à Montpellier sur la 709 que l'intervention a pris fin en sortie de Montpellier Ouest. Vous pouvez à nouveau aborder sans risque d'être gêné par différents véhicules la sortie numéro 31 en direction de 7 et de Narbonne. Le trafic se charge très légèrement en région montpelliéraine sur la 709. Ça reste très convenable dans l'immédiat et partout ailleurs dans le sud-est où vous nous écoutez. Certes, un petit peu de bouchon en région lyonnaise en direction de Paris en passant par Fourvière ou sur la 46, mais vraiment, vraiment rien de bien méchant. C'est une belle fin d'après-midi. En tout cas, jusqu'à maintenant, n'allons pas nous plaindre de vos conditions de circulation malgré la chaleur. N'hésitez pas d'ailleurs à renouveler les arrêts un petit peu plus que d'habitude et notamment à prendre l'air frais, l'air des espaces climatisés, notamment sur les aires de service dans les différents commerces. À suivre, Maureen Vallet, c'est une jeune artiste originaire de Montpellier. Nous allons l'écouter avec son titre 1er janvier en ce mercredi 27 mai, c'est comme ça. Et je vous retrouve juste après pour un rappel du trafic.
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2: La chaleur est au rendez-vous, certes, mais les voyants sont au vert côté événement trafic cet après-midi sur les axes que vous empruntez dans le sud-est du pays où vous recevez ce programme. Les bouchons lyonnais quand même installés à Fourvière et sur l'A46 pour un trajet entre le sud et le nord de Lyon en passant soit par Fourvière, soit par l'A46. Le trajet est rallongé d'environ une dizaine de minutes. Tout au bout de l'A46 au sud de Lyon, si vous souhaitez passer sur l'A47, vous en avez l'habitude. Toutes les fins d'après-midi en soirée pour les heures de pointe, ça bouchonne dans les dernières centaines de mètres de l'A46. Cela bouchonne pour vous uniquement qui souhaitez prendre l'A47 en direction de Givors, de Saint-Étienne. Il n'y a qu'une seule voie pour le faire et pour vous qui êtes en transit par là, qui allez changer d'autoroute mais passer de l'A46 à l'autoroute A7, pas de bouchon. En revanche, ayez l'œil car cela peut vraiment freiner très brutalement sur la partie droite de la chaussée. Une faute d'inattention peut conduire à un accident. Il y en a de temps en temps dans ce sud lyonnais, au bout de l'autoroute A46. Je ne vais pas insister partout ailleurs pour les bouchons, car je n'en vois pas et ne m'en voulez pas si vous constatez que le trafic peut commencer à frémir en sortie de certains échangeurs de la 709 en région Montpellier-Rennes. L'occasion d'ailleurs de vous rappeler que l'intervention est terminée à Montpellier en sortie 31, où un accident s'était produit tout à l'heure en sortie de Montpellier-Ouest. Bretelle de décélération désormais sans équipe sur place. Retour à la normale en direction de Sète et de Narbonne. Surveillez quand même les panneaux lumineux qui, assez régulièrement, peuvent vous indiquer des équipes déployées sur le réseau pour porter assistance à des occupants de véhicules en panne. Et puis je voudrais aussi vous rappeler qu'il y a un autre effet de la chaleur en plus, hein, du risque de déshydratation, le risque peut-être de s'endormir plus facilement en volant avec cette chaleur. N'hésitez pas à renouveler les arrêts. L'autre effet, c'est bien sûr la dégradation de la qualité de l'air, pollution même. On peut parler de pollution atmosphérique dans plusieurs départements du Sud-Est, comme la Drôme, l'Isère, la Loire ou encore le Rhône. C'est la raison pour laquelle il vous est demandé par endroit de réduire votre vitesse lorsque vous roulez dans ces départements. Dans un instant, dans ce 17-20, nous allons parler d'une mésaventure que nous espérons tous éviter, la panne sur l'autoroute. Peut-on refuser l'intervention d'un dépanneur agréé? Nous allons poser cette question à notre consultant juridique, Maître Éric de Caumont dans l'automobile et la loi, juste après le duo formé par Zawi et Stéphane.

0: Bonne fin d'après-midi à l'écoute de Radio Vinci Autoroute. Merci de votre fidélité. Une circulation fluide, sauf à Lyon, au passage de Fourvière et sur la 46 en direction de Paris et également tout au bout de la 46 avant de changer d'autoroute et passer sur la 47 en direction de Givors et de Saint-Étienne. Quelques minutes suffisent pour traverser ces quelques retenues. Sinon, partout ailleurs, tout va bien cet après-midi avec ce grand soleil, temps magnifique pour voyager. Chaud, certes. Météo forcément caniculaire avec tout ce qui se passe dans l'Hexagone en ce moment. Je vous invite une nouvelle fois, bien renouveler les arrêts, souffler un petit peu, ménagez-vous, ménagez également votre véhicule qui peut souffrir de cette chaleur. C'est l'heure de votre rendez-vous juridique, l'automobile et la loi. Francine Thomas est avec notre consultant.
1: Bonjour maître de Comment.
2: Bonjour à toutes et à tous.
1: C'est une galère qu'on espère tous éviter, la panne sur autoroute.
2: Oui.
1: Est-ce qu'on a le droit de refuser le dépannage de son véhicule?
2: Alors, la panne sur autoroute, qu'est-ce qu'on fait?
1: Si on a envie de dire non mais moi j'ai mon cousin qui habite à côté, il va venir avec sa petite camionnette me tracter.
2: Tracter, c'est formellement interdit sur autoroute.
1: D'accord.
2: De tracter quelqu'un. Et même si c'est un très bon mécano et qu'il a un garage et un camion, il n'a pas le droit. Il y a un monopole qui est concédé sur des autoroutes qui sont elles-mêmes concédées par l'État à des sociétés privées.
1: Alors, ceci étant par mesure de sécurité, puisque ces dépanneurs savent comment agir en toute sécurité sur le bord des voies.
2: Parce qu'ils sont formés, parce qu'ils ont des obligations vis-à-vis des sociétés des autoroutes de respecter des délais de dépannage. C'est un partenariat qui est fait au bénéfice des automobilistes
1: pour la sécurité de tout le monde.
2: La sécurité soit assurée et que l'immobilisation dure le moins longtemps possible. Il doit intervenir sous une demi-heure.
1: Oui.
2: C'est dans le cahier des charges. Donc
1: on ne peut pas refuser.
2: On ne peut pas refuser. On ne peut pas dire, écoutez, foutez-moi la paix, je vais me débrouiller. On peut éventuellement se dire, bon, je vais pas aller à la borne. Je vais appeler Maurice.
1: Oui.
2: Et c'est là qu'on se rend compte de quelque chose qui est assez amusant. C'est que on sait qu'on n'a pas le droit de faire ça par nous-mêmes, mais ce qu'on ne sait pas, c'est qu'a priori, la sanction, c'est Maurice qui la risque.
1: Ah bon ?
2: C'est pas vous.
1: Oh.
2: Eh ben oui, parce que ce sont les professionnels qui font une sorte d'épanage pirate, qui se trouvent sanctionnés d'une amende de quatrième classe, c'est-à-dire jusqu'à 750 €. En général, c'est une amende forfaitaire de 90 €, parce que ils ont empiété sur cette organisation des secours en venant jouer les dépanneurs pirates.
1: Mais si c'est pas un dépanneur pirate, si c'est encore une fois quelqu'un qui vient avec son petit camion et qui nous tracte, là, c'est celui qui tracte qui va aussi
2: être...
1: D'accord. Donc quoi qu'il arrive, c'est celui qui vient aider,
2: sollicité, ou que il est bon cœur, il arrive et ils disent, bah, écoutez, j'ai un plateau, là, je m'ennuie. De toute façon, la personne qui va vous dépanner, elle va effectivement être sanctionnée, et je dirais à plus forte raison si le dépannage c'est pas en montant sur un plateau, mais en vous tirant avec une barre de remorque, puis pourquoi pas aussi avec des câbles souples, des sangles souples. Hein. On est sur une autoroute, on a des véhicules qui roulent à 130 km/h, c'est insensé de faire des choses pareilles et de faire du bricolage.
1: Merci beaucoup Maître de Comoy. Pour retrouver sans cesse de nouvelles informations sur nos droits d'automobiliste, il y a votre site internet et l'adresse cmaître-2-comoy.fr. À bientôt Maître.
2: À très bientôt.
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0: Avant de poursuivre en musique avec Craig David, cette toute nouvelle information, elle me parvient du secteur de Narbonne sur l'autoroute A9 en direction de Montpellier et de Lyon. Des morceaux de pneus viennent de nous être signalés vers le kilomètre 172, 18 km après Narbonne-Est, la sortie 37 d'Amiens. Patrouilleur de Vinci Autoroute sur place a l'air d'intervenir très rapidement pour sa sécurité s'il est en train de quitter les lieux à l'approche de Béziers sur l'autoroute A9 en direction de Montpellier et de Lyon. Craig David donc pour la musique dans quelques instants.
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0: Bonne fin d'après-midi à l'écoute de Radio Vinci Autoroute. Dans quelques instants, un nouveau point circulation.
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0: En ouverture de ce flash, 17h30, deux nouvelles informations concernant le sud-est du pays. Il s'agit dans les deux cas d'obstacles. Il peut y avoir un danger si vous nous écoutez sur l'autoroute A9 en train de voyager dans le secteur de Béziers en direction de Montpellier et de Lyon. Donc en remontant l'autoroute A9, des morceaux de pneus ont été vus ces dernières minutes vers le kilomètre 163. Il peut y avoir un danger 4 à 5 kilomètres après Béziers-Ouest. La sortie 36 en direction de Montpellier et de Lyon. Pour vous qui nous écoutez dans une toute autre région, l'Auvergne Rhône-Alpes, à l'est de Clermont-Ferrand. Sachez qu'en direction de Lyon comme de Saint-Étienne, des débris pourraient gêner votre passage au kilomètre 407, le kilomètre 407 situé dans le secteur qui précède votre arrivée à la barrière de péage des Martres-d'Artières. Donc quelques minutes seulement après avoir quitté le secteur de Clermont-Ferrand et pris ou repris la 89 en direction de Lyon et de Saint-Étienne. Tendance générale toujours aussi bonne en cette fin d'après-midi. Nous avons constaté entre 15h30 et 17h un nombre important d'événements, mais ça s'est beaucoup calmé depuis. Les interventions ont toutes pris fin ou presque toutes pris fin. Surveillez quand même les panneaux lumineux qui peuvent vous indiquer par endroit des équipes déployées pour assurer la sécurité d'occupants qui ont pu tomber en panne notamment. Laissez ce que l'on appelle le corridor de sécurité, un espace suffisant entre vous qui passez par là et toutes les personnes que vous verrez arrêter sur le réseau, leur véhicule également. Le corridor de sécurité est une règle inscrite au code de la route depuis 8 ans maintenant. Si les gendarmes passent par là où les forces de l'ordre, et si vous frôlez trop les véhicules, il peut y avoir une verbalisation. Je préfère vous prévenir, cela évite aussi les accidents. Bien évidemment, sachez par exemple que sur le seul réseau Vinci Autoroute en France, chaque semaine, un véhicule de l'autoroute est percuté en intervention. Pour les bouchons de cette fin d'après-midi, aucun changement par rapport à ce que je vous disais tout à l'heure. Ça s'est plutôt bien passé jusqu'à maintenant. Ça bouchonne encore un tout petit peu dans la traversée de Lyon par le tunnel urbain de Fourvière en direction de Paris. Ralentissement ou bouchon ponctuel sur la 46 assez largement entre Vénissieux et Mézieux. Pour vous qui passez de la 46 à partir de Saint-Priest à la Rocade Est et pour aller jusqu'au nord de Lyon récupérer la 6 depuis le sud, vous aurez mis à peu près un quart d'heure de plus. Et puis je vous rappelle qu'il y a ce petit bouchon toujours d'actualité tout au bout de la 46 au sud de Lyon pour changer d'autoroute et passer sur la 47 en direction de Givors et de Saint-Étienne. 17h32, votre session d'info de la fin de journée se poursuit. Vous êtes bien dans le 17-20 de la rédaction.
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0: Au programme de la prochaine demi-heure, un coup de projecteur rapide sur les travaux prévus ce soir et la nuit prochaine. Il va y avoir notamment quelques kilomètres de la 54 qui seront fermés. Vous restez avec nous, il s'agit de l'info en plus, donc après la musique. 17h45, un rappel du trafic. 17h50, l'invité musical de la rédaction. Dans Monter le son, nous allons évoquer ERA. ERA, ça vous rappelle peut-être ce collectif qui mêlait il y a quelques longues années musique du monde, chant grégorien, électro et pop. ERA est de retour avec un nouvel album. Son leader viendra nous en parler dans une vingtaine de minutes. Et puis à 18h, l'actualité nationale et internationale. Voici Olivia Ruiz pour la suite de votre voyage en musique.

0: Vous écoutez Radio Vinci Autoroute, il est 17h36, une nouvelle information en provenance de l'A7. Si vous êtes en train de rouler sur l'autoroute du soleil au départ de la région lyonnaise, au passage de Vienne en direction de la Méditerranée, des morceaux de pneus viennent d'être indiqués comme obstacles et comme dangers possibles au kilomètre 53. C'est juste avant d'arriver, 2 kilomètres avant d'arriver, un tel ermitage, la sortie numéro 13. D'autres obstacles par endroit, la 89, la 9 sont des axes concernés. Regardez bien les panneaux lumineux qui vous en indiquent la proximité de ces obstacles s'il y a des panneaux en amont. Et puis pour les bouchons, je vous rappelle que ça frémit un tout petit peu pour les heures de pointe en région lyonnaise, mais pour l'heure, rien de bien méchant. Un coup de projecteur maintenant sur les travaux prévus ce soir et la nuit prochaine.
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0: Dans la région de Salon de Provence, sachez qu'à partir de 21h et au plus tard jusqu'à 6h demain matin, la 54 sera fermée sur quelques kilomètres en direction d'Arles et de Nîmes, entre Grance, l'échangeur numéro 14 et la sortie 12 de Saint-Martin-de-Crau, une fermeture prévue pour rénover la chaussée. Entre Valence et Lyon, à partir de 21h et au plus tard jusqu'à 6h demain matin, la sortie Chanas-Arambert-d'Albon, numéro 12 de la 7, sera fermée en direction de Lyon pour entretenir la végétation. Puis à l'ouest de la région lyonnaise, à partir de 21h et au plus tard jusqu'à 5h demain matin, la sortie numéro 38 de la 89, la tour de Salvani-Lantilly. Cette sortie numéro 38 sera fermée dans les deux sens pour effectuer des travaux de fauchage.
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0: Nous allons dans quelques instants repartir en musique avec Pink Floyd en souvenir dans 6-7 minutes à 17h45 à rappel du trafic. À tout à l'heure.
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1: 17h46, un rappel de vos conditions de circulation, rappel de ces quelques bouchons à Lyon, Saint-Étienne également, et sinon tendance en général plutôt bonne pour les bouchons. Il y a aussi quelques autres événements dont je vais vous reparler dans ce flash. Pour les bouchons lyonnais, pas de changement par rapport à tout à l'heure, prévoyez quelques minutes de plus pour traverser Lyon par le tunnel de Fourvière en direction de Paris. Ça bouchonne à l'entrée sud du tunnel, dans le prolongement du réseau Vinci Autoroute au bout de la 7 et même avant le tunnel. Ce sont quelques kilomètres de M7 qui sont saturés le long du Rhône, 10 minutes de plus pour traverser Lyon par Fourvière dans ce sens. Dans l'autre sens, allez, peut-être 5 minutes de plus à un bouchon que vous êtes en train de quitter dans le tunnel de Fourvière en direction de Marseille. C'est là où vous commencez à nous écouter plus au sud de Lyon sur ce programme de Radio Vinci Autoroute. J'en profite pour vous souhaiter la bienvenue. Dans l'est de Lyon, Vénissieux, Mézieux, trafic légèrement perturbé, mais vraiment rien de bien méchant. On a connu des moments plus difficiles pour voyager dans l'est de Lyon sur la 46 en direction de Paris. Allez, en gros, 10 minutes de plus pour la totalité de votre voyage entre le sud et le nord de Lyon. Pour vous qui passez par l'A46, c'est à partir ou un tout petit peu après la sortie 14 de Vénissieux que vous allez ressentir un trafic un petit peu plus chargé. Et puis tout au bout de l'A46 au sud de Lyon, pour vous qui finissez votre voyage dans l'est et qui souhaitez prendre l'A47 en direction de Saint-Étienne, je vous rappelle que les dernières centaines de mètres de l'A46 sur la voie la plus à droite qui conduit ensuite sur l'A47 en direction de Saint-Étienne, ces dernières centaines de mètres de l'A46 sont saturées. À Saint-Étienne, si vous avez l'intention de voyager sur la partie urbaine de l'A72, peut-être en provenance de l'A47 dans un premier temps, là vous allez pouvoir dans le secteur de Terre-Noire bifurquer sur l'A72 en direction de Clermont-Ferrand. Un véhicule a été bien gênant pendant une demi-heure, trois quarts d'heure, une intervention qui a nécessité une neutralisation de voie. L'intervention est terminée, mais il faut compter 15-20 minutes de plus pour parcourir les premiers kilomètres de l'A72 à Saint-Étienne en direction de Clermont-Ferrand. Je voudrais avant de refermer ce flash, vous rappeler qu'il y a d'autres informations qui méritent toute votre attention. Des obstacles au départ de Lyon, entre Chasse-sur-Rhône et la barrière de péage de Vienne. Des sangles de poids lourds aperçus tout à l'heure au kilomètre 31, 5 kilomètres après Vienne-Nord, la sortie numéro 9. Si vous poursuivez sur l'autoroute A7 entre Lyon et Valence, sachez qu'à l'approche de Tain-l'Hermitage, 2 kilomètres avant la sortie 13 de Tain-l'Hermitage, des morceaux de pneus sont signalés. Un patrouilleur est en route. Il va intervenir au kilomètre 53. À l'est de Clermont-Ferrand sur la 89 en direction de Lyon et de Saint-Étienne, des débris pourraient gêner le passage au kilomètre 407 juste avant d'atteindre dans l'est clermontois la barrière de péage des Martres d'Artières. Et je voudrais aussi vous rappeler que vous avez des morceaux de pneus toujours indiqués dans le secteur de Béziers, beaucoup plus au sud, donc sur l'autoroute A9 en direction de Montpellier et de Lyon, avec un poids lourd arrêté au même endroit vers le kilomètre 163-162 en direction de Lyon. C'est 4 à 5 kilomètres après Béziers ouest, la sortie numéro 36. Dans un instant, notre rendez-vous musical Montez le son va vous ramener 30 ans en arrière avec ERA, ce collectif qui mêle musique du monde, chant grégorien, électro et pop. ERA est de retour avec un nouvel album que viendra vous présenter son leader. Il s'appelle Eric Lévy. Nous allons l'écouter après Mentissa.

0: La chanson d'amour interprétée par Mentis, titre qui va figurer sur le nouvel album de l'artiste dont la sortie est prévue dans quelques jours. Mentis, que vous allez aussi pouvoir écouter en juin, peut-être à l'occasion des festivals de l'été. Le 25 juin se produira en Ardèche à Ruance pour la Luna Festival et vous l'écouterez également, vous la verrez sur scène, Mentis, le 28 juin dans l'Ain, au printemps de Pérouges. Je vous souhaite la bienvenue, un bon voyage. Merci de nous avoir choisis. Bonne fin de journée. Quelques petits bouchons à Lyon, rien de bien méchant. Saint-Étienne également, tendance générale plutôt bonne, même s'il fait chaud, très très chaud. Un mercure qui dépasse par endroits les 37 degrés cet après-midi, comme dans le Vaucluse, où vous passez sur l'autoroute A7. Pensez à bien vous arrêter, à renouveler les arrêts. Profitez des espaces climatisés également dans les commerces des aires de service.
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0: Un retour dans les années 90 maintenant, en compagnie de Christelle Mollon.
2: Il y a 30 ans, un ovni musical débarquait sur Terre et dans nos oreilles. Souvenez-vous d'Era avec

0: Et derrière ces 15 millions d'albums vendus à travers le monde, il y a Eric Lévy. Bonjour.
1: Bonjour.
0: On se souvient tous de cette chanson, hein, Méno, dont on a écouté un extrait. 30 ans plus tard, vous revenez avec un nouvel album, Era 8. Tout le monde connaît Era, mais vous êtes quasiment inconnu du grand public. Et pourtant, la musique, c'est votre vie depuis toujours. Donc, vous n'avez jamais arrêté, hein, puisque vous étiez encore en deuxième position des artistes français les plus exportés dans le monde en 2024, avec plus de 2,2 milliards de streams. Et elle vous vient d'où, justement, votre inspiration ?
1: Tout ce que je sais, c'est qu'elle ne me vient pas de la vie de tous les jours. Oui. J'écris pas des chansons en basant sur des histoires personnelles. C'est vraiment une inspiration qui vient peut-être littérature, de tout ce qui était médiéval, heroic fantasy, la musique classique aussi. Parce que la musique classique, c'est très dramatique. Mais c'est vrai qu'à l'époque, quand Era a sorti, tout ce qui était médiéval, heroic fantasy, c'était totalement hors du paysage. Il n'y avait pas de série télé, pas de film, pas de littérature. Donc ça donnait ce côté un peu ovni au projet, justement.
0: Donc dans ce huitième album studio, Era 8, il y a cette reprise de Sweetbox qu'on va écouter à la fin de cette interview. Oui. Pourquoi vous avez eu envie de retravailler sur cette chanson ?
1: Parce que j'avais fait, il y a quelques années, un album qui s'appelait Era Classique, qui était basé sur des œuvres classiques plutôt connues. J'avais toujours cette œuvre de Bach et donc la suite numéro 3. Ça m'avait toujours inspiré, mais c'est vrai que Sweetbox avait fait un très très joli travail. Je fais pas de cover, c'est très rare sur 8 albums, j'ai dû en faire une, ça sera la deuxième. Il y a un esprit un peu différent de la version originale, mais je suis très fier de cette version. Il y a beaucoup de force dans cet album, on retourne un peu à l'ADN du premier album. J'ai toujours les voix au départ, quand j'entends la musique, j'ai aussi les voix qui viennent avec, donc j'espère qu'elle plaira au public comme ça a plu la première fois.
0: C'est quoi un show d'Era ?
1: C'est comme un opéra en fait, mais plutôt opéra hard rock, je dirais, avec 25 personnes sur scène, beaucoup de lumière, deux chanteurs qui viennent du heavy metal, deux chanteurs qui viennent du classique. C'est vraiment à l'image du projet, un mélange de plein de choses. Et là, en 2028, on part sur un nouveau spectacle. On va faire l'Accor Arena à Paris. C'est la première fois qu'on va faire une aussi grande salle à Paris. Donc on a hâte.
0: Merci beaucoup Eric Lévy.
1: Merci à vous.
0: Et on écoute tout de suite cette reprise justement de Sweetbox que je vous laisse prononcer.

C'était Everything's Gonna Be Alright, Raw Peas, du type de Sweetbox dans les années 90 par ERA. Le groupe est l'invité de Monter le Son toute cette semaine. Un entretien retrouvé en version longue sur notre site internet radio-vinci-autoroute.com ou encore sur l'application de la radio. Nous refermons cette première heure du 17-20 musique avec Phil Collins. Je vous retrouve juste après pour la météo, l'infotrafic du moment dans le sud-est et bien sûr tout cela après le flash de 18h.

0: Je vous souhaite une très belle soirée à l'écoute de Radio Vinci Autoroute. Il est 18h.
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2: Bonsoir à tous. À la une, l'épisode de forte chaleur se poursuit avec 13 départements toujours concernés par la canicule à l'ouest depuis la Bretagne et la Manche jusqu'à la Gironde en passant par la Loire-Atlantique. Et ce n'est pas fini. La vigilance orange sera étendue dès demain à Paris et à la Petite Couronne. Dans ce contexte, Santé publique France appelle à la plus grande vigilance concernant les jeunes enfants et les personnes âgées. L'actualité de ce mercredi 27 mai, c'est aussi la fin du procès en appel de Nicolas Sarkozy dans l'affaire des soupçons de financement libyen de sa campagne présidentielle de 2007. L'ex-chef de l'État a de nouveau clamé son innocence. Son avocat a demandé la relaxe. De son côté, le parquet a requis, comme en première instance, une peine de 7 ans de prison à son encontre. La décision sera rendue le 30 novembre prochain. Justice toujours avec l'affaire du petit Grégory. Près de 42 ans après son meurtre, les juges étudient une possible annulation de la mise en examen de sa grande-tante, Jacqueline Jacob, soupçonné d'être l'un des corbeaux qui ont harcelé la famille Villemain. Ce serait la 5e invalidation de poursuite dans ce dossier chaotique. Dans le reste de l'actu, la guerre au Moyen-Orient, Donald Trump réunit les membres de son gouvernement, notamment pour évoquer l'avancement difficile des discussions avec l'Iran. Sur l'autre front, alors que Tsahal continue de frapper le sud du Liban et d'ordonner des évacuations, le ministre de la Défense israélien a annoncé dans la matinée la mort du nouveau chef de la branche armée du Hamas dans une frappe à Gaza. Conséquence de la guerre, les prix des carburants sont toujours au plus haut, mais une bonne nouvelle, Total Energy annonce prolonger pour au moins un mois le plafonnement des prix des carburants dans ses 3300 stations à 1,99€ le litre d'essence et 2,25€ le litre de gazole. Enfin, suite du deuxième tour à Roland-Garros, trois Français à suivre sur la terre battue parisienne en ce moment. Duel 100% tricolore entre Hugo Humbert et Quentin Alice, avec la certitude d'avoir un Français au troisième tour. De son côté, Valentin Royet est mené 2-7-0. Il a fort à faire face au numéro 3 mondial Novak Djokovic. 18h02, fin de ce flash. Restez branchés pour l'infotrafic. Ce sera juste après la météo.
0: Merci Sébastien, à tout à l'heure. L'épisode caniculaire se poursuit dans l'Hexagone, mais pour aujourd'hui comme pour demain, pas de vigilance orange dans le sud-est du pays où vous nous écoutez. Plusieurs départements sont toutefois en vigilance jaune avec un mercure qui a largement dépassé les 35 degrés cet après-midi, notamment au cœur de la vallée du Rhône. Pas ou peu de changements pour demain dans le sud-est. Le grand soleil sera toujours de la partie. Alors la chaleur précoce engendre aussi de la pollution. Plusieurs départements du sud-est sont concernés, donc il va falloir peut-être adapter votre vitesse. Et sachez que pour demain, les températures prévues vont être encore bien élevées, hein, jusqu'à 38 degrés. Rendez-vous compte, 38 degrés attendus à Montpellier comme à Perpignan, 36 degrés demain après-midi à Aix-en-Provence, 34 à Lyon, 33 à Montélimar, 32 du côté de Clermont-Ferrand.
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0: Votre session d'info du soir se poursuit. Merci de nous avoir choisis. Le trafic s'écoule très bien ce soir sur les axes que vous empruntez. Même une petite amélioration est en train de se dessiner à Lyon. J'y reviens dans quelques instants. Et puis ne manquez pas, parmi les autres rendez-vous de ce 17-20, les reportages, des idées de sortie en famille. Pourquoi pas dans la Drôme. Nous allons ensemble pousser dans un quart d'heure les portes d'un superbe musée, le musée de la chaussure de Romans-sur-Isère. Romans-sur-Isère, bien connu pour avoir abrité des dizaines de fabriques de chaussures. Malheureusement, ça c'est du passé. La musique de Marc Lavoine et de Véronique Sanson, duo avec Une nuit sur ton épaule qui arrive après le trafic.
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0: Bonsoir, bienvenue si vous nous rejoignez. Il est 18h04, je vous le disais, c'est déjà une amélioration qui se dessine en région lyonnaise pour les bouchons. J'y reviens dans quelques instants, mais avant cela, pour vous qui quittez Lyon peut-être par l'autoroute A7 au sud de Chassuron et dans le secteur de Vienne, nous apprenons qu'un véhicule pourrait gêner une sortie, celle de Vienne Sud, sortie numéro 11, légèrement peut-être encombrée d'ailleurs, selon la position de ce véhicule annoncé, donc en panne dans cette sortie numéro 11 de l'A7 entre Chassuron et la barrière de péage. passage de Vienne-Reventin. La région lyonnaise qui a concentré quelques difficultés depuis une heure et demie, ça bouchonne encore un tout petit peu au-delà du réseau Vinci Autoroute à Fourvière, donc avant d'entrer dans le tunnel pour en sortir en direction de la Bourgogne et de Paris. Quelques minutes de plus pour traverser ce tunnel de Lyon, si vous êtes en train de remonter l'autoroute A7 notamment, et c'est quasiment un retour à la normale dans l'est de Lyon sur la 46 entre Vénissieux et Saint-Priest. La circulation est fluide en suivant les panneaux Paris, Strasbourg et Chambéry, et même au-delà sur la rocade est, vous n'allez quasiment pas mettre de temps en plus pour faire la liaison entre le sud et le nord de Lyon en passant par la 46. Je voudrais vous dire aussi que tout au bout de la 46 au sud de Lyon, il n'y a quasiment plus de bouchons au moment de changer d'autoroute et passer sur la 47 en direction de Saint-Étienne. Et dans la région de Saint-Étienne sur la 72 où un véhicule avait perturbé le trafic tout à l'heure au début de la 72 en direction de Clermont-Ferrand, la circulation est en train progressivement de redevenir fluide, même si ça a l'air de bouchonner un tout petit peu plus loin avant d'atteindre le secteur de la Fouillouse, avant de rejoindre le réseau Vinci Autoroute en direction de l'Auvergne. Je voudrais vous dire que beaucoup plus au sud, nous n'avons pas enregistré de bouchons durs et longs à traverser. Jusqu'à maintenant, nous constatons quand même qu'en région Montpellier-Rennes, ça commence à bien bouchonner au niveau de la longue bretelle de décélération de Montpellier-Est, la sortie 29 saturée en direction de Nîmes et de Lyon. Pour les autres informations du moment, il peut s'agir par endroit de véhicules en panne, d'obstacles. Regardez bien les panneaux lumineux qui sont aussi là pour vous prévenir de ces informations, ce qui vous permet de mieux anticiper.
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Un petit peu d'oxygène à notre programmation musicale. C'était la chanson, le titre de sa chanson que vous venez d'écouter. 18h, passé de 12 minutes dans 3 minutes. Un rappel de vos conditions de circulation. Tendance générale, si vous êtes à la sortie du travail en ce moment dans le sud-est du pays, excellente. Côté événement, en tout cas, et dans le sens où vous circulez sur le réseau Vinci Autoroute et au-delà, ça se passe vraiment très très bien. Et il est possible que vous ayez rencontré quelques difficultés pour quitter Marseille par l'A55. Il y a un accident avec une prise en charge de blessés dans les premier kilomètre, secteur des Peines Mirabeau. Mais là, vous commencez à nous écouter sur la 7 notamment. Vous avez quitté ce secteur légèrement délicat. 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Nous écoutons Célassou.

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1: 18h16, je vais le dire de cette manière, vous êtes gâtés pour vos conditions de circulation à la sortie du travail ou peut-être pour vous qui êtes engagés pour un long voyage à travers le sud-est et par ces différentes autoroutes. Le trafic est fluide quasiment partout. Il y a bien un tout petit peu de bouchons à Lyon, comme tout à l'heure à Fourvière, et encore ça va de mieux en mieux pour franchir Lyon par son tunnel urbain en direction de Paris. Retenez que quels que soient les secteurs où vous allez évoluer, peut-être dans des bouchons, des ralentissements à Lyon, vous mettrez grand maximum 5 minutes pour quitter les retenues. C'est dire si ça se passe bien ce mercredi 27 mai. C'est exactement la même chose, beaucoup plus au sud, au niveau des grands pôles urbains comme Marseille, Montpellier, un petit peu de bouchon à Montpellier-Est en sortie 29 de la 709 saturée en direction de Nîmes et de Lyon. Marseille, ce sont surtout des bouchons que vous avez peut-être rencontrés avant de nous rejoindre sur ce programme du 107.7, plutôt au nord de Marseille. Et c'est exactement la même tendance encourageante qui se dessine si vous avez l'intention de rejoindre Toulouse et de transiter par la ville rose tout à l'heure, où une autre voie sera là pour vous guider aux portes de Toulouse, en restant bien calé sur le 107.7 à l'approche de la ville rose par l'autoroute A61. Bien sûr, quelques autres informations peuvent mériter votre attention dans des secteurs où les équipes interviennent pour assurer votre sécurité, notamment lorsqu'il y a des animaux errants annoncés à proximité des voies, et c'est le cas, je le rappelle, pas très loin de la barrière de péage de Vienne-Reventin au sud de Lyon sur l'autoroute A7. Ayez l'œil dans un sens comme dans l'autre. J'ajouterai qu'entre Chasse-sur-Rhône et cette barrière de péage de Vienne, vous avez un véhicule qui est toujours annoncé arrêté en sortie numéro 11 de Vienne Sud. Bon voyage et bonne fin de journée. La canicule, bien sûr, au rendez-vous, mais pour les départements en alerte orange, ils se trouvent dans l'ouest du pays. La région parisienne, notamment Intramuros et la Petite Couronne, seront aussi concernés par la vigilance orange pour demain. Je vous reparlerai plus longuement de météo à 18h30. Également, quelques conseils pour essayer de mieux voyager avec cet épisode de chaleur très précoce. Dans un instant, une idée de sortie en famille dans ce 17-20. Nous irons dans la Drôme pour découvrir

0: Une jeune artiste originaire de Nice, Lynn, de son nom de scène. Je vous souhaite la bienvenue. Merci de nous avoir choisi 18h passées de 21 minutes. Un nouveau détour par le réseau autoroutier pour l'infotrafic dans une dizaine de minutes. Tendance générale toujours aussi bonne en cette fin d'après-midi. Là, vous nous écoutez. La circulation est fluide quasiment partout. Un tout petit peu de bouchon à Lyon, mais vraiment rien de bien méchant. On a connu des soirées beaucoup plus difficiles. Une soirée du printemps avec quand même la chaleur à prendre en compte, bien sûr, pour vos déplacements. Les organismes sont bien sollicités, les véhicules également. N'hésitez pas à renouveler les arrêts sur les aires de repos, les aires de service, tout simplement pour souffler un peu et ménager également votre monture. Sortir en famille, comme promis, direction Romans-sur-Isère dans la Drôme. Hélène Dali nous attend au musée de la chaussure pour un voyage à travers l'histoire.
1: Et ce sont les anciennes chambres des religieuses qui sont utilisées pour présenter une partie de la collection de l'Antiquité à nos jours à travers tous les continents et toutes les cultures. Sandrine Rino est la responsable du service des publics au musée de la chaussure.
2: On découvre à travers en fait les salles et les espaces du musée que la chaussure, eh bien, c'est une autre manière d'aborder l'histoire et puis de voyager, puisque nous avons aussi une très belle collection géographique. On voit que les formes ont finalement pas trop évolué. La seule chose qu'on constate quand même, c'est qu'aujourd'hui, on a juste des chaussures qui sont confortables. Et ça, on a beaucoup de chance par rapport à nos prédécesseurs.
1: Toutes les formes de chaussures sont exposées, des plus anciennes aux plus contemporaines. La plus ancienne date de l'Égypte antique.
2: Effectivement, la fameuse Tapteb en papyrus. Hein. Et cette chaussure, elle est très étonnante puisqu'elle a la forme de la tombe qu'on porte l'été. Et puis après, on peut être effectivement surpris par de grandes chaussures à plateforme qui peuvent mesurer jusqu'à plus de 50 cm. Puis dans les chaussures extraordinaires, si on voyage à travers les pays, on peut aussi découvrir une chaussure de fakir ou bien encore de très beaux mocassins amérindiens.
3: Il y avait des chaussures originales, des chaussures de toute époque et de toute forme, avec beaucoup de dentelles, beaucoup de détails.
1: Parmi la collection, au 17e, on voit apparaître la botte en entonnoir qui a amené l'expression « en avoir plein les bottes ».
2: Il faut imaginer des bottes qui sont très galbé en fait dans un premier temps et qui se termine par une partie très évasée, tout en cuir. Ces parties évasées se trouvaient être des réceptacles d'eau de pluie, de paille, de grenouille. Et quand on arrivait, on pouvait légitimement dire en avoir plein les bottes.
1: Et puis la chaussure la plus lourde du musée, c'est la botte de 7 lieues qui pèse un petit peu plus de 4 kilos.
2: C'est la botte de postillon qui conduit la diligence, qui relie chacun des relais de poste, distant chacun de 7 lieues, d'où la botte de 7 lieues.
4: Et ici, j'ai appris que les bottes de 7 lieues, elles existaient vraiment.
1: Vous découvrez aussi des chaussures de bal, des chaussures portées dans des films célèbres et même les crampons de Kylian Mbappé. Toutes les infos sont à retrouver sur le site museedelachaussure.fr.
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0: Le retour de la musique dans quelques instants avec Noah et son très joli titre I Don't Know. Je vous retrouve dans 5 minutes pour un nouveau point circulation. À tout à l'heure.
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1: Bonsoir, bienvenue si vous nous rejoignez ce mercredi 27 mai, il est 18h30, un nouveau tour d'horizon rapide de vos conditions de circulation dans le quart sud-est, que vous soyez parti pour un long voyage ou peut-être simplement pour parcourir quelques kilomètres à l'occasion des sorties du travail. Tendance générale côté événement, toujours aussi bonne, j'ai même envie de la qualifier d'excellente cette tendance, puisque il n'y a désormais quasiment plus de bouchons en région lyonnaise, là où il y en a eu un petit peu installé depuis une heure et demie environ. Ça bouchonne encore un tout petit peu à Fourvière, l'entrée nord et sud du tunnel, les entrées nord et sud du tunnel légèrement saturées. Comptez 5 à 10 minutes de plus pour un trajet à travers Lyon par son tunnel urbain. Donc tendance générale, je vous le disais, très très bonne. Nous constatons d'ailleurs que ça roule bien dans l'est de Lyon sur la 46, tant entre Vénissieux et Saint-Priest où ça habituellement ça bouchonne un tout petit peu en direction de Paris. C'était le cas tout à l'heure, mais maintenant c'est redevenu fluide. C'est également fluide tout au bout de la descente de Communes sur la 46 pour passer de la 46 à la 47 en direction de Givors et de Saint-Étienne. Les autres pôles urbains du sud-est du pays, Marseille, alors vous avez peut-être rencontré quelques difficultés tout à l'heure sur l'A7 ou sur la 55 en quittant Marseille et en prenant la direction de Vitrolles, mais les bouchons désormais sont derrière vous. Pour la région Montpellier-Rennes, j'évoquais un petit peu plus tôt dans mon dernier flash un petit peu de bouchons en sortie de Montpellier, sortie 29, elle n'est plus saturée en direction de Nîmes et de Lyon, et nous constatons d'ailleurs que le trafic est plutôt calme ce soir en région Montpellier-Rennes sur l'autoroute A709. Pas d'événement perturbant majeur inhabituel devant vous. Je voudrais simplement vous rappeler que si vous êtes en train de quitter Lyon par l'autoroute A7, en vous rapprochant de la barrière de péage de Vienne, il est possible que vous constatiez des chevreuils à proximité des voies. Danger également dans l'autre sens de circulation. Alors vous êtes concerné si vous remontez l'A7 au moment où vous passez la barrière de péage de Vienne et ensuite en redémarrant en direction, en poursuivant votre voyage en direction de Lyon. Des températures exceptionnel pour la période, ces valeurs qui s'affichent peut-être sur vos tableaux de bord ce soir. L'épisode caniculaire précoce se poursuit et mérite quelques précautions pour vos voyages. Je voudrais simplement vous rappeler que si vous avez chaud en ce moment, vous avez tout intérêt à marquer un arrêt sur les aires de service. Profitez des espaces climatisés, notamment là où il y a des commerces. Vous pouvez aussi simplement vous aérer, vous arrêter, couper le rythme du voyage, ça fait du bien. Et pensez aussi à prendre suffisamment d'eau en cette période de forte chaleur. On a parfois oublié ces réflexes d'emporter de l'eau à bord des véhicules. J'insiste car il peut se passer quelque chose sur le réseau. Ça arrive parfois que la circulation soit complètement congestionnée et on est bien content d'avoir de l'eau lorsqu'il fait aussi chaud. Nous poursuivons ce 17-20 de la rédaction en toute tranquillité. Belle soirée à vous, il est 18h32.
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1: Un rappel du trafic à 18h45, à 18h50, marque-page, le rendez-vous des livres sur notre antenne. Notre invité ce soir s'appelle François-Xavier Dillard, il est de retour en librairie, invité dans marque-page avec son nouveau roman La Ferme, dont il vous parlera dans un bon quart d'heure. Et puis à 19h, l'actualité nationale et internationale. Nous poursuivons musique tout de suite avec Lerita Mitsuko. Voici Andy.

0: Un début de soirée tranquille, très tranquille sur les axes autoroutiers du sud-est du pays. Vous nous écoutez, tant mieux. Une circulation fluide, il fait chaud. Nous sommes au printemps avec ici et là quelques indications portées sur les panneaux lumineux pour vous prévenir notamment de véhicules arrêtés. Parmi les dernières informations d'actualité, il y a ce véhicule qui pourrait gêner une sortie de l'A7 en Provence en direction de Marseille, la sortie numéro 27 de Salon de Provence Nord. Une nouvelle information concernant un autre véhicule en panne dans une sortie d'autoroute, je la prends, je vois le message qui tombe à l'instant, et c'est dans le secteur d'Orange que vous avez tout intérêt à ouvrir l'œil, et cette fois dans l'autre sens, hein, en direction de Lyon, un véhicule serait arrêté en sortie 22 d'Orange Sud. La musique de Norah Jones, celle de This Is, deux respirations musicales pour aller jusqu'au prochain point trafic de 18h45, à tout à l'heure.
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1: 18h45, il n'y a absolument aucun changement concernant vos conditions de circulation ce soir dans le sud-est du pays. La circulation est fluide sur tous les axes que vous empruntez. Les derniers ralentissements possibles dans les pôles urbains, centre métropolitain de Lyon, de Marseille, mais vraiment nous avons connu des soirées beaucoup plus difficiles pour voyager dans ces grandes villes du quart sud-est. Alors vous avez aussi quelques autres informations sur le réseau qui méritent toute votre attention, notamment lorsque vous vous apprêtez à quitter l'autoroute A7 avec des véhicules en panne dans deux échangeurs. Si vous voyagez en direction de Marseille en Provence, c'est un véhicule qui est arrêté. Un patrouilleur vient d'arriver sur place en sortie 27 de Salon Nord, Salon de Provence Nord. Et puis pour vous qui nous écoutez toujours dans cette partie provençale de l'autoroute A7, dans l'autre sens en direction de Lyon, un véhicule pourrait gêner votre sortie à Orange Sud, la sortie numéro 22. Bon voyage malgré la chaleur. J'espère que vous allez pouvoir vous acclimater de ces températures exceptionnelles pour la période. Le mercure qui affiche par endroits encore ce soir 37 degrés. Rendez-vous compte. Si vous aimez les polars, vous restez à l'écoute. François-Xavier Dillard est de retour en librairie. Il sera notre invité dans Marque-Page dans un instant. Après plusieurs succès, puis une pause de 5 ans, il revient avec un nouveau roman. Son titre, La Ferme. Il viendra vous en parler juste après Gaëtan Roussel.
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0: Gaëtan Roussel, tout s'en va, sa carrière en solo, chanteur, artiste, interprète également du groupe Louise Attaque de Tarmac aussi, si vous connaissez cette formation musicale. Belle soirée à vous, soirée sans encombre ou presque. Et de temps en temps, des véhicules arrêtés sur le réseau. La présence très récente de piétons signalés vus au sud de Valence, à proximité des voies de l'autoroute A7 au kilomètre 79. Mais aucun événement perturbant inhabituel ce soir. Tant mieux, les temps de trajet sont normaux ou quasi normaux, même pour regagner votre domicile après la fin de journée au travail, du fait de la fin des bouchons, notamment dans les grands pôles urbains comme Lyon ou encore Marseille. Dans Marque-Page ce soir, nous recevons un auteur de polar de retour en librairie. Il s'appelle François-Xavier Dillard. Il publie La Ferme et nous le retrouvons au micro de Francine Thomas.
1: Bonjour François-Xavier Dillard.
2: Bonjour Francine.
1: Votre nouveau roman La Ferme commence avec une confession. Une infirmière qui va mourir s'adresse à un prêtre, page 11. Je dois vous parler d'une chose terrible que j'ai faite. C'est le tout début. Est-ce qu'on peut dévoiler ce qu'elle a fait ?
2: Oui, on peut dévoiler ce qu'elle a fait, puisque ça va être assez vite dévoilé dans le livre. Elle a participé à un échange de nouveau-né, et ce geste qu'elle a fait, ou que le médecin a fait, pour de très bonnes raisons, est un geste qui va avoir une influence déterminante 20 ans plus tard.
1: Et on n'est pas dans La vie est un long fleuve tranquille dans ce livre.
2: Non.
1: Parce que la suite est un peu plus compliquée. Qu'est-ce qu'on peut dire ou pas pour garder le suspense? On peut peut-être dire que le livre a dépassé le cadre de l'affaire familiale pour impliquer une grande organisation internationale?
2: Oui, exactement. Mais j'avais habitué mes lecteurs à plutôt des drames intimistes, familiaux. Là, il y a une dimension familiale. J'arrive jamais à m'en sortir de ça. Mais c'est un livre qui s'inscrit dans le monde avec une héroïne qui voyage à travers l'Europe, avec des organisations internationales. J'ai voulu, en fait, un peu raconter le monde dans lequel on vit aujourd'hui, qui est un monde absolument incroyable, parce que finalement on vit avec des moyens techniques, des téléphones, des l'intelligence artificielle, la génétique, des catastrophes naturelles, la guerre qui est à nos portes. On est quand même dans un monde de fous furieux, quoi. Et finalement, on continue à scroller sur nos portables. Et ça, c'est dingue.
1: Alors, il faut dire un mot également de l'héroïne Axelle, parce que c'est pas quand même une jeune femme tout à fait comme les autres.
2: Non, elle est pas tout à fait comme les autres. Elle a des dons un peu exceptionnels. Elle sait pas pourquoi. Et elle les cache finalement pendant toute sa jeunesse, parce que elle s'aperçoit vite que la différence est quelque chose d'assez mal toléré. Mais quand il va lui arriver ce qui lui arrive, c'est-à-dire un drame, puisque ses parents vont être assassinés, elle va bien être obligée de faire face à son passé et de comprendre pourquoi elle est si différente. Et c'est cette quête qui est intéressante pour moi, et c'est cette quête que j'ai voulu raconter comme un roman d'aventure. C'est vraiment un roman d'aventure, c'est vraiment ce que les gens appellent un page-turner, mais c'est vraiment ce que j'ai voulu. Il se passe des choses incroyables. D'ailleurs, si un jour ça devient un film, ce que je souhaite, il faudra un gros budget. Il y a quand même beaucoup, beaucoup de choses qui se passent.
1: Budget explosif, notamment.
2: Budget explosif, exactement.
1: François-Xavier Dillard, vous signez La Ferme chez Récamier, et comme tous les bons polars, méfiez-vous du titre, ici rien à voir avec un petit drame champêtre. Votre histoire renvoie à toutes les plus grandes questions de notre monde contemporain. Merci beaucoup.
2: Merci beaucoup.
0: Et vous pouvez retrouver également cette chronique, marque-page et d'autres en allant sur notre site radiovinciautoroute.com via l'application de la radio également. Deux autres canaux d'ailleurs, sachez-le, pour écouter l'information trafic, le direct, les derniers flashs région par région, ce qui vous permettra peut-être la prochaine fois avant d'accéder au réseau, de prendre la température, la tendance des événements. Je vais plutôt parler de la tendance des événements, température, vous la ressentez, il fait chaud, très très chaud. La météo, il en sera longuement question dans les prochains kilomètres, avec notre point météo juste après le flash de 19h. L'infotrafic également de retour, et ça se passe toujours aussi bien en ce début de soirée, n'allons pas nous en plaindre. Nous poursuivons en musique avec Clapton et Nathan Nicholson, suivi de Donna Lewis, à tout à l'heure.

0: Bon voyage et bonne soirée à l'écoute du 107.7. Il est 19h.
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2: Bonsoir à tous et à la une, la chaleur qui continue. 13 départements sont toujours concernés par la canicule à l'ouest depuis la Bretagne et la Manche jusqu'à la Gironde et ce n'est pas fini. La vigilance orange sera étendue dès demain à Paris et à la Petite Couronne. L'actualité de ce mercredi 27 mai, c'est aussi la fin du procès en appel de Nicolas Sarkozy dans l'affaire des soupçons de financement libyen de sa campagne présidentielle de 2007. L'ex-chef de l'État a de nouveau clamé son innocence. Son avocat a demandé sa relaxe. De son côté, le parquet a requis comme en première instance une peine de 7 ans de prison à son encontre. La décision sera rendue le 30 novembre prochain. Justice toujours avec l'affaire du petit Grégory. Près de 42 ans après son meurtre, les juges étudient une possible annulation de la mise en examen de sa grande-tante, Jacqueline Jacob, soupçonnée d'être l'un des corbeaux qui ont harcelé la famille Villemain. Ce serait la 5e invalidation de poursuite dans ce dossier chaotique. Dans le reste de l'actu, la guerre au Moyen-Orient, Donald Trump a réuni cet après-midi les membres de son gouvernement, notamment pour évoquer l'avancement difficile des discussions avec l'Iran. Sur l'autre front, alors que Tsahal continue de frapper le sud du Liban et d'ordonner des évacuations, le ministre de la Défense israélien a annoncé ce matin la mort du nouveau chef de la branche armée du Hamas dans une frappe à Gaza. Conséquence de la guerre, les prix des carburants sont toujours en plus haut, mais bonne nouvelle, Total Energy a annoncé prolonger pour au moins un mois le plafonnement des prix des carburants dans ses 3300 stations à 1,99€ le litre d'essence et 2,25€ le litre de gasoil. On termine par du tennis. Deuxième tour à Roland-Garros. Trois Français sur la terre battue parisienne cet après-midi. Duel 100% tricolore en cours entre Hugo Humbert et Quentin Alice, avec la certitude du coup de retrouver un Français au troisième tour. De son côté, Valentin Royer est mené 2-7-1. Match compliqué face au numéro 3 mondial Novak Djokovic. 19h02, fin de ce flash d'actualité. Restez branchés pour l'infotrafic, ce sera juste après la météo.
0: Merci Sébastien. L'épisode caniculaire se poursuit dans l'Hexagone, mais dans le sud-est, il n'y a pas de département en vigilance orange canicule. Plusieurs sont en jaune en revanche, hein, le Rhône, l'Isère, le Vaucluse, la Drôme également demain, et puis en Languedoc-Roussillon, l'Aude, les Pyrénées-Orientales, le Gard et l'Hérault sont également en vigilance jaune pour la canicule. Il y aura peu de changements demain, hein, puisque il fera toujours aussi beau, toujours aussi chaud, et avec un mercure qui atteindra, selon les indications de Météo France, les 38 degrés à Montpellier comme à Perpignan. Il fera un petit 32 degrés à Clermont-Ferrand, 34 à Lyon et 36 à Aix-en-Provence.
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0: Bon voyage, bonne soirée. Merci de nous avoir choisis pour votre session d'infos du soir de la semaine, la troisième, en ce mercredi 27 mai. Ça se passe toujours aussi bien côté circulation. Un point trafic dans quelques instants, de la musique pour voyager, Yodelis, juste après le flash. Et deux rendez-vous pour l'agenda des sorties, histoire de vous mettre l'eau à la bouche quelques jours avant le week-end. Nous irons dans ce premier volet de l'agenda des sorties au Beau-de-Provence, à Clermont-Ferrand et du côté de Saint-Étienne dans une vingtaine de minutes.
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0: La circulation reste fluide sur tous les axes que vous empruntez, y compris dans les secteurs urbains de Lyon, là où vous êtes en train de quitter la capitale des Gaules, ou peut-être de vous en rapprocher pour traverser Lyon. Il peut y avoir un tout petit peu de bouchon à Fourvière, mais à 19h03, la tendance générale reste toujours aussi encourageante que celle développée depuis environ une heure sur cette antenne. Il y a eu un petit peu de monde entre 16h30 et 18h, et puis c'est assez rapidement calmé, notamment pour les sorties du travail, Marseille, Montpellier, pas grand chose à vous dire. Tendance générale, donc retenez-la, allez. Excellente, avec quand même quelques interventions qui se déroulent par endroits pour s'assurer que des véhicules ne viennent pas gêner votre passage. Il y a toujours un dépanneur qui intervient en sortie d'Orange Sud, sortie numéro 22 de l'autoroute A7 en direction de Lyon. Dépanneur qui est arrivé là où un véhicule léger est tombé en panne tout à l'heure. Donc prenez toutes les précautions si vous devez quitter l'A7 à cet endroit-là. Le dépanneur est reparti dans une autre sortie de l'A7 en direction de Marseille cette fois, où un véhicule était en difficulté tout à l'heure en sortie Salon Nord, sortie numéro 27. Je voudrais quand même vous rappeler que depuis quelques minutes, une vigilance nous a été transmise concernant la présence possible d'un piéton à proximité des voies de l'autoroute A7 entre Valence et Loriol. Danger signalé dans les deux sens de circulation au kilomètre 79. Et je vous transmets rapidement cette toute dernière information qui me parvient de l'autoroute A9 dans le secteur de Perpignan en direction de Montpellier et de Lyon. Si vous arrivez de l'Espagne notamment, il est possible que vous soyez gêné par la présence de cônes de chantier vu aperçu peut-être directement sur la chaussée au kilomètre 267 de l'autoroute A9 en direction de Lyon. C'est 5 à 6 kilomètres après avoir passé la barrière de péage du Boulou avant d'arriver à Perpignan.
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Claudio Capéo sur Radio Vinci Autoroute, 19h passé de 11 minutes. Une circulation fluide sur tous les axes que vous empruntez sans événements perturbants majeur, inhabituel, qui pourrait avoir un effet pour les temps de trajet. La circulation s'écoule vraiment sans difficulté. Surveillez quand même au sud de Valence la proximité possible des voies de la 7 de piétons, vue tout à l'heure au kilomètre 79, plutôt en direction du sud. C'est 6 km après Valence-Romont, la sortie numéro 15. Dans l'autre sens de circulation, il peut y avoir un danger. 14 km après L'Oriol, l'échangeur numéro 16 de l'autoroute A7 en direction de Lyon. Nous poursuivons en musique avec Police, c'est une séquence souvenir. Voici Solonnie.

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1: 19h15, en ouverture de ce flash, un véhicule arrêté dans une sortie de l'A709, l'autoroute de desserte ou de sortie de Montpellier. C'est l'échangeur numéro 30 de Montpellier Sud qui est concerné. Vous qui roulez en direction de Sète et de Narbonne, abordez la bretelle de décélération qui vous mènera sur le réseau secondaire en sortie de Montpellier Sud, échangeur 30, avec un maximum de concentration, on ne sait jamais. L'autoroute A9, nous sommes toujours en Languedoc-Roussillon pour vous indiquer la présence de cônes de chantier sur les voies. C'est vous qui êtes de retour d'Espagne ou qui arrivez de l'Espagne, qui commencez votre voyage sur l'autoroute A9, qui allait être peut-être gêné à l'approche ou dans la traversée de Perpignan, danger signalé au kilomètre 267, 5 à 6 kilomètres après la barrière de péage du Boulou entre l'Espagne et Perpignan. L'autoroute A9, toujours dans l'autre sens de circulation, est toujours dans ce secteur de Perpignan. Il vaut mieux vous décaler sur les deux voies les plus à gauche quand vous aborderez le kilomètre 255 en direction du sud. Un poids lourd est tombé en panne tout à l'heure. Il est immobilisé et sa présence peut gêner la partie droite de la chaussée 1 à 2 kilomètres après Perpignan Sud, la sortie numéro 42. J'en ai terminé avec les principales informations du moment, tant dans le sud que assez largement en Auvergne-Rhône-Alpes, pour vous nous écouter entre Lyon, Clermont-Ferrand et Saint-Etienne. Tout va bien sur les autoroutes A89 et A72. La région Auvergne-Rhône-Alpes, c'est aussi la région lyonnaise où les bouchons ont pris fin tout à l'heure, y compris à Fourvière. Vous passez sans encombre Lyon par son tunnel urbain et ce dans un sens comme dans l'autre. Pas de souci à Lyon sur la 46, le contournement est de l'agglomération. Je voudrais simplement refermer ce flash en vous indiquant d'une part que l'alerte est levée concernant le piéton vu tout à l'heure au sud de Valence. Un patrouilleur a fait le nécessaire. Et je voudrais ajouter qu'il fait chaud, très chaud, et vous êtes bien placé sur le réseau pour le ressentir avec un mercure qui dépasse encore dans certains secteurs allègrement les 35 degrés. Il fera 38 degrés demain à Montpellier et à Perpignan, prévient Météo France. Alerte canicule, bien évidemment. C'est un épisode très précoce. Il n'y a pas de département en vigilance orange dans le sud-est où vous nous écoutez. Ils sont plutôt situés à l'ouest et la région parisienne sera aussi concernée demain, notamment la petite couronne. Mais dans tous les cas, même si les départements ne sont pas orange, vous avez tout intérêt à prendre toutes les précautions qui s'imposent pour voyager dans les meilleures conditions possibles avec ces fortes chaleurs. Et si vous devez prendre la route de pensez à prendre de l'eau, suffisamment d'eau, suffit d'un événement pour qu'on soit bien content d'avoir de l'eau à côté de soi. Dans quelques instants, la première partie de votre agenda des sorties. Nous irons dans les ruelles des Baux-de-Provence découvrir la nouvelle exposition du musée Yves Braillard. Nous serons aussi en escale au nord de Clermont-Ferrand pour une course cycliste et puis à Saint-Étienne pour fêter les 5 ans d'un lieu dédié à la vulgarisation scientifique. Rendez-vous juste après Francis Cabrel.

0: Vous venez d'écouter Francis Cabrel avec son titre, très joli titre, Tu me corresponds. Je vous souhaite la bienvenue en ce début de soirée sur les axes que vous empruntez avec cette forte chaleur dans le sud-est du pays. Elle est ressentie un peu partout dans l'Hexagone, cette chaleur. Le mercure qui dépasse encore bien les 30-35 degrés par endroit. Et je voudrais simplement vous dire que ça c'est pour la météo, mais pour l'infotrafic du moment, tout va bien sur les axes que vous empruntez. La circulation est bien fluide, aucun événement perturbé. Inhabituel. Surveillez quand même quelques interventions qui se déroulent par endroit pour porter assistance notamment à des occupants ou des occupantes de véhicules en difficulté. Il est temps d'ouvrir la première partie de votre agenda des sorties. Quant à la chaise, bonsoir, vous nous emmenez d'abord au Beau-de-Provence pour une exposition autour de la rencontre de deux artistes.
1: Direction le très joli village des Beaux-de-Provence dans les Bouches-du-Rhône, le musée Breyer consacre une nouvelle exposition à l'amitié qui liait Yves Breyer à un autre artiste, Bernard Buffet. Tous les deux ont largement défendu leur vision de l'art. Olivier Breyer est le directeur du musée.
2: Ils aimaient toute la même peinture, ils défendaient la figuration. C'était vraiment, il y avait beaucoup de choses en commun. Là, on a mis des Bernard Buffet au sein des Breyer. On a changé quelques toiles de Breyer pour faire découvrir de nouvelles œuvres. Alors, les techniques sont différentes, les époques sont différentes, mais on a trouvé des endroits, des pays, des paysages. On a des choses qui font des petits échos, des petits clins d'œil, comme ça, dans les deux étages, pour célébrer justement cette amitié, cette admiration mutuelle qu'avaient les deux artistes.
1: L'exposition Bernard Buffet, une amitié d'artiste, est à voir au musée Breyer des Beaux-de-Provence. C'est tout au long de cet été. Les Beaux-de-Provence sont accessibles par l'autoroute A54 et la Nationale 113. Dans la Loire, à Saint-Étienne, la structure Explora, qui propose des ateliers de vulgarisation scientifique tout au long de l'année, célèbre ses 5 ans ce samedi. Et Kizzy Gâteau d'anniversaire dit qu'il faut souffler des bougies. C'est tout naturellement que cette journée sera sous les signes du souffle, le nôtre, avec des ateliers de musique, mais aussi comprendre la dynamique de l'air, de quoi s'essouffler avec un peu de sport. C'est gratuit et ouvert à tous. Enfin, direction l'Auvergne à Mosa, au nord de Clermont-Ferrand. La Fédération Française de Cyclotourisme organise la Cyclo-Montagnarde, une course qui, pour les plus téméraires, vous fera parcourir plus de 230 km entre le Puy-de-Dôme, ses volcans, mais aussi la plaine de la Limagne. Des parcours beaucoup plus accessibles sont faisables le samedi comme le dimanche. Attention, il faut tout de même avoir de bonnes jambes. Je vous retrouve tout à l'heure et nous irons nous initier à l'escrime dans un des monuments que l'on aperçoit au bord de l'autoroute A9 dans les Pyrénées-Orientales.
0: Vous nous parlerez aussi, merci quant à la chaise, d'une fête de la transhumance et d'une grande soirée autour des mobilettes. Rendez-vous dans les prochains kilomètres. Belle soirée dans 5 minutes, 19h30, un nouveau point trafic. En musique dans quelques instants, vous allez écouter Marie-Sara.
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0: Très belle soirée à l'écoute de Radio 1 sur Autoroute. Merci de votre fidélité. Dans quelques instants, un nouveau rendez-vous circulation.
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0: Il n'y a plus de bouchons ce soir, et ça s'est d'ailleurs très très bien passé sur ce plan-là dans tout le sud-est où vous nous écoutez à 19h30. Là, le trafic est bien fluide sur tous les axes que vous empruntez. Si vous êtes parti pour un long voyage à travers de grandes autoroutes du sud-est comme la 9, la 7, tout va bien, ainsi qu'au niveau des secteurs urbains de Lyon, de Marseille, de Montpellier. Vraiment de bonnes conditions pour voyager. Alors, il se passe quand même quelques événements sur le réseau, des obstacles, la présence de véhicules arrêtés, et je vous transmets immédiatement cette toute nouvelle information qui me parvient de Narbonne. Si vous êtes en train de remonter l'autoroute A9 depuis l'Espagne, depuis Perpignan, avec l'intention à Narbonne de quitter l'A9 et de prendre l'A61 en direction de Toulouse, un véhicule léger pourrait gêner l'accès. En tout cas, il nous est annoncé ce véhicule arrêté dans la bretelle qui mène de l'A9 en direction de Montpellier et de Lyon à l'autoroute A61 en direction de Carcassonne et de Toulouse. Pensez à bien vous décaler de ce véhicule avec le virage. C'est aussi un risque supplémentaire de voir au dernier moment cette personne en difficulté. Nous restons en Languedoc-Roussillon avec deux informations complémentaires à vous transmettre. Vous rappelez tout d'abord qu'en direction du sud, dans la région de Perpignan, un poids lourd est en cours de dépannage. La voie de droite reste neutralisée au kilomètre 255, à 2 km après avoir passé Perpignan-Sud, la sortie numéro 42. Et dans l'autre sens de circulation, la 9 en direction de Montpellier et de Lyon, toujours dans la région de Perpignan, vous avez le risque de voir des cônes de chantier devant vous. Un patrouilleur Jean-Luc est sur place en train de les repositionner ou de les retirer s'ils gênent votre passage. Pensez à la sécurité de Jean-Luc, il intervient au kilomètre 267 de la 9 en direction de Lyon, 5 à 6 km après avoir passé la barrière de péage du Boulou. Le 17-20 se poursuit, belle soirée, 19h32, j'espère que vous passez du bon temps en notre compagnie et que vous marquez des bonnes pauses pour vous aérer, pour prendre l'air frais dans les espaces climatisés des aires de service, et puis l'occasion aussi de vous souhaiter un bon appétit. Un petit salut au personnel qui est là pour vous servir ce soir.
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0: La seconde partie de votre agenda des sorties dans le sud-est arrive dans quelques kilomètres. Au programme, une initiation à l'escrime dans un monument historique près de Perpignan. Nous ferons aussi un détour par l'Hérault pour une fête de la transhumance avant de filer près de Valence pour le festival intergalactique de la mobilette. Rendez-vous juste après Anna H.

0: très belle soirée à l'écoute de Radio Vinci Autoroute. Merci de votre fidélité. Soirée avec toujours cette chaleur. Elle peut être accablante, perçue comme accablante par certains d'entre vous. Je vous invite vraiment à bien adapter votre façon de conduire, à souffler également. Souffler, n'hésitez pas à renouveler les arrêts un petit peu plus que d'habitude. Encore une fois, nous allons continuer de vous prodiguer tous les bons conseils. Alors d'habitude, on vous les prodigue surtout à la fin du printemps et en été, mais du fait de cet épisode caniculaire précoce, il est important déjà d'adopter la bonne conduite et les bonnes attitudes pour essayer de passer du mieux possible, et notamment lorsque vous tenez le volant, cet épisode de forte chaleur quand vous êtes sur la route. La seconde partie de votre agenda des sorties, c'est maintenant. Quant à la chaise, vous êtes prêt? Fleuret en main.
1: Si vous avez toujours voulu vous mettre à l'escrime sans pour autant avoir poussé la porte de l'un des 760 clubs qui se trouvent en France, eh bien allez faire un tour, par exemple, à la forteresse de Sals dans les Pyrénées-Orientales, où vous attend tout au long de ce week-end des initiations. Lionel Isaac est administrateur de ce lieu chargé d'histoire.
2: On peut venir, je dirais, en civil, pas besoin d'armure et d'épée. Les armes composites d'entraînement seront fournies, les protections, les vestes, les masques. L'initiation va durer environ une demi-heure, avec des participants qui pourront ainsi apprendre, je dirais, les rudiments du maniement de l'épée et du fleuret. Et puis également, on pourra assister à des démonstrations par des professionnels, des sportifs de haut niveau, qui pourront, sur la piste d'un passe d'armes, évoluer et montrer un petit peu les finesses de ces arts qu'on a découvert lors des Jeux Olympiques au Grand Palais.
1: L'opération Monument en pleine forme, c'est tout au long de ce week-end dans les monuments nationaux. Inscription vivement recommandée. La forteresse de Sals est accessible par l'autoroute A9, sortie Perpignan Nord, numéro 41, et Sigean, sortie 40. Direction à présent le village de L'Espignan, c'est dans l'Hérault, près de Béziers, où vous attend la fête de la transhumance, au programme des balades nature, à la rencontre des troupeaux, mais aussi des ateliers autour de la laine, des défilés de troupeaux de différents animaux dans les rues de la ville, et ne manquez surtout pas, en fin d'après-midi, des démonstrations de tonte de moutons. Et puis, j'ai un événement vraiment pas comme les autres à vous proposer. Tenez-vous bien, le Festival Intergalactique de la Mobilette. La 5e édition du Mobfest vous attend avec des courses d'endurance, de mobilette évidemment, une chasse au trésor sur ces incroyables deux roues de 40 km dans tout le sud du Vercors, et puis des concerts tout au long de ces festivités. Ça se passe au nord de Valence pendant 3 jours. Je vous souhaite un très très bon week-end.
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0: Un nouveau point trafic dans 6 minutes à 19h45. Vous allez écouter Vernis Rouge, une jeune artiste, c'est son nom de scène, Vernis Rouge avec la fille, la chanson qu'elle va interpréter. Soprano également juste après, donc à tout à l'heure.
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1: Une circulation parfaitement fluide à 19h46. Ça s'est très bien passé au cours des deux dernières heures sur les axes que vous empruntez dans le sud-est du pays pour votre retour à la maison. Ou peut-être êtes-vous en train de regagner votre domicile après la journée au travail. Celles et ceux parmi vous qui roulez pour un long voyage pour le travail, vous allez pouvoir, je l'espère, continuer dans de bonnes conditions du fait de cette fluidité que nous constatons tant dans le sud, pourtour méditerranéen entre la Provence et le Roussillon, vous nous écoutez, dans le midi toulousain, également sur la 61, qu'en Auvergne-Rhône-Alpes, entre Lyon, Clermont-Ferrand et Saint-Étienne, entre Lyon et Montélimar, également pour la partie A7 de cette région Auvergne-Rhône-Alpes. L'A7 dans cette région, justement, je vous transmets cette toute dernière information qui me parvient de la partie de l'A7 située entre Valence et Lyon. La présence d'un obstacle de la signalisation routière, autoroutière, qui pourrait gêner votre passage, un patrouilleur va s'en occuper. Son intervention devrait se dérouler au kilomètre 26 de l'A7 dans le sens Valence-Lyon. Le kilomètre 26 est situé à 2 km de l'arrivée à Chanassat-Rambert-d'Albon, la sortie numéro 12. Les premiers panneaux de Chana doivent commencer à apparaître dans ce secteur. Et puis vous êtes aussi concerné par cette nouvelle information, cette fois sur l'autoroute A72, liaison entre Saint-Étienne et l'Auvergne. Sachez que du gibier a été aperçu ces dernières minutes. Il s'agirait de chevreuils. Aperçus à proximité des voies, chevreuils qui peuvent se rapprocher de la chaussée, traverser l'intégralité des voies et vous mettre en danger dans les deux sens au kilomètre 104 de la 72. Sachez qu'en direction de Thiers et de Clermont-Ferrand, le kilomètre 104 est situé 4 km après Montbrison, la sortie numéro 7. Et pour vous qui êtes plutôt dans l'autre sens en train de rouler en direction de Saint-Étienne, ça sera 9 km après Feur, la sortie numéro 6. J'ajouterai parmi les informations toujours d'actualité, celle concernant l'autoroute A709 en région Montpellier-Rennes. Vous avez un véhicule qui est arrêté tout près de Montpellier-Est, la sortie numéro 29, arrêt signalé en direction de Sète et de Narbonne. En Languedoc-Roussillon, deux autres informations dans la région de Perpignan en direction de Barcelone. Un poids lourd toujours en cours de dépannage. Le dépanneur est arrivé tout à l'heure et il intervient avec la voie de droite qui est neutralisée au kilomètre 255, 2 km après Perpignan-Sud, la sortie numéro 42. Et puis toujours dans cette région de Perpignan, en direction de Montpellier et de Lyon, un patrouilleur, Jean-Luc, est en train de s'occuper de ces cônes de chantier renversés au kilomètre 267, 5 à 6 km, après avoir passé la barrière de péage du Boulou. Les Jackson 5, tout de suite, pour la suite de votre voyage en musique, dans 12 minutes à 20h l'actu.

Pascal Obispo s'est associé à de nombreux artistes et deux albums vont sortir, l'un dont la sortie est imminente, peut-être déjà dans les bacs, comme on le dit d'ailleurs, comme on le disait avant, dans les bacs, comme on disait avant, l'expression vaut toujours et veut toujours dire ce qu'elle veut dire. Et puis il y aura un autre album dont la sortie est prévue, celui-ci, courant de l'automne prochain. Les duos, celui que vous avez écouté de Pascal Obispo, c'était avec Icar. Belle soirée, merci de votre fidélité. Dans 4 minutes à 20h, l'actualité nationale et internationale, un autre copilote pour vous guider. Après, vous serez en très bonne compagnie pour continuer le voyage dans le sud-est où ça roule bien ce soir. Ça s'est très bien passé au cours des dernières heures sur les axes que vous empruntez malgré la chaleur. Renouvelez les arrêts, bien sûr, et pensez toujours à avoir suffisamment d'eau à bord de vos véhicules. Il suffit d'un petit pépin sur la route, que le trafic soit congestionné pour apprécier le fait d'avoir pris suffisamment d'eau à bord des véhicules. Ce sont des recommandations que nous vous formulons plutôt d'habitude à la fin du printemps ou au cours de l'été, mais du fait de cet épisode caniculaire précoce, mieux vaut prendre toutes les précautions. 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Nous refermons cette heure avec The Calling.

0: Bon voyage et belle soirée à l'écoute de Radio Vinci Autoroute. Nous passons à l'actu, il est 20h.
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2: Bonsoir à tous. À la une, la chaleur encore et toujours avec 13 départements toujours concernés par la canicule à l'ouest depuis la Bretagne et la Manche jusqu'à la Gironde et ce n'est pas fini. La vigilance orange sera étendue dès demain à Paris et à la Petite Couronne. Dans ce contexte, Santé publique France appelle à la vigilance concernant les jeunes enfants et les personnes âgées, tout particulièrement de son côté. La SNCF annonce ce soir l'annulation de plusieurs trains demain et vendredi par crainte de panne pour la climatisation de rames Corail circulant entre Paris et le Sud-Ouest ainsi qu'entre Bordeaux et Marseille. L'actualité de ce mercredi 27 mai, c'est aussi la fin du procès en appel de Nicolas Sarkozy dans l'affaire des soupçons de financement libyen de sa campagne de 2007. L'ex-chef de l'État a de nouveau clamé son innocence. Son avocat a demandé sa relaxe. De son côté, le parquet a requis comme en première instance une peine de 7 ans de prison à son encontre. La décision sera rendue le 30 novembre prochain. Dans le reste de l'actu, la guerre au Moyen-Orient, Donald Trump a réuni aujourd'hui les membres de son gouvernement, notamment pour évoquer l'avancement difficile des discussions avec l'Iran. Sur l'autre front, alors que Tsahal continue de frapper le sud Liban et d'ordonner des évacuations, le ministre de la Défense israélien a annoncé dans la matinée la mort du nouveau chef de la branche armée du Hamas dans une frappe à Gaza. Conséquence de cette guerre, les prix des carburants sont toujours au plus haut, mais une bonne nouvelle, Total Energy annonce prolonger pour au moins un mois le plafonnement des prix des carburants dans ses 3300 stations à 1,99€ le litre d'essence et 2,25€ le litre de gasoil. Enfin, suite du deuxième tour de Roland-Garros, du tennis bien sûr, avec un Français qualifié pour la suite, Quentin Alice a battu ce soir son compatriote Hugo Humbert en 3-7. Pas de miracle, en revanche, pour Valentin Royer qui s'est incliné en 4-7 face au Serbe, le numéro 3 mondial Novak Djokovic. 20h02, fin de ce flash. L'info trafic, notre priorité, c'est dans un tout petit instant, juste après la météo.
3: Merci Sébastien. Sébastien Date de la rédaction du 107.7 à la météo de demain jeudi. Nous serons le 28 mai. Il y a toujours du soleil et de la chaleur au programme sur la majeure partie du pays avec toujours 13 départements. Vigilance orange, canicule sur l'ouest de l'Hexagone. Alors malgré un ciel parfois voilé, l'après-midi des nuages se développeront à nouveau sur le relief, notamment sur les Alpes où ils pourront donner des averses orageuses alors que sur les Pyrénées, le risque d'ondées sera plutôt faible. Un léger mistral soufflera également l'après-midi en moyenne vallée du Rhône jusqu'à 40-50 km. Et puis côté thermomètre, les minimales varieront en général de 13 à 20 degrés. En revanche, les maximales resteront très chaudes, comprises entre 30 et 35 degrés en moyenne, mais atteignant encore jusqu'à 38 degrés sur la Vendée, une bonne partie de la Nouvelle-Aquitaine et de l'Occitanie. Et puis la chaleur et les activités humaines, il en résulte que les départements de la Drôme, de l'Isère, de la Loire et du Rhône sont actuellement concernés par un épisode de pollution de l'air. C'est la raison pour laquelle il vous est demandé de réduire votre vitesse lorsque vous roulez dans ces départements.
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3: Avec à l'heure actuelle un trafic normal sur l'ensemble des axes autoroutiers du quart sud-est du pays. Pour l'instant, peu d'événements. À savoir si vous circulez du côté de Montbrison dans la région de Saint-Étienne. Une alerte concernant un ou des chevreuils errants. Vous restez vigilant sur la 72, donc dans les deux sens, entre Montbrison, l'échangeur numéro 7 et Feur, l'échangeur numéro 6. Du côté du Var, il y a également une moto en panne. Le dépannage à lieu actuellement. Alors, vigilance, c'est surtout pour les conducteurs poids lourds qui quittent l'aire de repos du Réran qu'il aurait consacré. C'est sur la voie d'accélération, justement, pour quitter l'aire du Réran et rejoindre à nouveau la 8 en direction donc de Nice. Vigilance donc sur ce secteur. À propos, il y a également quelques difficultés en ce qui concerne le réapprovisionnement en certains carburants. Par exemple, si vous circulez actuellement sur la 89 en direction de Clermont-Ferrand au niveau de l'aire de service de Limagne Nord qui se trouve après Thiers, la sortie 29. Et il n'y a plus de samplon, ni 95, ni 98. Donc il faut vous ravitailler avant ou après. Du côté de Nîmes, non pas de Nîmes, de Lançon de Provence, pardon, vous circulez sur l'A7 en direction de Marseille et il n'y a plus de gasoil, alors spécifique pour les poids lourds sur l'aire de service de Lançon Ouest en direction donc de Marseille. Il faut là aussi penser à vous ravitailler avant ou après. Et pour terminer, toujours en ce qui concerne le ravitaillement spécifique en gasoil, notez qu'il n'y en a plus si vous circulez sur l'A9 en direction d'Orange-Lyon sur l'aire de Fabrègue Sud qui se situe après 7, la sortie numéro 33. Donc pensez toujours à vous ravitailler en amont ou après.
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0: Bien le bonsoir, heureux de vous retrouver Hervé Améric, ça y est aux commandes pour assurer le relais. Soit dit en passant, le dépannage de la moto est terminé dans le Var. Si vous circulez, si vous quittez plus exactement au volant d'un poids lourd, l'air du Réran sur l'A8 en direction de l'Italie, ça y est, retour à la normale sur la voie d'accélération. Le dépanneur a quitté les lieux avec la moto. Bien le bonsoir, disais-je, donc heureux de vous retrouver Hervé Améric aux commandes pour cette soirée. Aux commandes bien sûr, avec toujours le même principe, pour ceux qui ne le savent pas, un point trafic régulier, environ tous les quarts d'heure sur cette antenne, et bien sûr une intervention immédiate en cas d'un nouvel événement, mais dans ce cas-là, je le ferai de manière immédiate, certes, mais localisée. Voilà, vous savez tout pour l'instant, notez aussi, selon les secteurs, il peut y avoir des cônes de signalisation percutées déjà, donc vigilance, parce que vous les retrouvez fatalement comme obstacle, le temps qu'une femme ou qu'un homme en jaune revienne sur les lieux pour les repositionner. Donc vigilance lorsque vous apercevez des cônes de signalisation disposés sur certaines voies neutralisées. Et puis à 21h, vous avez rendez-vous comme chaque soir de la semaine, d'ailleurs du lundi au jeudi, entre 21h et 23h pour votre émission. Les routiers sont toujours aussi sympas. Émission avec notre partenaire Truck Stop. Ce soir, Sébastien Ponchunlet sera avec Fabien Calvé, directeur de la rédaction. Il sera question de mix énergétique pour le dossier du mois. Nous parlerons de l'autonomie des camions électriques qui sont de plus en plus importantes. Ne plus avoir un camion thermique diesel vous ferait-il changer d'entreprise, voire arrêter le métier? Venez nous raconter aussi vos expériences de camions qui roulent à une énergie autre que le diesel. Alors vos messages, vos témoignages, comme toujours, c'est dès maintenant, mais à une seule condition. Lorsque vous êtes à l'arrêt, vous vous connectez sur radio-autoroute.com, vous cliquez sur le lien Messenger à votre disposition. Les routiers sont toujours aussi sympas. L'émission de ce mercredi, c'est tout à l'heure à 21h.
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1: 20h16 et retour à la normale. En effet, depuis quelques instants, plus d'événements impactants à l'instant. C'est un retour à la normale. Alors le trafic, lui, est déjà normal depuis de nombreuses heures. Il me reste juste à vous rappeler que des travaux vont s'établir et conduire à partir de 21h à des fermetures d'axes. Alors ce sera le cas dans la région de Salon-de-Provence. La 54 sera fermée. Alors dans l'autre direction par rapport à hier soir, elle sera fermée, la 54, en direction de Nîmes, entre Grance, la sortie 14, et Saint-Martin-de-Crau, l'échangeur numéro 12. Et puis, dans le Var, là, en revanche, c'est comme hier, la 8 sera fermée en direction de Nice, de l'Italie, entre Brignoles, sortie numéro 35, et la bifurcation avec la 57 sur le secteur du Canet des Morts. Des travaux donc qui vont se mettre en place et débuter tout à l'heure à 21h. Bonne soirée en tout cas et bon voyage avec nous. Merci de votre confiance. Le prochain point de trafic, bien sûr, aux environs de 20h30.

Capuche, Elena sur le 107.7. Bonne soirée, bon voyage avec nous, 20h24. Je confirme qu'à l'heure actuelle, vous circulez tout à fait normalement sur l'ensemble des axes du quart sud-est du pays. Aucune difficulté de circulation. J'en profite néanmoins pour vous rappeler que la bonne conduite sur autoroute, c'est de ne pas rester en permanence sur la voie du milieu. Et non, il faut se rabattre à droite après avoir dépassé un véhicule, qui plus est en utilisant bien sûr vos clignotants, parce que le clignotant reste le meilleur outil de communication entre automobilistes, mais un clignotant qui n'octroie aucune priorité, encore une fois, aucune priorité, ça veut dire qu'il est inutile de le mettre au dernier moment. Le clignotant, c'est pour avertir les autres que vous voulez engager une manœuvre. Vous le mettez donc 5-10 secondes avant, vous vérifiez dans vos rétroviseurs que vous puissiez manœuvrer, et l'affaire tourne normalement dans ce cas-là.

0: Made in Heaven, c'était le groupe Queen sur le 107.7. Bonne soirée, brouillage avec nous. L'info trafic de retour dans 30 secondes.
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0: 20h30, retour à vos conditions de circulation avec ce nouvel événement depuis peu. Si vous circulez du côté de Nice sur l'A8 en direction de Menton-Vintimille, 5 km après avoir passé le péage de Nice-Saint-Idor, il y a un car en panne. Alors, car en panne qui se retrouve sur un refuge, un espace un peu plus large qu'une simple bande d'arrêt d'urgence, mais vigilance tout de même. Le patrouilleur, l'homme en jaune, c'est Paul qui est présent sur les lieux à présent. Donc, vigilance en apercevant cet événement. La voie de droite n'est pas encore neutralisé, mais décalez-vous au moins sur la voie du milieu. On ne sait jamais, le conducteur du car, des passagers peut-être à bord qui deviendraient des piétons. Donc vigilant sur ce secteur, décalez-vous au minimum sur la voie du milieu. C'est pour l'instant la principale, l'unique information. Je vous rappelle quand même que d'ici une demi-heure, des travaux vont débuter, mais des travaux qui vont amener au final à la coupure d'axe. Ce sera le cas dans la région de Salon de Provence, puisque la 54 sera fermée ce soir, cette nuit, en direction de Nîmes, entre Grance, sortie 14, et Saint-Martin-de-Crau, échangeur numéro 12, et puis toujours à partir de 21h dans le Var, cette fois-ci. Et comme hier, la 8 sera fermée en direction de Nice de l'Italie, entre Brignoles, sortie 35, et la bifurcation avec la 57 sur le secteur du Canet des Morts. Pour l'instant, vous savez tout, je n'ai rien d'autre à ajouter.
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0: Allez, restez à notre écoute. Nous nous intéresserons à votre pouvoir d'achat dans un instant. Alors que le prix des assurances et du carburant pèse de plus en plus lourd dans le budget des automobilistes, notre partenaire Roule Média vous proposera des solutions pour rentabiliser votre véhicule et faire baisser la facture. Plus de détails à venir, bien sûr, dans 3 minutes.

0: Le passage des cyclones, c'était Calogero, bien évidemment. Nouvel événement, si vous circulez actuellement sur l'A7 en direction de Lyon, alors c'est un événement signalé qui reste à confirmer. Toutefois, si vous circulez sur l'A7 en direction de Lyon, à 6 km après Chana, la sortie numéro 12, une voiture serait en panne, immobilisée sur la voie du milieu. C'est pour l'instant signalé, donc circulation possible sur la voie de droite ou sur la voie de gauche. Soyez vigilants, en tout cas la zone n'est pas encore sécurisée. On en reparle d'ici quelques minutes. En attendant, il est l'heure de notre Mobilimag sur le 107.7. C'est donc le moment de retrouver Sébastien Date et son invité.
1: Notre Mobilimag, c'est en partenariat avec Roule Média et j'ai le plaisir de retrouver l'une des membres de la rédaction. Bonjour Marine Madelmont.
2: Bonjour Sébastien.
1: On va parler pouvoir d'achat. Les prix des carburants et des assurances pèsent toujours de plus en plus sur le budget des Français, mais vous avez des astuces pour nous permettre d'alléger la facture.
2: Oui, une facture d'ailleurs qu'on estime à 416 € par mois en moyenne hein, quand même, selon les dernières données publiées par Roule Data. Alors forcément, de plus en plus d'automobilistes cherchent des solutions pour rentabiliser leur véhicule. La première est simple, le covoiturage. Vous proposez les places libres dans votre voiture à des personnes qui font le même trajet que vous, moyennant une participation. Par exemple, pour un Marseille-Cannes, vous pouvez récupérer une dizaine d'euros par passager. À 3 passagers, votre trajet peut quasiment être payé. Et ça fonctionne aussi pour les trajets du quotidien, comme pour aller travailler.
1: Première solution donc conviviale, mais si on préfère rester seul dans son véhicule, là aussi vous avez des solutions.
2: Oui, vous pouvez dans ce cas transporter des colis, tout simplement. Même logique que pour le covoiturage. Vous profitez de votre déplacement au drive ou en point relais par exemple pour récupérer les colis de vos voisins. Sur un trajet de 10 km, vous pouvez gagner entre 5 et 12 euros selon la taille du colis. Alors si l'idée vous intéresse, des plateformes dédiées vous permettent de vous lancer. Co-colis, colis covoiturage ou encore Way2Me. Et dans le même style, vous pouvez aussi afficher de la publicité sur votre voiture.
1: Ah oui.
2: Selon les cas, ça peut aller de 50 à 300 € par mois quand même, mais il faut rouler régulièrement pour être sélectionné par les entreprises.
1: Marine, on peut aussi rentabiliser son véhicule en le prêtant, tout simplement.
2: Oui, sachant qu'une voiture passe la plupart de son temps garée, effectivement, vous pouvez la louer à des particuliers quand vous ne l'utilisez pas. Selon les plateformes dédiées à l'autopartage, comme GetAround ou Free2Move, quelques jours de location par mois peuvent rapporter entre 150 et 300 euros.
1: Rentabiliser son véhicule. Toutes les astuces sont à retrouver sur votre site media.roule.fr. À très bientôt, Marine Madelmont.
2: À bientôt.
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0: Et depuis quelques minutes, confirmation de cette voiture en panne. Effectivement, elle est immobilisée sur la voie du milieu. C'est pour vous qui circulez actuellement sur l'A7 en direction de Lyon, environ 6 km après Chana, la sortie numéro 12. Alors n'attendez pas le dernier moment, c'est dans une courbe qui part sur votre gauche. N'attendez pas le dernier moment. En pareil cas, déjà dès que vous apercevez la voiture, les warnings, les feux de détresse, où vous soyez pour prévenir ceux qui sont derrière qu'il y a quelque chose d'anormal devant parce que la zone n'est pas encore sécurisée. Et si vous roulez sur la voie de gauche, modérez quelque peu votre vitesse. Pas forcément les voitures qui sont au milieu à un moment vont partir sur la gauche ou sur la droite. Vigilance, respectez-vous les uns les autres. Un patrouilleur, un dépanneur se rendent sur les lieux.
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1: 20h47, les choses ont bien évolué. Si vous circulez à l'heure actuelle du côté de Chana sur l'A7 en direction de Lyon à propos de cette voiture donc en panne, qui se trouvait sur la voie du milieu. Cette voiture a pu être ramenée sur la bande d'arrêt d'urgence. Deux patrouilleurs également sont intervenus sur ce secteur dans un premier temps avant de pouvoir déplacer la voiture sur bande d'arrêt d'urgence. L'urgence est bien de neutraliser les voies de circulation. Pour l'instant, seule la voie de droite reste neutralisée sur ce secteur et on attend l'arrivée donc d'un dépanneur. C'est environ 6 km après Chana, donc sur l'A7 en direction de Lyon. Il y a également, si vous circulez du côté de Perpignan, une alerte piéton qui a débuté il y a peu. Alerte piéton qui vous concerne si vous circulez du côté de Perpignan. C'est l'échangeur 41, donc vigilance dans tous les cas de figure. Alors vous ne faites que passer sur l'autoroute dans un sens ou dans l'autre, dans les parages de cet échangeur 41, mais vigilance, on ne sait jamais également si vous quittez ou accédez à l'autoroute sur ce périmètre. Donc pour l'instant, piéton signalé, les secours, les patrouilleurs partent à sa recherche. Et puis ce car en panne également, si vous circulez à l'heure actuelle du côté de Nice sur l'A8 en direction de Menton-Vintimille, environ 5 km après avoir passé le péage de Nice-Saint-Isidore. C'est un car transportant des passagers qui est en panne sur un refuge, un espace un peu plus large qu'une simple bande d'arrêt d'urgence. Mais ça y est, la voie de droite est en train d'être neutralisée sur place. Les patrouilleurs, les forces de l'ordre arrivent sur ce secteur et du coup maintenant il faut vous décaler sur les deux voies de gauche. Voie du milieu, voie de gauche donc sur ce périmètre. Je vais terminer également en vous rappelant qu'il y a des travaux qui vont se mettre en place d'ici moins d'un quart d'heure, mais des travaux qui vont conduire à des fermetures d'axes, notamment dans la région de Salon-de-Provence, puisque l'A54 sera fermée en direction de Nîmes, entre Grance, sortie 14, et Saint-Martin-de-Croix, échangeur numéro 12. Et puis dans le Var, l'A8 sera fermée également à partir de 21h en direction de Nice de l'Italie, entre Brignoles, sortie 35, et la bifurcation avec l'A57 sur le secteur du Canet des Morts. En tout cas, bonne soirée, bon voyage avec nous sur le 107.7. Prochain point complet en ce qui concerne vos conditions de circulation, ce sera maintenant après la météo de 21h et le début de votre émission. Les routiers sont toujours aussi sympas, puisque comme chaque soir de la semaine, du lundi au jeudi, entre 21h et 23h, vous avez ce rendez-vous traditionnel, émission avec notre partenaire Truck Stop. Ce soir, Sébastien Ponchelet sera avec Fabien Calvé, directeur de la rédaction. Il sera question notamment de mix énergétique pour le dossier du mois. Nous parlerons de l'autonomie des camions électriques qui est de plus en plus importante. Ne plus avoir de camions thermiques, diesel, vous ferait-il changer d'entreprise, voire arrêter le métier? Venez nous raconter aussi vos expériences de camions qui roulent à une énergie autre que le diesel. Comme toujours, vos messages, témoignages, dès maintenant, mais à une seule condition. Lorsque vous êtes à l'arrêt, vous vous connectez sur radiovinciautoroute.com et cliquez sur le lien Messenger à votre disposition. 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Part en onde dans 9 minutes.

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Vitalité, Pink Up, le tout dernier single des Katsai sur le 107.7. Bonne soirée, bon voyage avec nous. À l'heure actuelle, pas de changement, trafic normal, quelques zones de travaux qui vont débuter. Deux événements d'actualité. On en reparle après la météo de 21h et le début de votre émission. Les routiers sont toujours aussi sympas.

0: Sous le soleil de Bodega, c'était bien sûr les inoubliables Négresses Vertes sur le 107.7. Bonne soirée, bon voyage avec nous, il est 21h.
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2: Bonsoir, bonsoir à toutes et à tous. Très très heureux de vous retrouver ce soir. Émission avec notre partenaire Truckstop, la plateforme 100% communauté des professionnels du transport routier. Et évidemment, je suis avec notre spécialiste du camion devant l'éternel, Fabien Calvé, directeur de la rédaction. Salut Fabien.
3: Ça faisait longtemps, je
2: pas vu. Oui, c'est vrai, effectivement. Trois jours, je crois. Voilà, trois jours.
3: C'est ça.
2: Voilà, voilà. Alors, je vais juste demander à ton collègue qui est pas très loin de toi et dont on fera la connaissance tout à l'heure, eh bien, de se décaler un petit peu parce que du coup, j'ai un double retour.
3: Ça, c'était à prévoir. On est loin,
2: Thomas, file dans ta chambre, file dans ton coin. Voilà. Et on fera la connaissance de Thomas tout à l'heure. Alors Fabien, remis de ton week-end?
3: Ouais, très bien. C'était un gros week-end. C'est vrai que bon, on a franchi la barre symbolique. C'est la première fois des 50 000 spectateurs et c'est vrai que ça a été extrêmement prenant. Et puis c'était juste génial de rencontrer justement notre communauté. On a eu beaucoup d'échanges. Franchement, c'était un gros et beau week-end.
2: Voilà, on aura l'occasion forcément d'en reparler dans la partie Club Truckstop et on débriefera bien plus tard au mois de juin. La compétition du Grand Prix camion du Castellet. Allez, ce soir, c'est l'actualité de notre époque. Transition énergétique, mais vous l'entendrez, le thermique n'est pas mort du tout. Tous les détails dans un instant. Mais d'abord l'infotrafic sur un peu plus de 4600 km d'autoroute pour le sud-ouest. Marielle Nougaret, bonsoir Marielle.
4: Bonsoir Sébastien, bonsoir Hervé, bonsoir Fabien. Voilà, on a eu chaud, il fait chaud, brumisateur, ventilateur, je suis bien équipé.
2: Exactement, tiens, on demandera à Fabien tout à l'heure quel temps il fait en Suède. Pour la vallée du Rhône et le grand pourtour méditerranéen, Hervé Améry, bonsoir.
0: Bonsoir Sébastien, bonsoir Marielle, bonsoir Fabien et Thomas donc.
2: Voilà, c'est ça. Voilà, ce sont les aléas du direct, mesdames, messieurs. Je vous retrouve tous les deux dans moins d'une minute. Nous sommes le mercredi 27 mai 2026. Bienvenue à toutes et tous que vous nous écoutiez en direct ou en replay. Votre météo. Alors, je suis le premier à dire quand certains médias en font des caisses et d'en rajouter, mais nous sommes bien dans une configuration exceptionnelle entre les températures et la période que nous sommes. Bien manger, bien s'hydrater avec ces fortes chaleurs, et je pense bien à vous, qui devez vous reposer, dormir dans vos cabines. 13 départements sont toujours en vigilance orange canicule, plus maintenant Paris et la Petite Couronne. Ce soir et cette nuit, quelques pluies orageuses encore attendues sur le Perche, partout ailleurs toujours aussi calme. Température nocturne comprise entre 18 et 23 au nord et entre 15 et 26 degrés au sud.
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2: Bienvenue à vous, si vous venez de nous rejoindre à l'instant sur les antennes de Radio Vinci Autoroute et de Radio Atlant d'Autoroute. Et je me dois de commencer par les autoroutes de l'Ouest et du Centre, car dans 10 minutes, eh bien, ça fera bientôt une heure que nous est signalé un véhicule à contresens sur la 28, autoroute entre Abbeville et Tours. Je vous rappelle que ça se passe entre l'échangeur 25 et Comois et la bifurcation avec l'A11. Méfiance dans les deux sens au cas où ce véhicule qui roule à contre, que vous croiseriez ce véhicule qui roule sur les mêmes voies que vous, mais face à vous. Et je pense bien à vous qui êtes complètement à l'arrêt maintenant depuis très longtemps au niveau des échangeurs 23 Le Mans Centre, 24 Parigné-l'Évêque ou encore 25 et Comois. Ailleurs, sinon on a ce Chevreuil, toujours signalé près des voies de l'autoroute A11, l'axe entre Paris et Nantes, kilomètre 116 entre les sorties 4 et 5. Méfiance dans les deux sens. Des travaux en place à l'instant même sur le secteur d'Angers, comme la semaine dernière et hier soir. Depuis Nantes, l'A11 est fermée, direction Le Mans et Paris, entre la bifurcation avec l'A87 et l'échangeur 13.1. Que vous arriviez de Cholet, de Nantes ou de La Roche-sur-Yon, votre déviation se fait par la sortie 15, parc des expositions de l'A87. Marielle, dans le sud-ouest.
4: Alors, dans le sud-ouest, on roule bien. Fini le contresens au sud de Toulouse, mais un chantier est en train de se mettre en place. Sinon, nous avons du côté des Pyrénées, eh bien, un chevreuil qui a été aperçu sur l'A64 au niveau de Cap-Verne. Alors, c'est l'échangeur numéro 15. Il a été vu dans un premier temps au niveau de l'entrée. Depuis, on ne sait pas trop où il se déplace. En tout cas, dans ce secteur-là, soyez extrêmement vigilants. Et puis, sur l'A64, la sortie 17 Montrégeau de cette autoroute est fermée en direction de Toulouse pour des travaux en place jusqu'à demain. demain matin. Vous pouvez sortir avant à Lannemezan numéro 16. On vient de nous signaler à l'instant un chantier qui se met en place, c'est au Pays Basque. L'autoroute A63 est désormais fermée, direction Bordeaux, entre Biarritz et Bayonne Sud, les sorties 4 et 5. Donc vous sortez obligatoirement à Biarritz et vous empruntez l'itinéraire S9. Voilà ce qu'il en est à cette heure-ci.
2: Dans le grand quart sud-est.
0: Eh bien, dans le grand quart sud-est du pays, il y a un car en panne. Tout d'abord, du côté de Nice, vous circulez sur l'A8 en direction de Menton-Vintimille. Car en panne sur un refuge. C'est 5 km après avoir passé le péage de Nice-Saint-Didor. Alors, la voie de droite a été neutralisée sur ce périmètre. Les patrouilleurs, dépanneurs, forces de l'ordre, tout le monde présent sur les lieux. Vous ne circulez plus que sur les deux voies les plus à gauche. Événement à l'instant, donc, du côté de Toulon, avec une voiture gênante. Vous circulez qui est dans la traversée de la Valette du Var en direction de Marseille. C'est en abordant la sortie numéro 3, la Valette Centre, voiture immobilisée sur la voie de droite. La CRS autoroutière présente en protection en attendant l'arrivée d'un dépanneur. Des travaux qui sont en place dans le Var. L'A8 est fermée en direction de Nice, de l'Italie entre Brignoles, sortie 35 obligatoire, et la bifurcation avec la 57. Je reviendrai sur la marche à suivre dans un petit moment. Dans la région de Toulon, c'est la 57 qui est fermée en direction de Marseille. Au niveau de la bifurcation avec la 572, là vous devez, vous devez vous engager sur cet axe A570, puis faire demi-tour pour reprendre l'autoroute en direction de Marseille. Vous suivez simplement le balisage sur ce secteur. Et dernière information, dans la région de Montpellier, le trafic sur la 9 est entièrement dévié sur la 709. Suivez bien la signalisation.
2: Fin du véhicule à contresens sur la 28. Les bretelles d'accès 23, 24 et 25 vont rouvrir incessamment sous peu. Voilà, c'est terminé. Ça, c'est une bonne nouvelle. En revanche, nouvel événement dans le secteur d'Orléans sur l'A10, l'axe Bordeaux-Paris en direction du nord. Dans la bretelle de sortie 14 Orléans en nord, il y aurait des morceaux de pneus, bande de roulement.
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2: Jusqu'à 23h avec vous pour vous.
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2: Le dossier du mois, Truck Stop 177, le mix énergétique. Les constructeurs doivent maintenant être sur tous les fronts, sans en oublier le thermique. Actuellement, une énergie correspond à un type de trajet dans le transport routier de marchandises. Nous en parlons ensemble ce soir, alors que l'autonomie des camions électriques est de plus en plus importante. Mais ne plus avoir un camion thermique diesel, vous ferait-il, tiens, changer d'entreprise, voire arrêter le métier? Venez, tiens, peut-être aussi nous raconter vos expériences de camions qui roulent à une autre énergie que le diesel. Radio177.fr quand vous êtes à l'arrêt et vous pourrez bien m'écrire directement dans ce studio.
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2: Et selon vous, la transition énergétique signifie-t-elle vraiment la fin du thermique diesel dans le futur? C'est le sondage de votre émission de ce soir à retrouver à l'arrêt sur la page Facebook Les routiers sont toujours aussi sympas et ou sur notre site internet radio177.fr. Il y a un bandeau orange. Votez et venez nous en dire plus.
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2: Alors avant de revenir sur le mix énergétique, revenons sur la transition énergétique. Alors juste, je fais un petit tour de table entre Fabien, Marielle et Hervé, voilà, en trois secondes. Fabien, est-ce que tu as une idée de à quelle date remonte le concept de transition énergétique? Est-ce que tu en as une petite idée?
3: Alors, j'ai pas d'idée de la date. Ce qui est sûr, c'est que c'est pas nouveau, parce que bon, aujourd'hui, on assimile l'électricité à la transition énergétique, ce qui est pas totalement vrai. Il y a beaucoup de choses. Il y a le diesel, le biodiesel, le diesel vert, ce qu'on appelle, qui peut être le B100, le XTL, enfin, le HVO ou d'autres. On a déjà commencé il y a fort longtemps le gaz. Iveco a été un des premiers, Volvo est suivi. Des solutions alternatives au diesel, comme on le connaît, elles existent, elles sont pas d'aujourd'hui. Donc, j'ai pas réellement de référence sur l'utilisation de ces nouveaux termes. Alors évidemment, maintenant, c'est très à la mode, mais elle a commencé la transition il y a fort longtemps déjà.
2: Oui. Marielle, vous avez une petite idée de la date ou pas de transition énergétique?
4: Eh bien, vous m'avez laissé quelques instants.
2: Ah bah non,
4: alors,
2: si vous avez regardé, vous n'avez pas le droit de répondre. Ah bah non.
6: Bon, alors je dis rien, mais du coup, je le sais.
2: Hervé, de quelle année vous avez une idée?
0: Alors je vais vous surprendre, mais ça remonte à très très longtemps, parce que les Romains mettaient 4 chevaux au lieu d'un par rapport aux Égyptiens. égyptiens.
2: Alors, c'est pas la réponse que j'attendais. Alors, en fait, c'est un chimiste américain qui est à l'origine du terme. La notion est créée par Harrison Brown dès les années 1960, forgée au départ face à la transition démographique. Puis le concept de transition énergétique réapparaît très peu de temps en Allemagne et en Autriche, à partir des années 1980, face au contre-choc pétrolier. Et cela ne deviendra une préoccupation mondiale qu'au 21e siècle. Alors, on est à peu près maintenant 15-20 ans, en à peu près 15-20 ans, tout s'est accéléré, mais parfois trop vite. Offre, demande, infrastructure, tarifs, chacun est dans son coin et parfois sans se préoccuper de la base, les utilisateurs. Alors Fabien, on peut peut-être commencer par un rappel très important, notamment pour les novices en termes de camions qui nous écoutent, les poids lourds qui ont encore l'étiquette malheureusement de pollueurs collés à eux. Et ben, faut rappeler que certains systèmes anti-pollution ont d'abord été créés et ou testés sur les camions, Fabien.
3: Oui, et puis un camion pollue moins qu'une voiture, ça c'est mathématique, il te suffit de calculer la charge transportée, les distances, etc. C'est une évidence aujourd'hui avec Euro 6, et on le voit même sur du diesel classique, quand on voit les chiffres de consommation d'un camion aujourd'hui, et ne serait-ce qu'il y a 20 ans, à 20 ans quand tu faisais 40 litres au 100, t'étais content, aujourd'hui à 25 litres t'es un assassin, donc on a quasiment pas divisé par deux, mais presque la consommation des camions. Niveau pollution, mais c'est la même chose, on était à Euro 1, Euro 2, Euro 3, Euro 4, Euro 5, Euro 6, et aujourd'hui on est à l'aube d'Euro 7, tu peux mettre le nez au pot d'échappement, tu vas pas mourir de suite, je veux dire, les rejets d'émissions, on est loin des diesels que certains veulent bien nous coller à la peau, quoi, qui fument et que l'on voit de loin. Aujourd'hui, bon, les camions sont très très propres, bon, les systèmes d'injection ont évolué, il y a tellement de choses qui ont évolué dans ces 20 dernières années, c'est du simple au double, donc voilà, il faut déjà être conscient que même des camions diesel aujourd'hui, c'est plus la pollution du diesel comme on connaissait avant.
2: Oui, parce que les normes sont...
3: Les voitures, elles sont loin, quoi.
2: Les normes sont devenues aujourd'hui très drastiques, surtout en Europe.
3: Oui, c'est très drastique, et c'est d'autant plus aussi inquiétant dans un sens, c'est que les futures normes Euro 7 qu'on voudrait imposer, ça oblige les constructeurs à aller sur tous les fronts. Alors, ils sont obligés de travailler sur le thermique, en même temps de proposer des solutions alternatives comme le gaz ou bien l'électrique. Bref, ils sont... Et du coup, ça fait un peu augmenter le prix des camions, parce qu'aujourd'hui, les coûts de recherche et développement pour les constructeurs sont colossaux, et de fait, il faut bien qu'ils le répercutent quelque part, et quelque part, ben, c'est le client qui paye, donc c'est l'utilisateur final. Donc il y a quand même, il ne faut pas laver plus blanc que blanc, vous savez, il y a un type qui s'appelait Coluche, et il disait que ça lavait plus blanc, mais nous on cherche un peu parfois à laver plus blanc que blanc. La transition, elle se fait, elle est effective, elle est réelle. Aujourd'hui, les constructeurs sont prêts dans quasi tous les domaines. Maintenant, il faut rester les pieds sur terre, tu vois, quand on parle d'électrification, etc., évidemment, c'est une proportion qui augmente, mais aujourd'hui, on est à moins de 2% du parc roulant. Donc, je veux dire, il faut toute proportion garder, rester bien les pieds sur terre. Elle se fait, et elle va se faire encore plus, parce que nous, en tant que journalistes, on a la chance de découvrir toutes les dernières évolutions, et il faut dire une chose, et il faut que les gens comprennent que le moteur diesel, le camion en général, il n'a pas tellement changé en 100 ans. Il y avait une cabine, il y avait un moteur, il y avait une boîte de vitesse, il y avait un pont. La silhouette du camion était quasiment toujours la même, et c'était pour la plupart des moteurs diesel. Dans les 10 prochaines années, tout va changer. On va avoir plus de changements en 10 ans que ce qu'on en a eu sur les 100 dernières années.
2: Alors, dans un article justement publié sur Truckstop ce mois-ci, j'ai retenu une phrase. Tu marques, on vous parle beaucoup de camions électriques. Parfois même, certains estiment et que vous pourriez penser trop, mais c'est parce que c'est l'actualité du moment. Mais ce soir, en fait, on va bien voir ce qu'est le mix énergétique. Et au final, Fabien, le mix énergétique, et je parle vraiment en 2026, pour l'instant, c'est une énergie pour un type de trajet.
3: Oui, alors, c'est de moins en moins vrai, mais c'est vrai par rapport à l'application que vous faites, et par rapport surtout au réseau, à l'infrastructure qui vous permet de faire ou de ne pas faire le diesel. Vous allez partout, vous avez à la pompe, vous mettez du diesel, c'est fini, ça s'en va. Si ce n'est qu'aujourd'hui, c'est 2 euros, bientôt 2,50 euros le litre, c'est ça un peu qui fait mal. Mais aujourd'hui, à la pompe, on a également du XL, tu peux aller à la pompe avoir du carburant vert. Le XL, il ne faut pas oublier, pour moi, c'est le diesel, le meilleur diesel un truc évident, c'est un diesel qui n'est pas du diesel fossile, c'est du retraitement de déchets. Alors je schématise souvent, hein, tu vas chez McDo et chez KFC, tu prends toute l'huile de la friture, tu nettoies et hop, tu fais un tour de magie et tu le mets dans le réservoir, et c'est pareil. Mais l'avantage du XTL, c'est que tu peux, t'as rien besoin de faire sur ton camion, tu peux en mettre du jour au lendemain dans ton camion, tu peux le mixer même avec du diesel normal, ça fonctionne, il y a pas, c'est pas comme le B100 qui demande une préparation, plein de modifications sur ton véhicule. Le XTL, il est disponible à la pompe aujourd'hui. Le seul problème, c'est qu'il est encore un peu cher parce que son coût de production est un peu cher. Donc, il n'est pas privilégié. Mais je dirais de même façon que si vous allez, que vous avez un camion au gaz, vous avez du gaz naturel et vous avez du biogaz. Et comme par hasard, le bio est plus cher que le pas bio, ben, les gens mettent du pas bio parce qu'il y a une réalité économique derrière. Des solutions, elles existent. Maintenant, il y a tellement d'éléments à prendre en compte que c'est pas si facile.
2: Et n'hésitez pas à continuer de réagir à radio177.fr, cliquez sur la bulle bleue Messenger et vous pourrez m'écrire directement dans ce studio. Tiens, que pensez-vous, vous, de toute cette transition énergétique, mix énergétique? Est-ce qu'on en fait trop? Est-ce qu'on en fait pas assez? Est-ce que finalement, ce qu'on discute là depuis quelques minutes, transition énergétique, mix énergétique, est-ce qu'on en fait trop? Est-ce qu'on en fait pas assez? Est-ce que finalement, ce qu'on discute là depuis quelques minutes, c'est la solution?

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2: 21h16, je me tourne vers vous Hervé, dans le Grand Quart Sud-Est.
3: Dans le Grand Quart Sud-Est du pays, pour l'instant, il y a des travaux qui se sont mis en place, il y a aussi des événements en cours. Alors c'est le cas par exemple du côté de Nice, un car transportant des passagers est en panne, la voie de droite a été neutralisée, c'est sur l'A8 en direction de Menton-Vintimille, 5 km après avoir passé le péage de Nice-Saint-Isidore. Des travaux également qui sont en place si vous circulez à l'heure actuelle du côté de Montpellier. Le trafic sur la 9 est entièrement dévié sur l'A709, mais c'est uniquement valable dans le sens Espagne-Lyon. Vous suivez simplement la signalisation établie sur ce périmètre. Du côté de Tain-l'Hermitage, c'est sur l'A7. Vous restez vigilant au niveau de l'échangeur numéro 13, car dans tous les cas de figure, entrée, sortie, dans un sens ou dans l'autre, il y a des véhicules d'autoroute qui interviennent sur ce périmètre. Donc vigilance, quelle que soit votre action sur ce secteur. Et je vais terminer également en vous rappelant que dans le Var, l'A8 est fermée en direction de Nice de l'Italie entre Brignoles, sortie 35 obligatoire, et la bifurcation avec l'A57. Vous poursuivez donc via le réseau secondaire en empruntant la RDN7 pour rejoindre l'autoroute au Canet des Morts. C'est l'échangeur numéro 13.
2: Sur les autoroutes de l'Ouest et du Centre, vous circulez sur la 10 direction Orléans et Paris. Dans la bretelle de sortie 14 Orléans Nord, il y aurait des morceaux de pneus, bande de roulement sur la seule voie de circulation. Sur la 28, axe entre Abbeville et Tours au nord du Mans. L'échangeur 21 Beaumont-sur-Sarthe est fermé jusqu'à la fin de la semaine, de jour comme de nuit, dans les deux sens, en entrée comme en sortie. Privilégiez peut-être un passage par l'échangeur 7, le Mans Nord, de la 11, Marielle, dans le Sud-Ouest.
4: On roule très bien, mais il y a pas mal de chantiers, notamment à Toulouse, où le périphérique intérieur direction Blagnac et Tarbes vient de se fermer entre le Palaïs numéro 19 et Rangueil numéro 23. Il vous faut suivre les déviations sur le réseau secondaire. Et puis, à l'est de Toulouse, c'est la fermeture de l'entrée numéro 2 Verfeuille en direction de Toulouse. Vous ne pouvez donc pas rejoindre la 680. Il vous faut passer par le réseau secondaire. Et puis, au Pays Basque, beaucoup plus à l'ouest, la 63 est donc fermée en direction de Bordeaux, entre Biarritz et Bayonne Sud. Les sorties numéro 4 et numéro 5. Vous suivez l'itinéraire S9.
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2: Selon vous, la transition énergétique signifie-t-elle vraiment la fin du thermique diesel? C'est le sondage de votre émission de ce soir à retrouver sur la page Facebook Les routiers sont toujours aussi sympas ou sur notre site internet radio177.fr. Il y a un bandeau orange. Votez et venez nous en dire plus via la bulle bleue Messenger. Alors, je le rappelle, Fabien est en direct de la Suède ce soir. Oui, parce qu'il n'avait pas assez voyagé au Castellet. Du coup, il s'est dit, je vais aller un petit peu plus loin.
5: Je vais en Italie après.
2: Voilà. Ça m'étonne pas. Alors évidemment pour la musique, si on parle Suède, tout le monde pense à Bach, mais il y a d'autres artistes hein, pour la musique. Il y a notamment le DJ Eric Prydz. Alors peut-être que le nom ne vous dit rien. Call on Me peut-être un peu plus pour le titre, mais je suis sûr que vous avez tous fait du sport quand ce titre est sorti. Vous avez tous fait du sport là-dessus. Voici Call on Me, Eric Prydz. Oui, le mot sport, je l'ai appris en préparant cette émission. Voilà, je précise.

Alors tous ceux qui nous écoutent sur une heure de repos, une heure de service, peut-être aussi Fabien et Thomas qui patientent, tout le monde se prépare à la reprise. Allez, un peu de sport.

0: Fabien, t'es remis? C'est bon, t'es remis?
1: Oui, c'était pas un clip à gros budget, hein, celui-là,
0: non.
1: Je me rappelle.
0: Oui, non.
1: Après, t'avais la Swedish House Mafia aussi, tu sais, avec Axwell, tu pouvais citer, tu vois, Axwell Ingrosso et Angelo, tu vois, il y avait de quoi, quoi, tu vois.
0: Mais t'inquiète pas, j'ai pas fini mon tour des artistes suédois pour la soirée, moi, je te le dis, hein, comme t'es en Suède, j'en profite. Hein.
1: Je sais comment tu danses depuis samedi soir au Castellet.
0: On a dit qu'on n'abordait pas le dossier gris.
1: J'ai des vidéos sur le dossier Laurent Wolf. Donc, si tu veux, on peut discuter.
0: Non, le dossier gris, on a dit qu'il restait au Castellet.
1: Oui. Voilà.
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0: Je savais que ça allait me retomber dessus un moment ou un autre. Toujours avec Fabien de Truckstop et à présent, nous recevons Thomas Gay. Bonsoir Thomas.
3: Bonsoir à tous.
0: Bon, même si tout le monde savait que tu étais déjà là, hein, mais bon, voilà.
3: je comprends.
0: Tu es responsable offre recharge dans l'équipe électromobilité chez Volvo Trucks, avec qui Fabien est actuellement. Tiens, d'ailleurs, Fabien, si tu peux nous faire un selfie pendant que Thomas je fais ma commande en même temps, ça peut être drôle. Alors, pour commencer, la traditionnelle question de début d'interview, Thomas, qui est Thomas? Quel est ton parcours?
3: Écoutez, Thomas Gay, donc comme tu disais, responsable offre recharge chez Volvo Trucks. Je suis arrivé il y a 5 ans dans l'entreprise en tant qu'alternant, justement pour participer à ce démarrage de l'activité électrique chez Volvo Trucks, donc pour développer ce sujet qu'on a démarré de vendre et de produire depuis 2020. Mmh. Et puis, à la suite de mes 2 ans d'alternance, Volvo Trucks m'a gentiment conservé en son sein dans l'équipe électromobilité. Et je m'occupe aujourd'hui de la partie d'une des grosses questions autour de la mobilité électrique qui est la recharge.
0: Alors, avant d'évoquer les 2 grosses nouveautés avec toi, Thomas, je me tourne un instant vers Fabien, parce que Fabien, Thomas nous dit, ça fait 5 ans, mais déjà en 5 ans, c'est incroyable le travail que les constructeurs, et notamment Volvo, ont déjà réalisé vis-à-vis de la transition énergétique, et notamment sur l'électrique. En 5 ans, c'est peu finalement, Fabien.
1: C'est extrêmement rapide, et c'est ça qu'il faut que les gens comprennent. Si tu veux, l'électricité, il y a 5 ans, on en était au balbutiement, on commençait, et il n'y avait rien, il n'existait rien. Et quand on voit le travail accompli et les progrès accomplis en 50 ans sur le matériel lui-même, parce que demain, ce qu'on va voir, ce qu'on va conduire, les nouveautés Volvo, c'est jour et la nuit avec ce qui existait. Alors c'est vrai que Volvo a été un des précurseurs, et donc de fait a été un des acteurs majeurs sur cette première partie de l'électrique. Là, il passe à la vitesse supérieure avec des produits adaptés à nos jours, parce qu'en 50, tu as presque des produits obsolètes de l'autre côté. Mais là où Thomas joue un rôle avec toutes ses équipes, etc., c'est l'infrastructure. L'infrastructure, il y a 5 ans, et comme tu parlais tout à l'heure de camions, de type de camions par rapport à l'énergie, c'est uniquement lié à l'infrastructure. Des stations gasoil, tu en as tous les 20 bornes. Des stations de recharge poids lourd, tu n'en as pas beaucoup. Et aujourd'hui, on voit que ça se multiplie, notamment avec MyLens. Là aussi, vous avez un article à retrouver et une vidéo qui va sortir bientôt à retrouver chez Truckstop. C'est le réseau MyLens, c'est-à-dire que au-delà des infrastructures de recharge publiques, il y a des acteurs qui se sont groupés. Et dans le cas présent, MyLens, c'est Daimler, le gros groupe Daimler, Volvo Truck, Traton, c'est-à-dire Scania, MAN. Tous ces gens-là se sont groupés pour pouvoir mailler l'Europe, c'est-à-dire essayer d'installer des stations de recharge de façon à obtenir des corridors. Nous, on a fait Paris-Berlin en camion électrique, de façon à avoir un corridor électrique. Et c'est tout ça qui va changer. Il faut pas, et c'est pour ça que les gens qui disent, évidemment, aujourd'hui, c'est un fait. Il y a 5 ans, c'était autre chose. Et dans 5 ans, ce sera encore autre chose. Et c'est ça qu'il faut bien prendre en compte, que tout va changer encore très vite.
0: Alors, Thomas, t'es toujours avec nous. Et donc, je le disais, chez Volvo, là, récemment, 2 grosses nouveautés. Et la première, tu vas nous raconter, c'est le renouvellement de toute une gamme, Thomas.
3: Oui, tout à fait. Donc, on l'a annoncé il y a de ça quelques semaines. On renouvelle l'entièreté de notre gamme électrique, donc sur la partie FH, FM, FMX électrique, qu'on a lancé depuis 2022 en tracteur et en porteur électrique. Donc, on renouvelle toute cette gamme. On a des nouvelles autonomies, des nouvelles consommations optimisées pour apporter justement les meilleures solutions en électrique possible. Et puis surtout, on a ajouté un produit à la gamme, une version, donc ce qu'on appelle le FH Aero e-Axle, qui va nous permettre d'atteindre jusqu'à 700 km d'autonomie.
0: C'est fou.
3: Donc ce qui est une autonomie énorme, hein. On était à 300 km sur la gamme actuelle avec cette nouveauté, on atteint quasiment une journée d'exploitation, on va dire un peu classique avec un camion électrique.
0: Oui, 700 km, alors j'anticipe une potentielle question qui pourrait m'arriver. Quand on dit 700 km d'autonomie, on parle à charge?
3: On parle à charge. Alors évidemment, c'est en charge moyenne, on va dire autour de 35 tonnes. Nous, évidemment, et c'est ce qu'on fait avec tous nos clients, on étudie toujours la faisabilité en électrique de leur parcours. Et évidemment, on s'adapte aussi à la topographie, aux masses transportées et au type de transport. Donc ça va dépendre, mais en tout cas, on peut aller aujourd'hui jusqu'à 700 km d'autonomie. C'est une réalité.
0: Alors, Thomas, moi, je vais poser je pose aussi les questions bêtes. Voilà. Donc, la voici, la voilà. Comment fait-on pour augmenter au fur et à mesure une autonomie? C'est un travail d'expert, évidemment. Ce sont des ingénieurs?
3: Tout à fait. Alors, ce sont des ingénieurs qui, déjà, de base, sur le premier produit, en fait, se sont inspirés des expériences précédentes, hein. Dans le groupe, on a la partie bus, qui nous ont inspirés sur la partie plutôt petit véhicule urbain dans un premier temps, en 2019-2020. Et puis, on a développé de nouvelles batteries pour la partie plutôt tracteur et porteur lourd. Et puis, avec cette connaissance-là, avec ces quelques années d'expérience, et ben on réussit à développer déjà des batteries qui ont on arrive à ouvrir plus de capacités de batteries, mais aussi on arrive à apporter de nouvelles technologies. Ce qu'il faut savoir, c'est que sur notre gamme actuelle, bientôt notre ancienne gamme, on avait encore un groupe moteur sur boîte avec une transmission. Cette nouvelle gamme, 700 km d'autonomie, la motorisation, c'est un essieu motorisé, ce qu'on appelle e-axle, c'est-à-dire qu'on a tout le moteur et la boîte, enfin les moteurs et la boîte de vitesse directement sur l'essieu, libère de l'espace dans le châssis pour ajouter plus de capacité de batterie.
0: Alors, je le disais, Thomas, les constructeurs doivent rester sur tous les fronts, hein, je veux dire sur toutes les énergies, et le thermique continue d'exister chez Volvo Trucks, et c'est la deuxième nouveauté.
3: Oui, on a annoncé ça il y a de ça un peu moins de 2 semaines, donc on arrive avec une nouvelle offre, un moteur 13 litres. Alors, ce moteur, il va couvrir évidemment les besoins en diesel et en biodiesel, mais il va aussi avoir une déclinaison en gaz, donc pour les applications gaz et biogaz. Et puis cette application biogaz, elle sert aussi à préparer le terrain pour l'hydrogène avec les moteurs à combustion.
0: Oui, parce que en plus, ce que je veux dire par là, c'est que quand tu nous parles de thermique, tu nous parles de diesel, de biodiesel, mais ça, j'ai envie de l'exprimer comme ça, ça décarbone quand même si on crée encore du nouveau thermique diesel.
3: Bien sûr, alors ça décarbone déjà puisqu'on réduit les consommations moyennes, on optimise la motorisation, et puis évidemment aussi, et on travaille, on garde, on conserve cette motorisation pour avoir des carburants, des biocarburants qui vont évidemment faire les applications que l'électrique ne pourra pas faire, les transports ne pouvant être électrifiés dans un premier temps, ou parce qu'il y a des applications particulières, ou parce qu'il y a des besoins particuliers en termes de kilométrage ou de charge transportée.
0: Eh bien, on te retrouve dans un instant pour poursuivre cette conversation. On va retrouver Fabien aussi également dans quelques instants. Venez nous raconter vos expériences au volant d'un camion qui ne roule pas au diesel. Radio177.fr. Quand vous êtes à l'arrêt, cliquez sur la bulle bleue Messenger et vous pourrez m'écrire directement dans ce studio. Nous continuons d'en parler ensemble avec vos messages témoignages que je vais dévoiler dans quelques instants, juste après vos conditions de circulation.
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0: Et toujours en compagnie de Marielle Nougaret, d'Hervé Améry. Marielle, dans le sud-ouest.
5: Dans le sud-ouest, on roule bien, sous la chaleur, certes, mais il y a malgré tout un camion qui est signalé arrêté sur l'autoroute A63. Vous êtes dans le sens Bordeaux vers l'Espagne, et c'est après la barrière de péage de Biarritz, la Négresse. Donc, il y a la fermeture de la voie la plus à droite, puisqu'il y a plusieurs poids lourds qui sont arrêtés avancer à ce niveau-là. Et puis, notez que jusqu'à demain matin, l'autoroute A63 est fermée, direction Bordeaux, entre Biarritz et Bayonne Sud, les sorties 4 et 5. Sur le réseau secondaire, vous suivez l'itinéraire S9. Entre Tarbes et Toulouse, la sortie 17, Montrégeau de l'A64 est fermée, en direction de Toulouse jusqu'à demain matin, mais vous pouvez sortir avant à Lannemezan numéro 16. Et puis, à Toulouse, au sud de l'agglomération, le périphérique intérieur direction Blagnac et Tarbes est fermé, entre Le Palais et Rangueil, les sorties 19 et 23, toujours pour des travaux et jusqu'à demain matin 6h. Et il vous faut suivre les déviations mises en place.
0: Hervé, dans le Grand Quart Sud-Est.
6: Dans le grand quart sud-est du pays, il y a toujours ce car en panne du côté de Nice. Si vous circulez sur l'A8 en direction de Menton-Vintimille, 5 km après avoir passé le péage de Nice-Saint-Isidore, voie de droite neutralisée, qui a beaucoup de monde présent sur les lieux, patrouilleurs, forces de l'ordre, dépanneurs et le car transporte des passagers. Donc vigilance sur ce secteur, vous vous décalez bien sur les deux voies les plus à gauche. En ce qui concerne les travaux, des travaux qui débutent du côté d'Aix-en-Provence, si vous circulez en direction de Lyon, précisément au niveau donc d'Aix-en-Provence sur l'A8, eh bien vous ne pouvez maintenant que être dévié en direction de l'A51 direction Marseille ou l'A51 direction Gap les Alpes, et ensuite vous allez retrouver le réseau secondaire pour rejoindre l'A8 un peu plus loin. Voilà pour cette zone de travaux donc sur ce secteur. Des travaux également du côté du Var, puisque l'A8 est fermée dans l'autre sens en direction de Nice, de l'Italie entre Brignoles, sortie 35 obligatoire, et la bifurcation avec l'A57. Là aussi, vous poursuivez via le réseau secondaire. Et puis, du côté de Toulon, des travaux également qui s'additionnent, qui n'étaient pas forcément prévus, mais en direction de Marseille, les sorties numéro 3, la Valette Centre, et numéro 5A, la Valette Nord, sont fermées dans ce sens-là. Et dans l'autre sens, direction Nice, c'est la sortie 5B, Valgora Université, qui est fermée, tout comme l'aire de service de la Bigue.
0: Sur les autoroutes de l'Ouest et du Centre, ça va bien. Des travaux viennent de se mettre en place à Strasbourg, au nord de la 355, des bifurcations fermées entre le contournement ouest de Strasbourg, la 4 et la N35. Vous suivez les déviations qui sont en place.
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0: Et avant de parler de vos messages, de vos témoignages sur la thématique de ce soir, on salue Kevin qui nous a écrit « Bonjour à tous, de retour sur la route à bord d'une nouvelle société, c'est un plaisir de vous retrouver sur Les routiers sont toujours aussi sympas. Merci, bisous à tous, signé Kevin de chez Delanchy à Mortagne. »
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0: Et je suis toujours en compagnie de Fabien Calvé de Truck Stop, mais aussi de Thomas Guay, responsable offre recherche dans l'équipe électromobilité chez Volvo Trucks. Je vais retrouver Fabien dans un instant, mais tout d'abord, Thomas, il y a, on le sait, des réfractaires à l'électrique, mais souvent, quand je croise des conductrices et conducteurs routiers qui ont essayé, et ils finissent par l'adopter. Est-ce que c'est ce que tu as constaté aussi ?
3: Oui, bah c'est un constat assez général, hein. Une fois qu'on l'a testé, tester c'est l'adopter quasiment, hein. En tout cas, les conducteurs ils sont souvent très satisfaits. Alors pour plusieurs raisons, déjà le confort de conduite, et ça Fabien il le décrira très bien, et je pense qu'il le décrit très bien à chaque fois qu'il fait un test. Et aussi la partie silence. Alors silence, forcément on pense aux usagers de la route, hein, aux alentours, mais pour le chauffeur c'est aussi un confort. Et puis évidemment moins de vibrations, donc un environnement plus apaisant. Et donc pour des manœuvres, des transports même régionales, on voit que les conducteurs ils sont conquis.
0: Mais Fabien, il existe des puristes et ça peut se comprendre.
8: Il existe des puristes, et puis de toute façon, en règle générale, tout ce qu'on ne connaît pas fait peur. Moi, je vais vous reprendre un exemple concret, parce que c'était le cas il y a 25 ans, dans les années 2000, quand on a lancé les boîtes automatiques. Alors, Volvo avec son i6, mais MAN avec ses Aestronic, etc. Tout le monde criait au loup, c'est pas possible, les boîtes automatisées, c'est une catastrophe, il faut des manuels, le reste c'est de la merde, etc. etc. Et aujourd'hui, essaye de trouver un gars qui veut conduire une manuelle, ça commence à se faire rare, hein. 99,9% du marché, ce sont des boîtes automatisées. Donc il ne faut pas être réfractaire. Déjà, avant de critiquer, et c'est souvent le cas des réseaux sociaux où on a nos haters favoris, Déjà, essayez. Moi, je suis pas là pour vous dire passer à l'électrique, etc. Par exemple, dans ma flotte, j'en ai pas parce que la situation actuelle géographique où je me trouve, le milieu où je roule, etc., n'est pas encore adapté. Donc, j'ai du V8, j'ai du gros 750 chez Volvo, on a des gros camions au diesel, donc je vais pas te dire l'inverse. Quand tu fais du grumier, c'est vrai que dans notre système d'exploitation comme on l'a chez nous, ça marche pas. Mais, à contrario, très vite avec une autre marque, je vais publier un article d'un grumier en Suède qui fait du billon de bois. Il est en électrique. On avait vu un des reportages que j'avais fait à 90 tonnes et plus, toujours pareil en Suède, avec de l'électrique. Ça dépend réellement de l'infrastructure que vous avez autour. Donc il ne faut pas être négatif et crier au loup, que chacun se rassure. Déjà, on n'est qu'à 2% du parc électrifié, donc il reste encore un peu de marge. Mais en effet, dans les années à venir, ça va mathématiquement augmenter. Et je suis à chaque fois obligé de le reconnaître. Tout le monde sait que je suis un diesel addict et impur, et que j'aime les boîtes fulaires, etc. Mais bon, il faut vivre avec son époque. Et aujourd'hui, eh bien, un camion électrique, c'est agréable à conduire. Sur le nouveau camion Volvo dont parlait Thomas, le e-axle. Alors, vous vous rappelez, je vous disais que le seul à être sur le marché, c'était le Mercedes. Ben maintenant, le Mercedes, il a un concurrent. Il a, sur ce long haul, sur cette longue distance, entre guillemets, parce que 700 bornes, c'est pas non plus une longue distance. Il n'y a pas de quoi casser trois pattes un canard, hein. Si tu fais de l'autoroute toute la journée, tu vas faire 800 bornes, si tout va bien. Donc, mais c'est déjà une énorme étape de franchie, et 700 bornes, c'est en charge lourde. Si tu fais de la messagerie, comme tous ceux qui nous écoutent, avec 5 tonnes dans la remorque, et que tu fais des liaisons, bien sûr que tu vas faire Toulouse-Limoges, Limoges-Toulouse, dans la nuit, sur une charge, tu vas le faire sans problème. Et ça marche déjà avec les camions actuels. Donc il faut tout relativiser. Mais ce qui est sûr, c'est que les choses évoluent, mais à conduire, celui qui dit qu'un camion électrique, c'est pas bien, il n'est pas très franc du collier. Alors, on parlait de bruit, de sensation, de tout ça. Évidemment que tu n'as plus le ronronnement du V8, mais soyons francs. Même aujourd'hui, avec un camion diesel, sur l'autoroute à 90 km/h, est-ce qu'on l'entend vraiment, le moteur? Les camions, ils sont tellement aseptisés, etc. Les gens disent qu'on n'aura plus de sensation. Ce n'est pas vrai. C'est une conduite qui est différente, mais il ne faut pas dire qu'elle n'est pas bien. Parce que, essayez, et après, vous pourrez commenter.
0: Je vais terminer avec Thomas. Là, encore deux petites questions pour Thomas, et je te libère. Si l'autonomie est donc un sujet, ça, on le sait, c'est aussi parce que il y a un déficit en infrastructure pour recharger. Alors Fabien a commencé un petit peu à répondre à cette question-là tout à l'heure, mais là je vais m'intéresser à toi car c'est ton domaine d'expertise. Comment Volvo Trucks intervient sur ce sujet des recharges?
3: Effectivement, déjà Fabien il m'a un petit peu devancé, mais c'est bien, c'était une bonne introduction sur le sujet. Effectivement, c'est une des grandes questions de la part de nos clients, hein, évidemment, c'est une nouvelle technologie, c'est une nouvelle manière aussi d'apporter de l'énergie. Et donc nous, n'étant pas, hein, on était spécialistes, ça fait bientôt 100 ans, hein, on fait du camion thermique, on fait des moteurs. On n'a pas forcément cette connaissance sur la partie électrique. Donc sur la partie recharge, on s'appuie sur des partenaires externes et des partenaires avec lesquels on travaille. Alors sur différents aspects, on a parlé du réseau de recharge publique rapidement, Fabien en a parlé un peu, qui est en train de se déployer, qui permettra de faire des liaisons, qui permettra de faire de la recharge aux abords des grands axes autoroutiers et grands axes routiers, mais aussi de faire des appoints d'énergie dans des zones logistiques. Mais aujourd'hui, le principal moyen de recharger pour nos clients, c'est de recharger à leur dépôt. Et pour ça, ils ont besoin d'installer des solutions de recharge sur leur site. Et donc nous, on les accompagne avec des partenaires installateurs qui les accompagnent de manière complète, c'est-à-dire vraiment d'abord de la visite de site, du conseil, comprendre la réalité du client et mettre sa solution de recharge adaptée. Donc nous, on va estimer ce qui est le plus adapté en termes de puissance, en termes de durée de charge. Et derrière, ces partenaires, ils vont venir installer la solution de recharge qui convient au client pour pouvoir faire son exploitation avec l'objectif de ne pas modifier son schéma d'exploitation, d'inclure la recharge dans son schéma réel. Comme ça, il y a de la continuité opérationnelle. Le camion électrique, il est intégré dans le flux de tous les jours du transporteur.
0: Et la dernière question, sera une question bête. Est-ce qu'un chargeur de voiture peut être utilisé pour un poids lourd?
3: Alors, dans les faits, pas toujours. Ça va dépendre de de plein de petits détails, de plein de petites caractéristiques techniques. Pour autant, les bornes de recharge en général, en fait, pour les camions, ce sont des excroissances de ce qui existait déjà sur la voiture. Donc c'est bien parce que ça a permis de gagner beaucoup d'expérience sur sur ce sujet, mais aussi ça a permis de développer des puissances de plus en plus importantes. Ce qui est intéressant par contre sur le camion, c'est que vu qu'on a des grosses quantités de batterie, on a aussi plus de capacité à absorber de fortes puissances. Aujourd'hui, sur une voiture 350 kW, c'est assez peu souvent atteint. Sur un camion, c'est possible. Et même cette année, donc avec la nouvelle gamme, le nouveau FH Aero e-Axle, on va avoir le Megawatt Charging. C'est un nouveau standard de recharge qui, pour le coup, va être déployé pour le transport lourd, pour le camion. Et là, on va atteindre 700 kW de puissance, ce qui permet de recharger, on va dire, imaginons une pause de 45 minutes, de récupérer pratiquement 400 km d'autonomie en une recharge.
0: Les infrastructures qui restent donc le sujet prioritaire et principal, et ça on a déjà eu l'occasion d'en reparler, et on en reparlera forcément parce que ça continue de se développer. Un grand merci Thomas d'avoir été avec nous ce soir. Thomas Guay, responsable offre recharge dans l'équipe électromobilité chez Volvo Trucks, et en direct depuis la Suède, s'il vous plaît.
3: Merci.
0: Bonsoir Thomas. Bonne soirée.
3: Bonne soirée.
0: Bonne soirée. Et je reste avec toi, Fabien. On va parler aussi mix énergétique grâce à Christophe qui nous a écrit via la page Facebook de l'émission. Les routiers sont toujours aussi sympas. Alors, il nous dit déjà, je ne pense pas que ce soit la fin du thermique. Il en faut pour tous les goûts et surtout selon le type de transport, le véhicule le mieux adapté et le plus rentable pour le patron et pour le client. Il estime que ça peut être un sujet sensible dont on est en train de parler. Il ajoute, Volvo, 700 km d'autonomie. De mémoire, Mercedes reste devant 1000 km, moyenne 800 km me semble-t-il, mais il ajoute, très belle avancée quand même pour Volvo. Pas mal de choses intéressantes dans ce que nous dit.
8: Il y a un peu de confusion dans les chiffres.
0: Ah, bon, c'est pour ça que je te fais réagir.
8: Je peux éclaircir si tu veux.
0: Voilà, c'est pour ça.
8: Alors, sur l'électrique, Volvo annonce du 700 km, comme l'a dit Thomas, sur des charges, allez, une moyenne de l'ensemble à 35 tonnes. Alors, Mercedes garantit 500 km à 40 tonnes. Moi, perso, avec les Mercedes, j'ai déjà fait 650. Tu peux aller jusqu'à 700 km si t'es pas chargé très lourd. Le 1000 km dont parle l'auditeur, c'est avec le camion hydrogène, c'est-à-dire, c'est une... à la place de charger avec une batterie, c'est un camion électrique, mais avec des piles à combustible, et c'est l'hydrogène qui fabrique l'énergie. Si tu veux, dans la pile à combustible, et là, ils vont jusqu'à 1000 km. Voilà. Il faut bien faire attention à différentes technologies. L'hydrogène, c'est pas pour tout de suite. Vous retrouvez un article dans Truck Stop où j'ai essayé le dernier.
0: On en parlera tout à l'heure, d'ailleurs.
8: Voilà. Ce sera la partie 2. Mais il y a beaucoup de solutions aussi disponibles aujourd'hui. Bon, les plus courantes, c'est le diesel classique, le biodiesel, le gaz et l'électricité via les véhicules à batterie, parce qu'il faut bien différencier le fuel cell et les véhicules à batterie. Et sur les batteries actuelles, on voit qu'on a une tendance à augmenter la capacité. Thomas l'a très bien expliqué sur le modèle long courrier, comme il l'appelle chez Volvo. Ben, tout simplement, qu'est-ce qu'ils ont fait? Ils ont augmenté la capacité des batteries, c'est-à-dire qu'on met plus de batteries, donc tu vas plus loin. Si tu mets la remorque pleine de batteries, tu peux faire 10 000 km, mais bon, tu vas plus transporter grand-chose. Donc c'est ce ratio-là qu'il est important de comprendre. Et d'ailleurs, dans la gamme Volvo, ce qu'on va rouler demain, le bon côté du truc, c'est qu'il y a justement une offre différente. Si c'est du long courrier, si c'est du régional, ils utilisent une autre technologie avec un combiné moteur-boîte comme on le trouve chez Volvo, chez d'autres constructeurs, où on aura un pont traditionnel, tout passe pas par l'e-axle. C'est vraiment chaque utilisation qui a sa propre technique, et c'est là où on affine le mieux le besoin du client, quoi. Et Volvo répond parfaitement à la question, quoi.
0: Et nous reviendrons d'ici la fin de l'émission sur cette thématique du mix énergétique avec tous vos messages et témoignages que vous m'envoyez. Vous êtes pas mal à réagir, évidemment. On aura par exemple dans le désordre le message de Monsieur Chaton, Monsieur Arnaud, encore Mademoiselle Audrey, d'autres messages qui me sont parvenus. On en reparle d'ici 23h. Pour l'instant, l'info trafic.
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0: Et je commence avec vous, Mariette, dans le Sud-Ouest.
5: Eh bien, dans le sud-ouest du pays, juste à l'instant, on vient de nous indiquer dans les Pyrénées la présence d'un chevreuil tout près des voies de circulation. Alors, la 64, c'est l'axe Toulouse-Bayonne et c'est entre l'Escar, la sortie 9.1 et la bifurcation avec la 65, alerte bien sûr dans les deux sens de circulation. Puisqu'on est du côté des Pyrénées, on y reste un instant. Je vous rappelle que la sortie 17 Montrégeau de la 64 est fermée en direction de Toulouse jusqu'à demain matin, mais que vous pouvez sortir avant à Lannemezan numéro 16. Plus à l'ouest au Pays Basque, c'est l'autoroute A63 qui est fermée jusqu'à demain matin. Direction Bordeaux avec une sortie obligatoire à Biarritz numéro 4. Et vous suivez bien l'itinéraire S9. Voilà Sébastien.
0: Merci Marielle. Hervé, dans le Grand Quart Sud-Est.
6: Dans le Grand Quart Sud-Est du pays, il y a toujours sur le secteur de Nice un car transportant des passagers qui est en panne. C'est pour vous qui circulez sur l'A8 en direction de Menton-Vintimille, 5 km après avoir passé le péage de Nice-Saint-Isidore. La voie de droite est neutralisé. Tous les services sont présents sur les lieux, notamment le dépanneur, les forces de l'ordre, mais aussi les patrouilleurs. Il y a également des zones de travaux. Alors, par exemple, si vous circulez à Aix-en-Provence, l'A8 est fermée en direction de Lyon. Vous ne pouvez que vous engager sur l'A51, alors direction Marseille ou direction Gap, de poursuivre via le réseau secondaire pour retrouver donc l'A7 si vous choisissez la direction de Marseille ou l'A8 si vous choisissez la direction de Gap. Dans le Var, l'A8 est fermée en direction de Nice, de l'Italie, entre Brignoles, sortie 35 obligatoire, et la bifurcation avec l'A57. Là, vous poursuivez via le réseau secondaire, notamment en empruntant la route départementale nationale 7 pour rejoindre l'autoroute du côté du Canet des Morts. Et puis, dans la région de Montpellier, le trafic sur la 9 est entièrement dévié sur l'A709, mais c'est valable uniquement si vous circulez dans le sens Espagne-Lyon. Vous suivez bien la signalisation établie.
0: Sur les autoroutes de l'Ouest et du Centre, vous circulez sur la 10 en Ile-de-France, direction Paris, juste après la barrière de péage de Saint-Arnoult. On a une voiture tombée en panne. Et puis, sur la 10, toujours, mais dans le secteur d'Orléans, direction Paris, dans l'échangeur 14 Orléans-Nord, on a toujours des morceaux de pneus. Bande de roulement, les équipes de sécurité viennent d'arriver sur les lieux. On a des travaux à Angers, j'aurai l'occasion d'y revenir à 22h. Et donc, la question de ce soir, selon vous, la transition énergétique signifie-t-elle vraiment la fin du thermique diesel? C'est le sondage de votre émission de ce soir à retrouver à l'arrêt sur la page Facebook Les routiers sont toujours aussi sympas ou sur notre site internet radio177.fr. Il y a un bandeau orange, votez et venez nous en dire plus via la bulle bleue Messenger. Alors, I Follow Rivers, un grand titre qui fait danser tout le monde. Alors à chaque fois, j'ai l'impression que je me trompe sur la prononciation de l'artiste. Je sais pas si c'est Likely ou Likely, je sais jamais, mais en tout cas, c'est une artiste suédoise, figurez-vous. Eh ben oui, elle est suédoise, voici Likely. Oui, je profite que Fabien Calvé soit en direct de Suède ce soir, on se fait une playlist suédoise.

0: 7, I Follow River. Alors même si on n'est pas fan du titre, on est forcément emporté par le refrain à chaque fois. Tiens, je le disais, mon cher ami Fabien, t'es en Suède. T'as quel temps en Suède? Il fait aussi chaud que chez nous?
1: Alors il fait grand beau, ouais. Un ciel bleu et c'est le paradis, il fait 16 degrés.
0: Qui veut 16 degrés? Qui veut 16 degrés?
1: C'est grand beau, c'est magnifique, tout est vert, tout est superbe. Tu vois, cette nuit ils en ont 9 et demain au plus fort de la journée 18-19, tu vois, ça sera pas mal.
0: Oui, finalement c'est comme Saint-Pierre et Miquelon quoi, voilà.
1: Demain soir, après je pars en Italie, ça va pas être la même.
0: Non, je pense que non. Voilà, c'est ça, exactement. Allez, avant de reparler de transition énergétique, on va reparler truck stop dans un instant, mais pas que.
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0: Salut Kevin.
3: Bonsoir tout le monde, bonsoir Seb et surtout Fabien.
0: Kevin Bassanelli, pilote de camion de course de la team CCV Camion Compétition Vauclusien et dont l'émission est partenaire. Tu es avec nous pour déjà débriefer ton Grand Prix du Castellet, parce que si tu es avec nous dans l'émission Truck Stop, c'est qu'il y a une bonne raison, on en parlera dans un instant. Mais avant de parler de compétition, quelles ont été tes impressions déjà sur le week-end de manière générale au Castellet?
3: Eh bien, quel week-end, déjà devant plus de 50 000 personnes, donc grosse affluence au Castellet, la chaleur était là également, on n'a pas eu froid dans les camions, et écoute, un week-end qui s'est plutôt très bien passé, voilà, les quatre courses ont été finies dans les points, donc on va dire que le Castellet est un bon week-end.
0: Alors juste avant que je te pose la question suivante, Marielle, nouveaux événements.
4: Oui, et d'abord dans les Landes, sur la 63 Landes, si vous êtes en direction de Bordeaux, attention à cet obstacle signalé sur voie de droite et bande d'arrêt d'urgence. C'est après l'hypostèque, la sortie numéro 17 au kilomètre 60. Voilà pour cette information. Pas plus de détails pour l'instant. Et puis, du côté de l'autoroute A20, autre secteur, si vous êtes en direction de Montauban, eh bien, une douzaine de kilomètres après Caussade, la sortie 59. Faites attention parce que là, il y a une voiture arrêtée en panne sur voie de droite et bande d'arrêt d'urgence au kilomètre 385. Le patrouilleur est déjà sur place, me précise-t-on, mais en tout cas, il y a de la gêne. Déportez-vous bien sur les voies les plus à gauche.
0: Alors Kevin, côté compétition, 4 courses et à chaque fois, hein, tu as grappillé quelques places dans chacune d'elles. Et donc, ton bilan compétition, quel est-il? Satisfait?
3: Oui, satisfait. Ça me permet surtout de grappiller une place générale. Après voilà, deux week-ends de course, donc oui, plutôt satisfait, pas de grosses casses et mécaniques, voilà, un petit peu de carrosserie, c'est ça en camion, on va dire, c'est les habitudes. Et franchement, un super week-end, voilà, devant beaucoup de monde, surtout des partenaires qui étaient venus également nombreux, parce qu'on était le local de l'étape, donc vraiment un week-end fabuleux.
0: Alors Fabien, je me tourne vers toi, parce que Kevin a été reçu par Anthony Drevet pour le podcast de Truck Stop sous le casque.
5: Oui, mais les podcasts, ça fait partie des offres Truck Stop, c'est-à-dire que vous avez les articles écrits avec les textes comme on a l'habitude de lire dans les magazines, les photos, vous avez les vidéos que vous retrouvez sur tous les réseaux sociaux, mais sur notre application, et maintenant les podcasts, il y a différents types de podcasts, dont la rubrique sous le casque, et c'est Anthony Drevet, notre spécialiste compétition, qui s'y colle, il vient passer un moment avec les pilotes, et les pilotes se livrent, racontent leur carrière, etc., et c'est assez intéressant parce que c'est fait en toute intimité et on découvre d'autres visages, en tout cas d'autres façons de regarder le pilote, beaucoup plus naturel, sincère, transparent, et c'est ce qu'on aime, cette proximité avec ces pilotes qui sont un peu les stars du week-end, et bien là on les retrouve en toute intimité, et les podcasts c'est génial parce que tu peux l'écouter quand tu veux, quand tu roules ou avec ton casque dans l'avion, moi je sais que chacun fait où il veut, mais en tout cas voilà, c'est une rubrique qui fonctionne bien et c'est vrai que Kevin, ça coulait de sens de faire Kevin, alors tous y passeront, mais Kevin, c'était comme tu l'as dit, le régional de l'étape au Castellet, et puis bon, c'est un de nos chouchous, hein. C'est vrai que cette nouvelle génération de pilotes, alors évidemment hein, on connaissait Michel, son père, qui était tout aussi adorable, mais c'est vrai que c'est des jeunes pilotes qui ont pas la grosse tête, qui se prennent pas au sérieux et qui sont proches des gens, et pense que c'est ça qui fait la magie de notre sport, et c'est ce qui a une fois de plus été mis en avant ce week-end. Le Castellet, c'était magique, il y a eu 50 000 spectateurs, les gens, il faut le rappeler, on se balade avec le ticket, tu peux aller partout, tu peux aller dans les pattes, tu peux aller dans les tribunes, tu peux tout voir, et c'est ça la magie de nos rendez-vous, c'est cette proximité, et c'est ça que l'on veut retrouver aussi sur Truck Stop.
0: Oui, Kevin, pour toi, c'était finalement aussi un nouvel exercice, parce que c'est un entretien au long cours, finalement.
3: Oui, tout à fait, c'est vrai que je remercie Anthony et les équipes de Truck Stop pour ce moment de partage, voilà, en toute transparence. Et c'est vrai que le podcast, on va dire la petite heure qui a été consacrée, elle est passée tellement à une vitesse folle, voilà, de reparler de mon enfance dans les paddocks jusqu'à aujourd'hui, où je suis derrière le volant et sous le casque. Mais vraiment un super moment, voilà, beaucoup d'émotions. Et comme dit Fabien, voilà, faut garder un petit peu les pieds sur terre, et c'est vraiment des bons moments qu'on partage.
0: Oui, et ça, je le confirme, parce qu'on se fréquente assez souvent avec Kevin. Il a les pieds sur terre, et c'est vrai que ça fait plaisir à voir. Et comme le dit Fabien, c'est assez représentatif aussi du monde du camion de course. Donc, Kevin, maintenant, vont arriver Nogaro et Manicourt, et puis on aura l'occasion justement de se reparler de cette préparation de Nogaro et Manicourt. Mais j'imagine que là, ça y est, t'es dans les starting blocks, la saison lancée de course de passé, t'es à fond. Hein.
3: Non, maintenant, on est vraiment arrivé sur Nogaro. C'est celui aussi que j'affectionne aussi le tracé. Donc, voilà, beaucoup d'espoir sur ce week-end. On va dire que les performances du camion sont là. Voilà, maintenant, quelques petits réglages encore sur la partie motricité pour arriver à faire passer le maximum de puissance. Mais non, beaucoup d'espoir pour Nogaro. Et après, voilà, on prendra Manicourt une fois que Nogaro est passé, vraiment les courses les unes après les autres.
0: Eh bien, on aura l'occasion de te reparler parce que, évidemment, l'émission est partenaire de la team CCV Camion Compétition Vauclusien. Et on reçoit Kevin avant et après chaque compétition pour faire le point avec lui. Et même pendant, vous pouvez retrouver une vidéo sur notre page Facebook de l'émission. Les routiers sont toujours aussi sympas. Mais surtout, n'hésitez pas à aller retrouver ce podcast au long cours très, très, très intéressant, réalisé par Anthony Drevet sur Truckstop, truckstop.fr ou encore l'application Truckstop. Merci beaucoup, Kevin, d'avoir été avec nous ce soir. Très belle soirée.
3: Merci beaucoup.
0: À bientôt. Salut.
3: Ciao, à bientôt.
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0: Allez, la suite de votre témoignage sur la transition énergétique et son mix avec DJ Fabien. Oui, je trouvais que ça allait bien. D'ici la fin de l'émission, en attendant, continuez de nous dire si vous deviez rouler avec un camion qui roule à autre chose que le diesel. Est-ce que ça vous ferait arrêter le métier ou changer d'entreprise? Radio177.fr quand vous êtes à l'arrêt. Dans quelques instants, l'essai du mois avec un Mercedes. Mais pour l'instant, vous écoutez les routiers, ils sont toujours aussi sympas. Sur le 107.7, tic-tac, waouh, 22h. Hervé, j'ai fait mieux qu'hier. J'ai vraiment fait mieux qu'hier.
6: Oui, je confirme.
0: La météo. Allez, cette nuit en calme, mais d'ambiance lourde, hein. Demain, toujours soleil et ciel bleu, peut-être un peu plus couvert sur la pointe bretonne et le Cotentin, et encore de la chaleur quasiment partout.
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0: Bienvenue à vous si vous venez de nous rejoindre à l'instant sur les antennes de Radio Vinci Autoroute et de Radio Atlante Autoroute. Un nouveau point sur vos conditions de circulation. Et je commence avec vous, Marielle, dans le sud-ouest.
4: Alors, dans le sud-ouest, ça roule bien, ça c'est sûr. Il y a pas mal de chantiers. Et puis, il y a aussi cet incident sur l'autoroute A20. Vous êtes dans le sens Montauban vers Brive, une douzaine de kilomètres après Caussade, la sortie 59. Il y a une voiture qui est en panne sur voie de droite et bande d'arrêt d'urgence au kilomètre 385. Alors, le patrouilleur est sur place, mais on attend en fait le dépanneur. Si vous voyagez plus au sud, à Toulouse et au sud de Toulouse, justement, jusqu'à demain matin, le périphérique intérieur direction Blagnac et Tarbes est fermé. Entre le Palais et Rangueil, les sorties 19 et 23, vous suivez les déviations mises en place. Si vous passez du côté des Pyrénées, sur l'A64, l'axe Toulouse-Bayonne, un chevreuil a été aperçu entre l'Escar, la sortie 9-1 et la bifurcation avec l'A65. Un patrouilleur sillonne sillonnent le secteur à sa recherche. Vous restez méfiant pour l'instant dans les deux sens de circulation. Et puis je vous rappelle que la sortie 17 Montrégio de cette autoroute A64 est fermée en direction de Toulouse jusqu'à 6h en raison de travaux, mais vous pouvez sortir avant à Lannemezan numéro 16. Et enfin, au Pays Basque, fermeture de l'A63 ce soir et cette nuit en direction de Bordeaux avec une sortie obligatoire, c'est à Biarritz numéro 4.
0: Hervé, dans le Grand Cap Sud-Est.
6: Eh bien, il y a toujours ce car en panne du côté de Nice sur l'A8 en direction de Menton-Vintimille. Car en panne 5 km après avoir passé le péage de Nice-Saint-Isidore. Voie de droite neutralisée. Alors, la suite pour l'instant, c'est que le dépanneur a quasiment préparé l'évacuation de ce car en panne, mais on attend le car de substitution qui va récupérer les passagers. Donc, pour l'instant, la situation est toujours en place et vous vous décalez, bien sûr, sur les deux voies les plus à gauche. En dehors de cet événement, pour l'instant, ce sont les travaux qui sont d'actualité. Par exemple, à Aix-en-Provence, la 8 est fermée en direction de Lyon. Du coup, vous ne pouvez vous engager que sur la 51 en direction de Marseille ou en direction de Gap, puis de poursuivre via le réseau secondaire pour retrouver la 7 ou la 8. Dans le Var, la 8 est fermée en direction de Nice, de l'Italie, entre Brignoles, sortie 35 obligatoire, et la bifurcation avec la 57. Là aussi, vous poursuivez via le réseau secondaire, principalement en suivant la route départementale nationale 7 pour rejoindre l'autoroute du côté du Canet des Morts. Et puis dans la région de Montpellier, le trafic sur la 9 est entièrement dévié sur la 709, mais c'est valable uniquement si vous circulez dans le sens Espagne-Lyon. Vous suivez bien la signalisation établie.
0: Merci Hervé. Sur les autoroutes de l'Ouest et du Centre, on a cet événement en cours sur la 10 en direction du Nord, en direction de Niort, de Poitiers ou de Nantes, dans la bretelle de sortie de l'aire de Saint-Cyr-Est, kilomètre 475. Il y a actuellement un poids lourd qui est tombé en panne. Des travaux à Angers à présent dans les Pays de la Loire. Vous circulez sur la 11 depuis Nantes ou sur la 87 depuis Cholet et La Roche-sur-Yon. Sur la 11 direction Le Mans et Paris, l'autoroute est fermée entre la bifurcation avec la 87 et l'échangeur 13.1 Péloy-les-Vignes. Votre déviation se fait pour toutes et tous via la sortie 15 parc des expositions de la 87.
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0: Seconde partie de votre émission avec notre partenaire Truckstop. Bienvenue si vous venez tout juste de nous rejoindre.
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0: Nous allons finalement rester un peu dans notre sujet de première heure pour l'essai du mois. Fabien a essayé le prototype de deuxième génération du Mercedes Actros H2 à pile à combustible. Nous allons en parler avec lui. Vos questions, vos réactions quand vous n'êtes pas en train de conduire, radio177.fr. Cliquez sur la bulle bleue Messenger et vous pourrez m'écrire directement dans ce studio. À venir également le club Truck Stop, ce sera avec Pierre Dubois, directeur général de notre partenaire.
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0: Selon vous, la transition énergétique signifie-t-elle vraiment la fin du thermique diesel? C'est le sondage en lien avec la première partie de votre émission de ce soir. À retrouver sur la page Facebook Les routiers sont toujours aussi sympas ou sur notre site internet radio177.fr. Il y a un bandeau orange. Votez et venez nous en dire plus ensuite.
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0: Et toujours avec Fabien Calvet, directeur de la rédaction de Truck Stop. Et pour l'essai du mois, Fabien, tu m'as proposé de revenir sur l'essai d'un Mercedes H2, mais qui, attention, je le rappelle, est un prototype. Mais déjà, parle-nous peut-être bien des conditions de l'essai, et c'était où?
5: Alors déjà, immense privilège que celui d'avoir été le seul Français à essayer ce camion. Là, vraiment une exclusivité top. Bon, lié évidemment au jury du Truck of the Year. On a la chance, quand on est dans cette organisation, c'est un journaliste par pays, de découvrir les choses en avant-première. Et c'est vrai qu'en tant que vice-président, j'ai eu ce privilège d'aller en Allemagne directement à l'usine de Wörth, qui est le plus gros site de production au monde de poids lourd, pour tester en conditions réelles, c'est-à-dire chargées, etc., ce camion de deuxième génération. J'avais eu la chance, il y a quelques années, lors du prototype numéro 1, de monter en passager dans ce véhicule. On avait à l'époque essayé ce véhicule qui était réellement le proto numéro 1, justement. Ton auditeur tout à l'heure parlait de 1000 km, c'était avec ce véhicule prototype génération 1. Là, il s'agissait de la deuxième mouture, hein, de ce camion à pile à combustible. Et là, c'est vrai que c'était dans des conditions, déjà, j'ai pu conduire, ce qui était vraiment trop. J'ai pu essayer, idem, des freinages d'urgence. Et c'était pas juste un simple tour de piste. On a réellement pu exploiter le camion. Et franchement, c'est bluffant.
0: Oui, alors moi, qui étais absolument nul en physique-chimie, hein, je tiens à vous le dire, moi, il y a un truc. Alors, tu as commencé un petit peu à répondre tout à l'heure quand tu nous as un petit peu teasé cette deuxième partie. Ce que j'ai pas compris, c'est un camion électrique avec de l'hydrogène. Pas tout compris.
5: Alors, le problème, quand on écoute les gens parler, on dit « Oh, la solution, c'est demain, c'est l'hydrogène, l'électricité, c'est de la connerie. » Bon, alors, on arrête, on met le panneau stop. L'hydrogène, c'est un gaz, comme on peut avoir du propane, du butane, etc. C'est un autre gaz, mais l'hydrogène, il peut servir à plusieurs choses. Il peut, d'une part, servir comme combustible d'un moteur à combustion. On l'a évoqué notamment dans la première partie de l'émission avec Volvo, le nouveau bloc thermique, le moteur thermique, c'est-à-dire vous pouvez l'alimenter avec du gasoil, avec du GNC, du GNL comme aujourd'hui, c'est-à-dire du gaz, alors bio ou pas bio, et de l'hydrogène. Ça, c'est on vient injecter quelque chose dans un moteur et on crée une explosion et ça fait tourner le vilebrequin, le piston, etc., etc. Mais vous pouvez aussi utiliser l'hydrogène avec une pile à combustible pour créer de l'électricité. Et ça, vous êtes dans une chaîne cinématique, en tout cas dans un schéma de camion, d'un camion électrique. C'est juste que, au lieu d'avoir un camion électrique comme on le connaît, alors bon, là, par exemple, parlons de l'Actros. Il a un e-axle, c'est-à-dire un essieu moteur boîte-pompe tout en un, comme tout à l'heure Thomas l'a évoqué, la nouveauté chez Volvo. Bon, mais là, le Mercedes, tous les Mercedes électriques i600 que vous croisez, ils sont comme ça. Mais à la place d'avoir des gros packs de batteries, je simplifie, hein, vous avez cette fameuse pile à combustible, des réservoirs d'hydrogène sur le côté et vous créez votre propre électricité. Ça vous évite d'aller à la borne vous recharger, vous allez juste à la pompe hydrogène, vous accrochez, tac, vous appuyez sur le bouton, 10 minutes après les pleins sont faits, vous pouvez partir. Bon, seul inconvénient, en 2026, il n'y a pas de pompe hydrogène.
0: Oui, c'est un peu gênant. C'est un peu gênant, effectivement.
5: À l'usine, elle y est, et je peux vous dire que ça marche, parce qu'en 10 minutes, mon train de main, tu remplis tes réservoirs d'hydrogène, et t'as pas besoin de rester appuyé comme ceux que, comme quand on remplit un camion au gaz, là où il faut rester appuyé, c'est insupportable. Là, tu manges, tu mets ton tuyau, il n'y a pas de risque, il n'y a pas besoin d'équipements spéciaux, tu branches ton tuyau, t'appuies sur le tac, 10 minutes après, c'est plein, l'hydrogène est plein, tu t'en vas, tu peux faire 1000 bornes. Je schématise, mais c'est comme ça. Mais pourquoi il est encore question de prototype? Tout simplement parce que l'infrastructure, et encore une fois, cette satanée infrastructure, là on parle plus de bornes de recharge électrique, on parle de stations hydrogène, et bien elles ne sont pas en place. C'est pour ça que les constructeurs prévoient une exploitation en réel à la fin de l'année, à la fin de la décennie, pardon, aux alentours de 2030, où là on aura réellement une infrastructure en place.
0: Juste avant qu'on poursuive, priorité à votre sécurité sur les axes de l'ouest et du centre. Un véhicule serait en feu actuellement près des voies de la 11, autoroute entre Nantes et Paris, direction Chartres et Paris, kilomètre 125. Soyez attentifs une fois passé la sortie 5, la Ferté-Bernard. Et puis sur la 81, depuis Rennes, direction Le Mans, à hauteur du kilomètre 254. On est juste avant la sortie 4 Fougères. Il y aurait des débris sur les voies. Là aussi, ne vous laissez pas surprendre, l'infotrafic dans 5 minutes. Alors moi, le seul truc chimique que j'ai toujours compris sans aucun problème, c'était la fermentation de la bière. Là, il n'y a pas de problème, mais jamais quand on conduit, et toujours avec modération. Alors tu nous l'as dit, le gros point positif, c'est aussi le temps de faire le plein. Mais alors moi, tu le disais, moi j'ai été vraiment très impressionné par le freinage d'urgence de ce camion, et toi aussi d'ailleurs.
5: Oui, après c'est un camion comme les autres et la preuve en est, c'est qu'il répond aux conditions des autres camions, c'est-à-dire qu'avec le diesel ou un gaz ou bien ce camion-là, on a les mêmes performances. Et sur l'usine, on a pu le tester en conditions réelles et c'est bien là que l'on s'aperçoit que c'est pas juste un prototype, ça devient réellement un camion prêt à aller sur le marché. Alors il est encore en phase d'essai, mais il ne correspond plus à un prototype pur et dur comme on
8: comme on parle aujourd'hui, c'est un camion qui va être mis en exploitation. Et pour preuve, Mercedes en a construit une centaine qui vont mettre en exploitation toujours en phase d'essai chez des transporteurs de façon à le tester en conditions réelles. Mais c'est la preuve que, tout simplement, on est sur une mise en service assez proche. 2030 au final, la fin de la décennie.
0: Bah c'est bientôt, c'est demain. C'est
8: dans 4 ans. Donc, si Dieu, c'est demain. Et on est réellement sur la dernière phase de test avant une mise en commercialisation. Voilà. Donc, on voit que tout évolue. Et tout à l'heure, quand Thomas évoquait qu'il y a 5 ans, on parlait du début de l'électricité, dans 5 ans, je pense qu'on parlera d'hydrogène ou en tout cas de nouvelle énergie de façon beaucoup plus libre qu'aujourd'hui, où ça paraît un peu surréaliste, tu vois, quand on parle de ça, on dit mais il faut bien être réaliste. Aujourd'hui, c'est d'actualité.
0: Hervé, nouvel événement.
6: Oui, je vous emmène dans la région d'Avignon sur l'A7 en direction de Marseille, environ 4 km après la sortie 23. Il y aurait une roue sans autre précision, donc vigilance, un patrouilleur se rend sur les lieux. 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
0: Fabien, je voulais justement faire une parenthèse sur le freinage d'urgence. Globalement, on imagine que c'est tout un système sur un camion, sur un véhicule aussi imposant. Car l'idée, j'imagine, est aussi que la remorque ne parte pas toute seule en vrac.
8: Oui, aujourd'hui d'ailleurs sur tous les camions modernes, on a ce qu'on appelle le SP, l'électronique brake system, EBS, on a l'ABS, on a tous ces systèmes-là qui font que lorsqu'on fait un freinage d'urgence, et là on a pu le voir sur la vidéo, elle est assez impressionnante parce que on le fait sur sol à faible adhérence, c'est-à-dire que à l'usine tu as plusieurs pistes d'essai, tu peux simuler l'eau, la neige, la glace, le bitume, le béton, tu as toutes les surfaces pour faire les freinages d'urgence, et dans cette vidéo, on a pu l'essayer à plusieurs reprises sur différents sols, et on voit la différence. Mais le fait est, c'est qu'aujourd'hui, grâce à l'électronique, eh bien, tout freine en ligne, un peu comme un avion se pose dans toutes les conditions, parce qu'il y a les différents systèmes d'urgence, eh bien, les camions aujourd'hui vont verser ce genre de système très sophistiqué, et c'est d'autant plus important que ces nouvelles technologies, que ce soit le gaz, que ce soit l'hydrogène, etc., évidemment qu'il y a également des risques, on peut les évoquer, d'explosion, de machin. Donc il y a des normes qui sont encore plus drastiques que sur un camion diesel comme on les connaît aujourd'hui.
0: D'ailleurs, tu me parles d'avion, ça me fait penser à ces clients et particuliers qui pensent qu'un camion vole et qui pourrait aller beaucoup plus vite. Et qui veulent toujours leur colis pour y aller. Mais non, ça n'existe pas. Donc reportage à retrouver, reportage complet à retrouver sur ce Mercedes H2. Moi, j'ai été impressionné par ces évolutions technologiques, sincèrement, n'hésitez pas à aller le voir. Quand il nous a parlé d'un plein en 10 minutes, comparé effectivement à une recharge électrique, alors encore une fois, c'est un prototype, on parle de ça pour 2030, mais effectivement, l'hydrogène peut être l'une des solutions pour l'avenir, notamment du poids lourd et pour vos temps de conduite aussi. Allez, Fabien, tu restes avec nous, d'autres choses à se dire dans quelques instants, mais pour l'heure, c'est l'info trafic, car il est 22h15.
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0: Allez, un nouveau point sur vos conditions de circulation. Je me dois de commencer par les autoroutes de l'Ouest et du Centre avec actuellement ce véhicule signalé en feu sur l'autoroute A11, l'axe entre Nantes et Paris, direction Chartres et la capitale. Kilomètre 125 après la sortie 5, la Ferté-Bernard. A priori, ce serait une voiture qui serait actuellement en feu près des voies. Ne vous laissez pas surprendre dans les deux sens, face notamment à la fumée qui pourrait gêner votre visibilité. L'autoroute A81, axe Rennes-Le Mans, direction Le Mans-La 11 et Paris, kilomètre 254. Il y aurait des débris sur les voies. On est avant la sortie numéro 4 Fougères. Ouvrez bien l'œil à l'approche de ce secteur. Des travaux actuellement en cours sur la 28 autoroute entre Abbeville et Tours, au nord du Mans jusqu'à la fin de la semaine. L'échangeur 21 Beaumont-sur-Sarthe est totalement fermé dans les deux sens de circulation, en entrée comme en sortie. Marielle dans le sud-ouest.
4: On roule parfaitement bien, si ce n'est les zones de travaux, mais toujours bien balisées. Alors, notamment au Pays Basque...
0: Marielle dans le sud-ouest.
4: On roule parfaitement bien, si ce n'est les zones de travaux, mais toujours bien balisées. Alors, notamment au Pays Basque, actuellement et jusqu'à demain.

0: le périphérique intérieur plus loin au niveau de Rangueil.
1: Merci Marielle Hervé dans le Grand Quart Sud-Est.
2: Eh bien dans le Grand Quart Sud-Est du pays du côté d'Avignon, il y a donc cette roue signalée qui se trouverait peut-être sur la voie du milieu. C'est une précision nouvelle, donc soyez vigilants, c'est toujours signalé si vous circulez sur l'A7 en direction de Marseille, 4 km après la sortie 23. Il y a toujours un car en panne du côté de Nice, c'est sur l'A8 en direction de Menton-Vintimille, 5 km après avoir passé le péage de Nice-Saint-Isidore. Pour cette raison, la voie de droite reste neutralisée à l'heure actuelle. On attend un bus de substitution pour récupérer les passagers du premier bus en panne. Et puis dans les travaux, au niveau des travaux, eh bien ça y est, c'est en place dans la région de Saint-Provence. La 54 est fermée en direction de Nîmes entre Grance, sortie 14 obligatoire, et Saint-Martin-de-Crau, l'échangeur numéro 12. Vous poursuivez via le réseau secondaire. Deux autres informations importantes un peu plus à l'est. Tout d'abord à Aix-en-Provence, la 8 est fermée en direction de Lyon. Vous ne pouvez à l'heure actuelle vous engager que sur la 51, alors soit en direction de Marseille, soit en direction de Gap, puis vous allez poursuivre via le réseau secondaire pour retrouver la 7 ou la 8. Et puis dans le Var, la 8 est fermée également en direction cette fois-ci de Nice de l'Italie, entre Brignoles, sortie 35 obligatoire, et la bifurcation avec la 57 sur le secteur du Canet des Morts.
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1: Selon vous, la transition énergétique signifie-t-elle vraiment la fin du thermique diesel? C'est le sondage en lien avec la première partie de votre émission de ce soir, à retrouver sur la page Facebook Les routiers sont toujours aussi sympas, ou sur notre site internet radio107.7.fr. Il y a un bandeau orange, votez et venez nous en dire plus ensuite via la bulle bleue Messenger. Fabien Calvé, toujours en direct de comment on dit d'ailleurs, Fabien? Göteborg. Voilà, il est en direct de Göteborg en Suède. Alors je regardais un peu le trafic. Il y a pas. On se plaint de nos travaux. Je peux vous dire que vu les panneaux de route fermée pour travaux à Göteborg, je peux vous dire que franchement, on s'en sort bien. Si. Vraiment, j'insiste. Hein, je regarde le.
0: Il fait 13 degrés.
1: Voilà, c'est ça. Et puis là, il y a un peu de. Alors Fabien, sache-le, à Kalbach, il y a actuellement un peu de bouchon. Voilà. Comme ça, t'es au courant.
4: On verra demain. Je roule demain matin. Je suis à l'hôtel, donc on verra ça demain matin.
1: Alors côté musique, on vous a parlé d'ABBA et figurez-vous qu'il y a un groupe qui pendant quelques années a été considéré comme leur remplaçant par les Suédois. Ce groupe s'appelle Alcazar et ils ont vraiment été considérés. Alcazar a été connu pour une chanson en France, car ils avaient repris en fond sonore la musique de Sheila de Spacer. Mais moi, je vais vous proposer d'écouter un autre titre du groupe suédois Alcazar. Voici Burning. Enfin, si ça veut bien démarrer.

0: 1077 pour vous accompagner. Un groupe suédois, disais-je donc. Et l'essai de Fabien Calvet sur ce Mercedes H2 dont nous avons parlé avant l'infotrafic est à retrouver en vidéo, évidemment, sur truckstop.fr ou encore l'application Truckstop, où il y a pas mal d'actualités aussi à retrouver, hein, comme chaque jour, un article qui vous pouvez déguster en même temps que votre café, évidemment. Et bien, il y a ce fameux Paris-Berlin en camion électrique. Truckstop a également proposé un article sur l'usine Iveco à Madrid. Et ça y est aussi, le premier épisode de la nouvelle rubrique Camion Ancien est paru. On avait reçu Jean-François Colombet dans cette émission d'ailleurs du magazine Charge Utile, partenaire maintenant de Truckstop, qui propose une rétrospective sur les mythiques GLC à Capot-Rond-Berlier. Ça, c'est pour vous, Hervé, cet article, hein, je pense. Hein,
1: tout absolument. Ce qui... voilà. Tout ce qui touche à Berlier, ça me concerne.
0: Hein. Ah, voilà, exactement. Donc, n'hésitez pas. Hein, c'est fait pour vous, mon cher Hervé, et pour tous nos auditeurs.
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0: Alors Fabien, je reviens avec toi sur notre premier sujet de ce soir, parce qu'on parlait de mix énergétique, ça fait réagir nos auditeurs, et puis on avait quand même d'autres petits points, gros points même à évoquer, parce que moi je me suis posé aussi la question, parce que c'est une énergie qui semble aussi bien plaire, c'est le B100. Le B100, c'est donc par contre, c'est un carburant fait à base de colza.
3: Attention, ah. Il plaît en France,
0: d'accord.
3: Et uniquement en France, pas pour des raisons éthiques ou je ne sais rien, il plaît parce qu'il donne des avantages, notamment l'accès aux zones en critère 1, etc., etc., mais c'est purement politique. Lorsque tu parles de baissant à l'étranger, les gens disent qu'est-ce à quoi. Alors c'est vrai que ça c'est pas dénué de tout sens, hein. C'est-à-dire que on cultive du colza, on en fait de l'huile, et de cette huile on sort le fameux baissant. Alors il peut être appelé de diverses façons, parce qu'il y a différentes marques commerciales, mais le baissant c'est sa dénomination technique. Alors ça demande quelques adaptations. Tu peux pas mettre du baissant dans tous les moteurs et ça fonctionne pas. Voilà, ça demande quelques modifications, en tout cas sur le setup du camion. Et pour bénéficier des avantages fiscaux du baissant, il faut aussi qu'il soit baissant exclusif, c'est-à-dire qu'il ne puisse marcher qu'au baissant. C'est-à-dire que si tu mets autre chose dedans, le camion s'arrête, mais tout ça n'est lié qu'à la loi française. Tu n'as pas forcément de baissant en Allemagne ou autre, et nous, il faut savoir que c'est en partie en raison des accords entre le gouvernement et les associations d'agriculteurs, en tout cas les fédérations agricoles, notamment la FNSEA, parce qu'on privilégie l'agriculture, etc. Alors je dis surtout pas que le baissant c'est pas bien, c'est pas la question, mais je dirais qu'à l'international ça n'a que très peu d'incidence. Donc en effet, en France on voit beaucoup de flottes qui roulent au baissant, mais notamment parce que les constructeurs poussent là-dessus, Renault, MAN ou d'autres, voilà, pour répondre à certains critères, notamment les zones à faible émission, ou ben, ce carburant-là bénéficie d'un critère 1 au même titre que les camions au gaz. Voilà. Mais tout ça, la façon dont c'est géré en France, moi en tant que technicien, je trouve que c'est quand même assez proche de la mascarade. Parce que c'est comme le gaz, quand on vous dit non mais le gaz c'est critère 1, ouais, mais le gaz fossile, ça n'en reste pas moins qu'une couche différente du pétrole, quoi. Mais le vrai intérêt est uniquement sur le gaz bio, c'est-à-dire que l'on obtient par différentes façons, mais bon, notamment les petites stations de production locale avec les déchets locaux, avec la fermentation, bon, il y a X méthodes d'avoir du biogaz, et là, ça peut avoir du sens. En France, on a quand même un peu tendance à mélanger un peu tout, et économie, écologie, c'est presque pareil, mais la finalité n'est pas tout à fait la même. Et ça, c'est un autre débat, et c'est pas le sujet du soir, mais en tout cas, voilà, il existe un vrai mix énergétique, et notamment dans le carburant diesel, donc il y a ce fameux B100, le XTL, là aussi, le XTL, tu peux l'obtenir de plusieurs façons, on a dit tout à l'heure les huiles McDo, etc., mais il y a même, on peut retraiter des plastiques, il y a des sociétés françaises ou monégasques qui ont des conseils français pour créer du carburant diesel à partir de matières plastiques. Enfin, il y a plein de choses et je dirais qu'on en est qu'au début. Et c'est pour ça que ce mix est important.
0: Alors tu m'en as bouché un coin là parce que moi, c'est vrai qu'on et je suis content de voir de poser ce type de questions parce que moi, on m'avait vendu depuis quelques années maintenant le B100 comme quelque chose de révolutionnaire. Je ne savais pas que ça ne concernait que la France pour le coup.
3: Il y a surtout le président de la FFSA, de la FFSA, pardon. De la FNSEA,
0: non, ça c'est celui d'en face. C'est celui d'en face.
3: Il y a celui de la FNSEA, tu vois, qui est un des plus gros producteurs de colza en France, mais qui est aussi le président du groupe Avril, qui est le premier vendeur de Bessin. Bon, tout ça, très franchement, moi, il ne faut pas trop que je dise ce que je passe directement, parce que je risque d'être un peu...
0: Non, on ne veut pas t'énerver. Tu passes un bon moment, il m'a envoyé une superbe photo d'un coucher de soleil du côté de Göteborg. J'ai qu'une envie, c'est d'aller voir ce coucher de soleil.
3: Mais attention, ne me fais pas dire non plus ce que je n'ai pas dit. Le Bessin, il fait partie de l'équation, et attention, pour moi, il est essentiel. Et en France, on a la chance de l'avoir, il ne faut pas le négliger. De toute façon, il faut être réaliste. Les volumes, on ne pourra pas remplacer le B7, c'est-à-dire le gasoil normal, que ce soit par l'ISTL ou le B100 du jour au lendemain. On a besoin de tout. Donc le B100, c'est une très bonne opportunité. L'explication qu'on essaie de nous en donner en France, je suis un peu plus sceptique, mais je suis tout à fait en faveur du B100 et l'utilisation du B100 parce que c'est un moyen, parmi d'autres, de réduire notre dépendance au pétrole fossile, au gasoil fossile que l'on connaît. Et Dieu sait si aujourd'hui, avec la crise énergétique, on est tributaire de ce dernier. Donc non, le B100 a son intérêt. La raison et l'explication et comme on essaie de nous le vendre, je suis un peu moins raccord. Voilà, c'est tout.
0: Il y a Cédric qui nous a écrit également. Bonsoir Sébastien, Hervé et Marielle. Il nous dit « Je suis pour le H2 », donc on parle bien de l'hydrogène. Mais de nos jours, qui veut acheter un camion qui coûte trop cher comparé à un tracteur diesel ? Bonne roulade à tous, la prudence surtout. Alors, sans parler que de l'hydrogène, Fabien, il est vrai que les prix des tracteurs, des camions, que ce soit électriques, même si on sait qu'il peut y avoir des aides, etc., pas toujours assez importante pour certains transporteurs, notamment les plus petits. C'est vrai que pour passer des fois, faire une transition énergétique, ça peut coûter des sous.
3: Ça, c'est pas des fois, ça coûte tout le temps des sous. Et c'est tout le temps plus cher. L'aide, c'est bien l'aide. On nous a parlé et c'est une réalité. Actuellement, ça va pas durer longtemps, hein, mais il faut en profiter. Là, si les transporteurs nous écoutent, foncez. Et le marchand en commander 2-3 parce que d'après moi, ça va pas durer. Mais aujourd'hui, tu peux toucher entre 100 et 120 000 euros d'aide sur un camion électrique, c'est super. Mais une aide, c'est quoi ? C'est de l'argent qui tombe du ciel. Non, c'est de l'impôt. Hein. Donc, c'est qu'on l'a pris ailleurs. Hein. À un moment, le gouvernement, il te donne pas quelque chose juste par plaisir. Faut quand même être réaliste. C'est bien beau, les aides, mais c'est une façon déguisée de tourner le marché. Alors, pourquoi les camions électriques ou gaz ou machin sont plus chers aujourd'hui ? C'est tout simplement parce que leur volume de production et le besoin en coût de recherche et développement est plus important. Un camion diesel, on sait comment ça marche. Hein. Donc, on a amorti le moule, entre guillemets. Tu vois ce que je veux dire ? Là, le moule, il est tout neuf, donc il faut payer tout ça. Et cette recherche, ce développement, ça coûte cher. Et donc, évidemment, c'est répercuté au prix d'achat. Le vrai problème, on en revient quand même toujours au problème de base. Tu peux raconter ce que tu veux sur l'énergie, la pollution, le machin, etc. Combien on paye au kilomètre ? Je veux dire, et si on ne te paye pas plus cher pour rouler au gaz ou à l'électricité, pourquoi tu irais au gaz ou à l'électricité ? Puisque tu n'arrives déjà pas à bien vivre avec du gasoil diesel traditionnel comme on l'a. Ce qui peut changer la donne, c'est la fiscalité, comme en Allemagne. Par exemple, en Allemagne, il y a une taxe kilométrique. Bon, ils veulent nous la coller aussi en France. Mais dans ce cas-là, il faudra dire que les sociétés d'autoroutes arrêtent de nous facturer l'autoroute parce qu'on ne peut pas payer deux fois la même chose. Tu vois ce que je veux dire ? Donc, en Allemagne, il n'y a pas de péage, il n'y a pas d'autoroute, mais il y a un tarif au kilomètre. Et tu payes ta taxe. En effet, là, tu peux, au lieu de donner des aides, retirer de la taxe pour financer la transition. Un cas concret, en Allemagne, la MOT, la taxe kilométrique des camions, si tu as un véhicule électrique, elle est gratuite. Donc du coup, au lieu de te donner une aide, on évite de te taxer. C'est peut-être une première idée, tu vois, arrêter de ponctionner les gens. Et ça favorise la mise en service de camions électriques, parce que du coup, plus tu roules, plus tu économises, puisque tu payes moins de taxes. Donc une fois de plus, les façons de faire sont différentes dans tous les pays d'Europe, et c'est peut-être ça qui est aussi un peu étrange, c'est qu'on essaye de standardiser l'ensemble du processus de transition écologique, de transition énergétique, de transition tout ce qu'on veut, mais au final on s'aperçoit que d'un pays à l'autre c'est déjà pas la même chose.
0: Eh ben, on reviendra sur ce sujet d'ici à la 23h, parce qu'on a d'autres messages et témoignages sur la transition énergétique et sur tout ce qu'on s'est dit depuis 21h, mais le Club Truck Stop est à venir aussi, ça sera après vos conditions de circulation.
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0: Et toujours avec Marielle Nogaré, Hervé Améry. Hervé, dans le Grand Quart Sud-Est.
1: Eh bien, dans le Grand Quart Sud-Est du pays, il y a donc une bande de roulement finalement confirmée sur voie de gauche. Si vous circulez du côté d'Avignon sur la 7 en direction de Marseille, c'est 3 km après la sortie 23. Un patrouilleur est en route donc pour récupérer cette bande de roulement. On reste du côté d'Avignon si vous circulez sur la 7, cette fois-ci en direction de Marseille dans la sortie 24 Avignon-Château-Renard. Il y a une voiture confirmée en panne, peut-être gênante, ça n'est pas précisé. En tout cas, un dépanneur se rend sur les lieux. Et puis, du côté de Nice, ça y est, ça a évolué. Il y a toujours ce car en panne, mais les passagers ont été transférés dans un car de substitution. Si vous circulez sur l'A8 en direction de Menton-Vintimille, 5 km après la sortie, après le péage pardon, de Nice-Saint-Isidore, la voie de droite reste neutralisée. Le car en panne a été évacué par le dépanneur. Et du coup, les hommes en jaune vont débaliser prochainement la voie de droite. Donc vigilance, respectez bien la signalisation affichée à l'arrière de leur fourgon. En ce qui concerne les travaux, je rappelle la plus récente dans la région de Saint-Martin-de-Provence. La 54 est fermée en direction de Nîmes entre Grand, sortie 14 obligatoire, et Saint-Martin-de-Croix, échangeur 12. Vous poursuivez via le réseau secondaire.
0: Sur les autoroutes de l'Ouest et du Centre, on a bel et bien une voiture totalement embrasée sur l'autoroute A11, l'axe entre Nantes et Paris, direction Chartres et la capitale. Après la sortie 5, la Ferté-Bernard, voie de droite impactée, neutralisée, les pompiers, les équipes de sécurité sont sur place. Soyez extrêmement attentifs à l'approche de ce secteur. La fumée peut gêner votre visibilité, notamment aussi en direction de Nantes et de Rennes. Ailleurs, globalement, ça va bien. Des travaux qui se mettent en place sur l'A10, l'axe entre Paris et Bordeaux. On va voir un échangeur totalement fermé dans les deux sens ce soir et cette nuit, mais c'est déjà le cas en direction de Bordeaux. C'est l'échangeur 37 Mirambeau, fermé à présent en entrée comme en sortie, et ça sera le cas également dans l'autre sens de circulation anticipé par pont, la sortie numéro 36, sinon il faudra rejoindre l'échangeur numéro 38 un peu plus loin. Marielle, dans le sud-ouest.
5: On roule toujours aussi bien et les chantiers n'ont pas bougé jusqu'à demain matin. C'est le cas au sud de Toulouse où le périphérique intérieur direction Blagnac et Tarbes est fermé entre le Palais et Rangueil, les échangeurs 19 et 23, et vous suivez bien les déviations mises en place. Et puis dans le secteur des Pyrénées, entre Tarbes et Toulouse, la sortie 17 Montrégeau de la 64 est fermée direction Toulouse. Vous pouvez sortir avant à Lannemezan numéro 16. Enfin, au Pays Basque, donc plus à l'ouest encore, la 63 est fermée ce soir et cette nuit en direction de Bordeaux, entre Biarritz et Bayonne Sud, les sorties 4 et 5. Vous suivez bien l'itinéraire S9 sur le réseau secondaire.
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0: Et on profite que Fabien Calvé soit en direct de la Suède pour se passer des titres d'artistes suédois. Et évidemment, il fallait les passer au moins une fois. Voici le groupe ABBA, Dancing Queen.

0: Marie-Ève, je vous ai vu danser. Je vous ai vu. Si, si, je vous ai vu.
1: Oh, j'avais tiré le rideau. Ah ouais.
0: Et si. Ah, on adore Abba, indémodable, de toute façon. Dancing. Hervé, ça va, vous aussi vous avez...
2: Oui, mais moi je poserais bien la question à Fabien, qu'est-ce qu'on mange en Suède?
0: On va lui poser la question tout à l'heure, tiens. Voici une bonne question, tiens, d'ailleurs.
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0: Enfin, je rappelle que Fabien est parti en Suède pour bosser. Hein. Je tiens le préciser. Je le dis, Fabien.
4: J'ai pas eu de dessert. Hein, ouais. De vous.
0: Voilà. Ah mince.
1: Oh là là.
0: Et en plus, je le précise parce qu'il y a le chef qui est là. Donc, salut Pierre.
4: Salut Seb. Bonsoir à tous.
0: Merci d'être avec nous ce soir, directeur général de Truckstop. Et comme chaque mois à cette heure-ci, le club Truckstop qui continue de grandir. Alors, je l'ai dit, hein, dans cette émission, on reviendra sur un débrief complet général du Castellet plus tard au mois de juin. Mais Truckstop était sur place, je le sais bien, parce que nous étions avec l'émission et bien sur le même stand. Et puis, ben, un succès qui se dément pas déjà pour Truckstop, pourtant si jeune, Pierre.
4: Truckstop, hein, on est mis aux 24 heures camion l'année dernière, donc c'est pas si loin que ça. Et pourtant, on a la chance d'avoir beaucoup de personnes qui nous suivent. Et déjà, c'est important de rappeler que Truckstop, c'est une application gratuite, hein, que vous pouvez télécharger sur Google Play ou l'Apple Store, où on vous propose vraiment beaucoup de contenu lié au monde du transport, que ce soit des articles, notre savoir-faire avec Fabien, c'est surtout les vidéos. Et puis maintenant, on s'est lancé dans les podcasts. Donc, télécharger l'application, je vous le redis, elle est gratuite et vous pourrez suivre tout ça. Et puis, ben, pour ceux qui veulent aller plus loin dans la démarche, il y a le club.
0: Le club, et il y a eu une nouveauté ces dernières semaines. On a eu l'occasion d'avoir Fabien en direct à ce moment-là. Une première journée Truckstop dans un relais routier, c'était à Miramas. Et l'idée étant de multiplier ces rendez-vous, Pierre.
4: Exactement, bah, l'idée c'est d'aller vous rencontrer. Ce qui est important avec Fabien, c'est que en fait, on n'est pas là pour écrire ce qu'on a envie d'écrire. On est là pour écrire et diffuser le contenu dont vous avez besoin. Vous avez besoin pour travailler dans le monde du transport, ou aussi bah, pour tous ceux qui sont plutôt dans le côté évasion, monde du camion. Et c'est vrai que le fait d'être au plus proche de vous, aller à votre rencontre, ça permet d'échanger, de récupérer les informations qui nous sont importantes chez Truckstop, et puis bah, aussi passer un bon moment ensemble. Et c'est vrai qu'on va multiplier les événements. Alors déjà, Truckstop va suivre l'ensemble des rendez-vous du championnat de France camion. On a commencé à Dijon, on était ensemble d'ailleurs, Sébastien. Pareil pour le Castellet. D'ailleurs, on est content d'être avec toi. On veut te le dire ce soir avec Fabien.
0: Ah, c'est gentil.
4: Je trouve que c'était un bon moment de partage avec vous tous. Et puis aussi, effectivement, on commence le tour des restaurants routiers. On était à Miramas, un restaurant qui est pas très très loin du circuit Paul Ricard.
0: Actuellement, donc, il y a aussi ces championnats qui se préparent et on y reviendra. Et puis, bah, ça permet justement d'être abonné Truckstop. Ça permet justement d'avoir des avantages, et c'est important de le dire, sur la billetterie.
4: Exactement. Bah, quand vous êtes membre du club, alors attention, quand on parle de membre du club, Truckstop, il y a deux côtés. Hein. Il y a le côté média, l'application gratuite, et puis il y a le club pour aller plus loin. Et quand vous êtes membre du club, vous avez un numéro de membre déjà, une carte de membre, et surtout, ça vous permet d'acheter de la billetterie à tarif réduit. Vous pouvez avoir jusqu'à 25% de réduction sur vos billets week-end, sur les grands prix camions, et puis sur les grands prix, c'est l'occasion aussi de vous faire rentrer un petit peu dans l'immersion. Là, sur les deux précédents Grands Prix, on a eu l'occasion d'avoir avec nous les Truckstoppers qui nous ont rejoints et à qui on a fait visiter, on a fait un briefing et on a fait visiter un peu les coulisses, les circuits. On les a même emmenés sur la piste avec Fabien.
0: Ça a dû leur en mettre plein les yeux, ça.
4: Ouais, c'était une très très belle expérience. Surtout là au Castellet, en fait, on a eu la possibilité de les emmener sur la piste du Castellet lors d'un départ de course camion. Donc là, ce sont des super expériences et du coup, bah, nos Truckstoppers ont pu marcher sur la piste du circuit Paul Ricard au milieu des camions au moment de la procédure de départ. C'est un moment fort en fait, parce que c'est l'occasion aussi d'être au plus proche de la course et d'être en pleine immersion. Et j'avoue que ça leur a bien plu, tout comme nous. D'ailleurs, avec Fabien, c'était hyper plaisant de pouvoir rouvrir les portes de ce qui est justement fermé à tout le monde.
0: Voilà, et donc une application à télécharger, elle est gratuite, un site internet à aller consulter, c'est gratuit, tout le contenu est pour vous. Il y a la partie club où effectivement c'est payant, peut-être que certains se reposent la question de... C'est combien l'abonnement ?
4: L'adhésion au club, en fait, c'est 48 euros par rond. Du coup, c'est 4 euros par mois, si on veut faire le comparatif. Et ça vous permet justement de bénéficier de tous ces avantages-là. Et puis, je vous rappelle, le prochain Grand Prix, c'est le Grand Prix de Nogaro. Et ensuite, Nogaro les 20 et 21 juin, Magny-Cours, premier week-end de juillet. N'hésitez pas à nous contacter sur contact@truckstop.fr, tous nos membres, pour pouvoir bénéficier de ces avantages billetterie et puis surtout qu'on puisse programmer quelques petites visites sympathiques sur ces grands prix-là.
0: Et ben voilà, comme ça le message il est passé. Comme tu nous parles des grands prix et qu'on est en plein mix énergétique, on rappelle Pierre aussi que le championnat de France Camion, il est RSE comme on dit dans le jargon.
4: Exactement, il est resté sur la partie environnementale. On a vraiment prononcé un peu toutes nos activités puisque depuis 2022, le championnat de France camion roule au biocarburant. Et puis depuis 2025, le PESTruck, le camion qui ouvre les courses, est un Renault Truck TiTech, 100% électrique. Donc même les courses de camions sont vraiment dans l'air du temps, quoi.
0: Eh bien, en tout cas, merci. J'ai une petite question de la part de Stéphane Dichaton. Il me demande si le renouvellement de la carte membre est automatique.
4: Le renouvellement, en fait, on vous enverra un petit message quelques semaines avant le renouvellement pour pouvoir justement renouveler tout ça.
0: Voilà, bon, il y a JP qui nous pose une question, mais tu n'as peut-être pas du tout le chiffre sous la main. Il nous demande combien il y a de membres déjà abonnés à Truckstop, mais ça, tu pourras certainement nous le dire la prochaine fois.
4: Voilà, il y en a plusieurs milliers, alors je ne sais pas parce qu'on en a pris pas, mais il y a beaucoup d'abonnés, hein. Il y a beaucoup d'adhérents, pardon, qui sont inscrits sur...
5: Déjà, au Castellet, il y en a eu plus de 1000 en un jour.
0: Ouais. Ah bah voilà, comme ça le... Oui, donc on fera les comptes plus tard. on fera des plus parce qu'il y a Nogaro, il y a Magny-Cours, donc tout cela va forcément évoluer. Et on est très heureux d'avoir été avec vous dès l'ouverture avec Truckstop, ouvert donc et lancé au 24 heures camion Le Mans dans cette émission. Et j'aurai toujours en souvenir cette émotion lue sur le visage de Fabien Calvé. Voilà, ça me marquera. En tout cas, un grand merci à Pierre d'avoir été avec nous ce soir.
4: Merci Seb, et puis je vous donne tous rendez-vous donc au Grand Prix Camion de Nogaro le week-end du 20 juin. On va faire un dispositif très particulier avec Truckstop. On aura toute une...
0: Ah, on t'a perdu, Pierre. Ah zut, Pierre, t'es là ?
4: Oui, je suis là.
0: Ah ça y est, allez, tu peux recommencer. Alors, pile au moment, ça fait du suspense.
4: C'était fait exprès. On vous donne rendez-vous au Grand Prix Camion de Nogaro le week-end du 20 juin. On va faire un dispositif spécial avec des animations et puis beaucoup de rencontres et autour de notre équipe Elor que vous connaissez tous maintenant.
0: Émission spéciale, les routiers sont toujours aussi sympas au sujet du Grand Prix Camion de Nogaro. Ça sera le mercredi 17 juin prochain avec notamment Pierre et Fabien. Pierre Dubois, directeur général de Truckstop qui était avec nous ce soir. Merci beaucoup Pierre, à bientôt.
4: Merci, bonne soirée à tous, à bientôt.
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0: À 22h46 sur les axes de l'Ouest et du Centre pour commencer une nouvelle info dans un secteur... Alors je recommence... Ça vient de qui ça?
1: J'ai un petit souci technique.
0: Ah, d'accord. J'ai l'impression qu'on faisait la prière en même temps que je donnais l'infotrafic.
1: Je suis d'accord. Voilà, c'était un peu bizarre.
0: Oui, c'était très étrange. Allez, je reprends tout de suite mon sérieux parce que sur un secteur où il y a déjà un événement avec un véhicule en feu, on me parlerait d'un autre événement en plus. Alors, on est sur la 11 autoroute entre Nantes et Paris, direction Chartres et la capitale, kilomètre 125 après la sortie numéro 5, la Ferté-Bernard. La voie de droite est neutralisée parce qu'on a une voiture qui est en feu. et on me parle maintenant d'un accident dans ce même secteur. Alors je ne sais pas du tout si c'est un lien avec le véhicule en feu, si c'est la même info, si ce sont deux infos différentes. Ça vient de me parvenir, quoi qu'il arrive, vous restez très attentifs sur la 11 direction Paris, kilomètre 125. Je me tourne côté travaux, je vous en reparle à 23h. Je me tourne maintenant, bah tiens, Marielle, dans le sud-ouest.
1: Oui, alors dans le sud-est, ben on roule parfaitement bien. Je n'ai que des zones de travaux, mais je vous les détaillerai tout simplement dans le prochain rendez-vous, que ce soit au Pays Basque, du côté de Tarbes ou du côté de Toulouse.
0: Hervé, dans le Grand Quart sud-est.
2: Bien, pour l'instant, des travaux, la plus importante, je vais quand même en parler, c'est du côté d'Aix-en-Provence, parce que l'A8 est fermée en direction de Lyon. Vous ne pouvez donc, à l'heure actuelle, vous engager que sur l'A51 direction Marseille ou l'A51 direction Gap, puis de poursuivre via le réseau secondaire pour retrouver l'A7 ou l'A8.
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0: Avant de revenir sur notre premier sujet du soir, il y a Pierre qui réagit sur ce qu'on mange en Suède. Il nous dit en Suède, c'est les boulettes IKEA avec une sauce et de la confiture d'Erel.
1: C'est tout à fait ça.
0: Alors, je suis pas bien sûr que ce soit les spécialités suédoises. Fabien, t'as déjà mangé des spécialités suédoises, toi?
5: Du Rennes.
0: C'est vrai, t'en as déjà mangé?
5: Ben oui, bien sûr.
0: Ah ouais, d'accord.
5: Du Rennes, alors avec de la confiture de groseille, souvent.
0: D'accord. Ok.
5: C'est assez. Alors c'est fait avec une petite purée, mais ma foi, moi j'aime bien. Alors, on mange bien du sanglier.
0: Ah oui, c'est ça, du chevreuil, oui.
5: Etc. Donc, ouais. Pourquoi on mangerait pas de Rennes? Eux, en effet, on mange du Rennes. C'est une des spécialités. Alors, ce soir, j'ai mangé filet de veau avec un petit truc de pomme de terre, donc rien de plus suédois. C'est commun, mais ça m'est déjà arrivé de manger du Rennes. Voilà, c'est un peu le plus exotique. Après, soyons clairs, hein, sans vouloir péter le mythe, c'est pas quand même la Suède qui est la plus réputée au niveau de la gastronomie. Hein.
0: Mais c'est parce que nous, on sait que c'est nous. Voilà.
5: Ouais, voilà, c'est bon. Tu me dis l'Italie, l'Espagne, la France, le Portugal, vas-y, on y va les yeux fermés. Tout ce qui est nordique, c'est un peu moins, voilà, c'est un peu moins glamour, soyons clairs.
0: Bon allez, on vous a posé une question tout au long de cette journée.
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0: Allez, selon vous, la transition énergétique signifie-t-elle vraiment la fin du thermique diesel dans le futur? Eh bien, 63,2% nous disent que non, vous ne le pensez pas. 36,8% nous disent que oui, potentiellement, on pourrait avoir dans le futur une fin du thermique diesel. Fabien, une réaction à notre résultat du sondage de ce soir?
5: Même plutôt agréablement surpris. Je pense qu'il y a une part de vérité dans ce sondage. Après, tout dépend à quand on pousse l'échéance. C'est-à-dire, c'est quand la fin. C'est on n'a pas mis de date. C'est pas.
0: Ah ben, je suis pas Madame Irma. Hein.
5: Non, mais ce qui est sûr, c'est que nos politiques, là, les génies de Bruxelles qui disent fin 2040, 2050, eux, ils se gourrent. Ça, c'est sûr et certain qu'ils ont tout faux. C'est juste des hallucinations de bureaucrates qui n'ont aucune réalité. Enfin, donc une notion de la réalité. La part du thermique, elle va mathématiquement baisser, mais je dirais que surtout, ce qui est important, et je pense que c'est la conclusion du sujet, la question n'est pas de savoir si ça doit être thermique avec du diesel, du biodiesel, du gaz, de l'hydrogène, ou bien du pur électrique. La vraie question, c'est qu'il nous faut réduire les émissions de CO2. Et déjà, le premier pas, et Thomas en a parlé en début d'émission, le fait de proposer des nouveaux moteurs qui consomment moins, le fait de proposer des designs de plus en plus aérodynamiques. Alors parlons des deux sujets du soir, le Volvo avec le Volvo Aero, rappelle-toi, il est sorti il y a quelques mois, c'était décrié, ouais c'est nul, j'imagine. Le Mercedes, n'en parlons pas, avec la face avant aérodynamique, etc. Bon, soit dit en passant, quelques mois après, soyons francs, on s'y est fait. Mais la seule réalité de ça, c'est que le Volvo, tu gagnes 5% de consommation, le Mercedes, tu gagne 3% de consommation. Ben, ça veut dire que ces pourcentages-là, ça se traduit quand même par une baisse de CO2, puisque tu consommes moins. Donc c'est toutes ces petites choses mises bout les unes derrière les autres, mises bout à bout, qui fera qu'on réduira le CO2. Il n'y a plus de rétroviseur sur les camions. Ben, c'est juste que tu économises 1,5% de consommation. Donc évidemment, tu réduis le CO2. La vraie finalité, on se doit d'avoir des camions plus propres, et ça passera par, à mon sens, ce mix énergétique, mais le diesel et
8: le bio-diesel ont encore de longues années devant eux, parce que, comme je le disais tout à l'heure, nous regardons en course, on roule avec du XTL, enfin, donc ce qu'on appelle le HVO, hein, plus communément, mais là c'est pareil, c'est un nom commercial, mais le bio-diesel, on a les mêmes performances que le diesel normal. Donc c'est bien la preuve qu'on peut, et on peut rouler tout aussi bien en polluant moins, et je pense que c'est ça qu'il faut retenir.
0: Alors tu parlais des caméras là, à l'instant, et ben, Stéphane Dichaton nous en parle dans son message. Salut Seb, salut les copilotes, les invités, salut la France. En fait, le changement se fera petit à petit sans qu'on ait le choix, nous dit-il. Ce fut pareil du temps d'Hervé, hein, quand on est passé du berlier à pédale au moteur thermique.
2: Oui.
0: Il nous dit, mais aussi avec les rétro-caméras, personne n'en voulait, tout le monde les critiquait. Et au final, il nous dit, j'ai pas eu le choix et au final, je ne ferai plus 100 et je ne me voyais pas changer de boutique pour des rétro-caméras. Et il ajoute au passage, merci pour le cadeau du jeu lors de l'émission anniversaire. Petite glacière, photo dédicacée. Du coup, maintenant, Seb, tu traînes sur l'autoroute à un bord de rire. La bise et la prudence à tous. Bisous à mon frérot le panda, signé Chaton. Voilà. Là, je la fréquente. Là.
8: Ah.
0: Comment Hervé? Fabien, pardon?
8: Non, je dis, il a raison. Il a absolument raison. Dans ses propos, il a tout à fait raison. Je parlais tout à l'heure de la boîte à vitesse, il a parlé des rétros. Ce sont des évolutions normales. Il faut se rappeler qu'au départ, l'ABS sur un camion, c'était une option.
0: Oui.
8: ABS.
0: Ça, c'est surprenant.
8: Oui, c'était une option. Donc, évidemment, personne ne l'apprenait. Qu'il fallait payer.
0: Oui.
8: Mais quand c'est rentré dans les mœurs, ça a été installé en série, etc. Est-ce qu'aujourd'hui, on se pose la question de savoir s'il y a un ABS sur un camion? Non.
0: Oui,
8: tous les camions ont l'ABS. Et si tu l'as pas, t'es refusé au contrôle technique. Donc,
0: c'est gênant. C'est-à-dire,
8: voilà. Les évolutions, elles se feront avec le temps. Alors, évidemment, on a ceux qui crompent parce que bon, voilà, c'est facile, c'est... qui iront à l'encontre du truc. Il y a ceux qui seront sceptiques et qui apprendront et qui peut-être adopteront. Il y a ceux qui adopteront jamais, parce que d'ailleurs on n'est pas forcé. Mais il faut bien se rendre à l'évidence. L'évolution et le besoin de réduction de CO2, il est réel. Alors pas à l'image de ce qu'on va nous faire. Là, on va arriver en campagne électorale, donc on va entendre tout n'importe quoi. Hein. Mais la réalité, je pense que les constructeurs, ils le font pas par plaisir. Ils le font, tu sais, dépenser de l'argent, mettre des systèmes en plus, etc., etc. C'est pas le kiff des constructeurs. Ils aimeraient moins en faire et vendre moins cher le camion pour en vendre plus. Non, aujourd'hui, il y a des contraintes. Il faut s'y adapter et avoir la solution la plus adaptée à ses propres besoins. Et d'ailleurs, Thomas l'a dit tout à l'heure, lorsqu'ils accompagnent quelqu'un dans la transition vers un véhicule énergétique, de ce changement énergétique, un véhicule électrique, par exemple, ben, ils l'accompagnent sur la totalité du système. Ils étudient son travail, ses tournées, ses kilomètres qu'il doit faire afin de construire et de fabriquer le camion le plus adapté. Parce que c'est pareil dans un véhicule électrique, tu peux en avoir un avec 2 packs de batterie, 4 packs de batterie, 6 packs de batterie, ça dépend de ce que tu fais comme boulot. Et je pense que c'est vraiment ça, le travail en amont pour définir le meilleur produit, le plus adapté en tout cas à la tournée que va faire le véhicule, au travail que va faire le véhicule. Et c'est avec ça, en suivant ce schéma-là, que je pense qu'on arrivera à améliorer les choses.
0: Allez, je vous emmène en Amérique du Nord. Je vais vous donner quelques messages à toutes et tous là, des auditeurs qui m'ont écrit, comme Julien qui nous écrit hein, depuis l'Amérique du Nord. Vous le savez, c'est un de nos habitués hors de France. Bonjour la forme pour le sujet du jour. Mon truck est mix énergétique, fuel pour le moteur et électrique pour les phares, frigo, GPS, etc. Et sinon, j'ai le mix grill, saucisse, poulet, brochette, patate au four. Ça, c'est bon. Voilà, il nous dit autrement pour mon pick-up RAM V8, je veux retirer les catalyseurs pour avoir un beau bruit, nous dit-il avec le sourire. Il y a un couple de Québécois en pick-up électrique plus caravane tombée en panne. L'occasion d'un pick-up essence pour 3 semaines pour les vacances aux USA est rentré au Québec. Un ingénieur a fait un aller-retour en avion pour réparer le véhicule chez le concessionnaire. Après plus d'un mois, le véhicule réparé, il a été, lui, rapatrié remorqueur diesel entre l'Illinois et le Québec et retourné leur véhicule de location 8 heures de route en voiture à essence. Ah oui, ça commence à coûter cher quand même ces vacances. Hein. Ils ont dépensé plus de 15 000 dollars canadiens et le couple n'arrive pas à se faire rembourser. Résultat, bilan carbone zéro et le couple est endetté. Ça fait le buzz au Québec. Ça ne plaira pas à certains, mais l'électrique ou mix énergétique, etc. Cela est une idéologie dangereuse et non écologique de Brainwasher au Dakota du Nord avec 38 degrés. Bonne soirée à tous, nous dit Julien. Donc ça, c'est fait. Bon, Bon, ben il a rejoint nos températures hein, par rapport.
1: Ah oui, absolument.
0: Parce que hier il n'avait que 22 degrés au Michigan, hein, quand même. Hein, il faut le rappeler. Merci beaucoup, Julien. Message d'Arnaud. Alors juste avant Arnaud, il y a Audrey également qui nous a écrit. Bonsoir Sébastien et l'équipe. En ce qui me concerne, je ne suis pas pour l'électrique. Trop de contraintes pour les recharges. Pour l'instant, Audrey, c'est ce qu'on a expliqué tout à l'heure avec Thomas notamment. Par contre, quand on parle de gasoil, comme on parle de gasoil, j'en profite pour passer un petit message aux collègues. Quand on fait le plein, c'est comme aux toilettes. La dernière goutte, elle se secoue. Elle n'est pas censée finir. Voilà. Ni sur mon falzar. Voilà. Bonne soirée à tous. Bonne route, la prudence et on s'hydrate. Ça, c'est un petit message d'Audrey. Merci Audrey pour cette intervention. Et Arnaud nous a écrit également. Salut Sebamax, toute l'équipe du 177 et à Fabien. Pour l'instant, en camion, je n'ai conduit que du diesel pétrolier. J'aimerais bien en essayer un électrique. En voiture, ma première fonctionnait au GPL. J'en ai eu par la suite en diesel. Puis j'ai acheté il y a 5 ans une hybride rechargeable que j'ai équipée d'un boîtier E85. C'est un autre type de carburant. Et dernièrement, j'ai acheté une voiture électrique d'occasion. J'en vois déjà certains crier au crime de lèse-majesté avec laquelle je prévoyais de juste faire les allers-retours dépôt-maison puisque j'ai toujours mon hybride. Mais au final, mon électrique me sert à tout, si bien que samedi matin, je vais emmener un ami à l'aéroport d'Orly avec. Donc, je pense qu'il m'a mis corridor de sécurité cette fois en suédois et autant vous dire que je ne vais pas essayer de me le prononcer. Hashtag respectons les routiers, hashtag 2 heures de plus. Question bête, Fabien, le 85, c'est possible en camion ?
8: Alors non, il y a eu le 95, enfin il y a eu de l'éthanol fait par Scania, mais là encore il n'y a pas de modèle économique et il n'y a pas d'avantages fiscaux. Si tu n'as pas d'avantages fiscaux, tu n'as aucune raison de changer ce qui est commun. Tu n'en trouves pas dans les stations, tu n'en trouves pas. Même Scania qui proposait un camion éthanol l'a arrêté parce que bon, alors, c'était pas le même que la voiture, hein, mais en tout cas c'était un dérivé, mais parce qu'il n'y avait pas de modèle derrière. Une fois de plus, je pense que tout cela passe par la fiscalité. Et aujourd'hui, quand on sait la fiscalité d'un litre de carburant, bon, mais c'est juste hallucinant. Il vaut mieux que les gens ne se penchent pas trop dessus parce que c'est surréaliste. Et si cette fiscalité-là, on la mettait à un autre emploi, un autre truc, on développerait aussi peut-être un peu plus vite le reste. Mais soyons clairs, l'État ne va pas se passer des ressources du pétrole comme ça parce que c'est colossal. Là, ils ne veulent pas baisser la TVA en nous disant on va perdre des milliards. Non, tu vas moins gagner, mais tu ne vas pas perdre. Parce que comme c'est proportionnel au prix du carburant, c'est facile, c'est à calculer, il n'y a pas besoin d'être ingénieur. Mais bon, tout ça, ce sont des discours politiques qui malheureusement sont assez loin des réalités.
0: Voilà, et puis on continue à suivre l'évolution de tout ça, évidemment, dans cette émission, et aussi grâce à Truck Stop. Le mot de la fin pour JP, justement, il nous dit, eh ben, ça fait plaisir de voir autant de membres, car plus il y a de membres, plus il y a de chances que ça dure longtemps. Il nous dit, je vais m'arrêter là parce que vu que tu arrêtes à 23h, j'aurai pas le temps de finir. Le club Truck Stop, ajoute-il, aura une longue vie. Voilà, c'est une prédiction. Bon, sur ce, on n'oublie pas le corridor de sécurité. Les bisous à mon frère au chaton, à mes collègues de la maison Brevet et bisous du panda. Eh bien, voilà pour ce message. En tout cas, un grand, grand merci, Fabien, d'avoir été avec nous ce soir, alors que tu es déjà par Mons et par Vaud après ce week-end au Castellet, déjà en Suède. Eh bien, pour Truck Stop, justement. Mais on va se retrouver très vite, Fabien. Merci d'avoir été là. Très belle soirée.
8: C'est toujours un plaisir. Et n'hésitez pas à télécharger l'application, c'est gratuit.
0: Voilà, c'est important de le rappeler. C'est gratuit.
8: Et oui. Allez, salut. Et le membership, c'est 4 euros, c'est un café sur autoroute.
0: Allez, bisous. Allez, bisous. Hein. Allez, salut Fabien. Bonne soirée.
8: Bonjour à tous.
0: Ah, ciao. Et un grand merci à toutes et tous pour vos messages, votre participation et votre fidélité. On se retrouvera avec Fabien, toute l'équipe Truck Stop très vite pour de nouvelles aventures. Demain, c'est jeudi, c'est donc playlist. Merci Marielle et Hervé, très belle soirée à tous les deux.
1: Merci Sébastien, merci Hervé et puis bonne longue route à Fabien avec qui on a voyagé ce soir.
0: Bonsoir Hervé. Hervé ?
2: Bah oui, non, mais j'appuie pas sur le bouton. Bonsoir Sébastien, bonsoir Marielle, bonsoir Fabien. Et je n'aurai pour la fin de l'émission qu'un mot en suédois ce soir.
0: Ah, bah allez-y.
2: Crèche-prince.
0: Alors vite, il m'en faut d'autres là. Le petit grillé.
9: Ah non, c'est trop tard.
0: Le petit grillé de Debert, je sais plus. Bah, je suis même pas sûr que ça existe encore cette histoire. Voilà, donc je sais pas. Bah, tous les trucs qui mangent grillés. Voilà, comme toutes les marques. M'avez compris. Allez, je vous souhaite plein de courage pour ce soir et cette nuit. La prudence ou la bonne nuit. Je vous dis à demain 21h. Prenez bien soin de vous, car chaque jour, chaque nuit est une vie. Travaillons ensemble à la beauté des choses. 73 51 88 soit 212, hashtag respectons les routiers. 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
2: Merci Sébastien. Sébastien Ponchet de la rédaction du 107.7 que nous retrouverons tout à l'heure bien sûr pour le flash de minuit. Pour l'instant, un coup d'œil à la météo. La météo de demain, jeudi, nous serons le 28 mai. Il y a toujours du soleil et de la chaleur au programme sur la majeure partie du pays, malgré un ciel parfois voilé. 13 départements sont toujours et seront toujours en vigilance orange canicule, principalement placés à l'ouest de l'Hexagone. À l'après-midi, des nuages se développeront à nouveau sur le relief, notamment sur les Alpes, où ils pourront donner des averses orageuses, alors que sur les Pyrénées, le risque d'ondées sera faible. Un léger mistral soufflera l'après-midi. Midi en moyenne vallée du Rhône jusqu'à 40-50 km/h. Côté température, les minimales varieront en général de 13 à 20 degrés. En revanche, les maximales resteront très chaudes, comprises entre 30 et 35 degrés en moyenne, mais atteignant jusqu'à 38 degrés sur la Vendée, une bonne partie de la Nouvelle-Aquitaine ainsi que de l'Occitanie. Et puis, les fortes chaleurs, l'activité humaine, il en résulte une dégradation de la qualité de l'air. Les départements de la Drôme, de l'Isère et du Rhône sont actuellement concernés par un épisode de pollution de l'air. C'est la raison pour laquelle il vous est demandé de réduire votre vitesse lorsque vous roulez dans ces départements.
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2: Avec à l'heure actuelle un trafic normal sur l'ensemble des axes autoroutiers du quart sud-est du pays, pas mal de zones de travaux. Je vais commencer par vous emmener sur l'ouest de Lyon, puisque les sorties 38, la tour de Salvagny-Lantilly de l'A89 sont fermées dans les deux sens. Là, vous pouvez sortir à l'Arbrel, c'est l'échangeur numéro 36. Au-delà du réseau Vinci Autoroute, deux informations à retenir. Sur l'A47, la 47 fermée en direction de Lyon à hauteur de Stélitec, c'est la sortie numéro 15, et toujours la 47 fermée en direction de Lyon, mais cette fois-ci à hauteur de Chasse-sur-Rhône. Retour sur le réseau Vinci Autoroute pour vous rappeler qu'entre Valence et Lyon, la sortie numéro 12, Chana de la 7, est fermée en direction de Lyon. Là, vous pouvez anticiper, sortir avant, atteint l'Ermitage. C'est la sortie numéro 13 dans la région de Montpellier. Le trafic sur la 9 qui permet habituellement de contourner la ville est entièrement dévié sur l'A709, l'axe de desserte locale. C'est valable uniquement si vous circulez dans le sens Espagne-Lyon. Vous suivez bien la signalisation établie sur ce secteur. Dans la région de Salon-de-Provence, l'A54 est fermée en direction de Nîmes entre Grance, sortie 14 obligatoire, et Saint-Martin-de-Croix, échangeur numéro 12. Une fois hors autoroute, vous poursuivez via le réseau secondaire. À Aix-en-Provence, l'A8 est fermée en direction de Lyon. Vous ne pouvez vous engager à l'heure actuelle que sur l'A51 direction Marseille ou en direction de Gap, puis de poursuivre via le réseau secondaire pour retrouver l'A7 ou l'A8. Dans le Var, l'A8 est fermée en direction de Nice, de l'Italie, entre Brignoles. La sortie 35 est obligatoire et la bifurcation avec l'A57. Vous poursuivez via le réseau secondaire, surtout en empruntant la route départementale nationale 7 afin de rejoindre l'autoroute sur le secteur du Canet des Morts. Et puis dans la région de Toulon, l'A57 est fermée en direction de Marseille au niveau de la bifurcation avec l'A570, donc le secteur de Pierre-Ronde. Vous devez vous engager sur l'A570, puis faire demi-tour pour reprendre l'autoroute en direction de Marseille. Vous suivez tout simplement la signalisation établie sur ce périmètre.
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dans ton téléphone, Lynn, sur le 107.7. Bonne soirée, bon voyage avec nous. À l'heure actuelle, pas de changement. Il y a surtout des zones de travaux, mais pour le reste, c'est plutôt calme. On va reparler de vos conditions de circulation juste après Pink, Fun House.

uniquement dans le sens Espagne-Lyon. Vous suivez bien la signalisation établie à partir de Saint-Jean-de-Védas, donc sur ce secteur. Dans la région de Salon-de-Provence, la 54 est fermée en direction de Nîmes entre Grance, sortie 14 obligatoire, et Saint-Martin-de-Crau, échangeur numéro 12. Puis, une fois autoroute, vous suivez le réseau secondaire. À Aix-en-Provence, la 8 est fermée en direction de Lyon. Vous ne pouvez à l'heure actuelle vous engager que sur la 51 en direction de Marseille ou en direction de Gap, puis de suivre via le réseau secondaire, de poursuivre via le réseau secondaire pour retrouver la 7 ou la 8. Dans le Var, la 8 est fermée en direction de Nice, Italie, entre Brignoles, sortie 35 obligatoire, et la bifurcation avec la 57. Là aussi, vous poursuivez via le réseau secondaire en empruntant surtout la route départementale nationale 7 pour rejoindre l'autoroute au niveau du Canet des Morts. Dans la région de Toulon, la 57 est fermée en direction de Marseille au niveau de la bifurcation avec la 570, c'est le secteur de Pierre-Ronde. Vous devez vous engager sur la 570, puis faire demi-tour pour reprendre l'autoroute en direction de Marseille. Vous suivez simplement la signalisation établie. Alors, en direction de Marseille, notez aussi que les sorties numéro 3 à la Valette Centre et numéro 5 à la Valette Nord sont fermées. Dans l'autre sens, en direction de Nice, la sortie 5B Valgora Université est fermée, ainsi que l'aire de service de la Bigue. Sur la Côte d'Azur, la sortie 57, la Turbie de la 8 est fermée en direction de Menton-Vintimille. Vous pouvez sortir avant à Monaco, la sortie numéro 56. Et dans l'autre sens, la sortie 48 Cagnes-sur-Mer de la 8 est fermée en direction d'Aix-Marseille. Et là, vous pouvez prendre la sortie 47, c'est celle de Villeneuve-Loubet. Bonne nuit et bon voyage avec nous sur le 107.7. Prochain point complet en ce qui concerne vos conditions de circulation, ce sera aux environs de 23h30.

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1: 23h30, pas de changement pour l'instant, focus sur les zones de travaux parce que sinon le trafic s'écoule normalement sur l'ensemble des axes autoroutiers du quart sud-est du pays. Pour l'instant, il n'y a pas d'événement impactant. Alors côté travaux, eh bien je vous emmène pour débuter à l'ouest de Lyon, les sorties 38, la tour de Salvagny-Lantilly de l'A89 sont fermées dans les deux sens. La solution, c'est de sortir à l'Arbrelle numéro 36. Au-delà du réseau Vinci Autoroute, deux informations à retenir concernant l'A47 qui est fermée en direction de Lyon à hauteur de Stelitec, c'est la sortie numéro 15, puis à nouveau fermée, donc toujours l'A47 en direction de Lyon à hauteur de Chasse-sur-Rhône. Entre Valence et Lyon, la sortie numéro 12, Chanas-Saint-Lambert-d'Albon de l'A7 est fermée en direction de Lyon. Vous pouvez anticiper sortir avant à Tain-l'Hermitage, sortie numéro 13. Dans la région de Montpellier, le trafic sur l'A9 qui permet habituellement de contourner la ville est entièrement dévié sur la 709. L'axe de desserte locale, c'est valable uniquement dans le sens Espagne-Lyon. Et vous suivez bien la signalisation établie à partir de Saint-Jean-de-Védas. Dans la région de Saint-Provence, la 54 est fermée en direction de Nîmes, entre Grance, sortie 14 obligatoire, et Saint-Martin-de-Croix, échangeur numéro 12. Vous poursuivez via le réseau secondaire. À Aix-en-Provence, la 8 est fermée en direction de Lyon. Vous ne pouvez vous engager que sur l'A51 en direction de Marseille ou en direction de Gap, puis de poursuivre via le réseau secondaire pour retrouver l'A7 ou l'A8. Dans le Var, l'A8 est fermée en direction de Nice, de l'Italie, entre Brignoles, sortie 35 obligatoire, et la bifurcation avec l'A57. Là aussi, vous poursuivez via le réseau secondaire en empruntant principalement la RDN7 pour rejoindre l'autoroute du côté du Canet des Morts. Et puis dans la région de Toulon, la 57 est fermée en direction de Marseille au niveau de la bifurcation avec la 570, le secteur de Pierre-Ronde. Alors vous devez vous engager sur la 570, puis faire demi-tour pour reprendre l'autoroute en direction de Marseille. Vous suivez simplement la signalisation établie sur ce secteur.
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1: Et dans un instant, une question se pose peut-être à ceux qui hésitent à passer à l'électrique. Faut-il obligatoirement installer une borne de recharge chez soi ? Élément de réponse dans Décarbonant la route qui arrive dans 3 minutes.
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0: Le dîner, c'était Benabar. La voiture électrique continue de susciter le débat, même si 91% des conducteurs qui ont franchi le pas n'envisageraient pas de revenir en arrière. Certaines idées reçues persistent, comme l'obligation d'installer une borne à domicile. Périne Martin parle avec Pascal Hureau, président de la Fédération d'associations d'usagers de la voiture électrique.
1: Idée reçue du jour, Pascal Hureau, pas de maison, pas de voiture électrique. Bah oui, parce que à la maison, certes, on peut installer de quoi charger sa voiture, mais quand on est en immeuble, c'est beaucoup plus compliqué.
2: Tout à fait. C'est un sujet que j'ai moi-même, puisque j'ai une maison de ville sans la possibilité de recharger à la maison. Ça fait 7 ans que je conduis une voiture électrique sans aucun problème. En fait, c'est un problème initial qui finit par être résolu.
1: C'est-à-dire que vous vous branchez où alors ?
2: Partout là où je vais, parce qu'en fait, chaque occasion de déplacement, je trouve de la recharge.
1: On a des bornes, c'est vrai maintenant, notamment dans nos supermarchés.
2: Oui, mais même en centre-ville. Vous avez charges très rapides tous les 40 km sur les autoroutes. Et puis vous avez, dans les petites villes ou même dans les villes moyennes, de plus en plus de recharges partout. Et en particulier chez les commerçants, les grands centres commerciaux. Des enseignes bien connues comme Lidl, McDonald's ou Intermarché qui ont fait beaucoup d'efforts. Carrefour qui a mis aussi beaucoup de bornes très rapides sur leur parking.
1: 180 000 bornes au total en France, c'est ça ?
2: Alors oui, ça c'est le nombre, c'est le chiffre actuel. 35 000 parmi ces 180 000 sont des bornes très rapides. C'est vraiment plus du tout un problème de pouvoir recharger là où on va.
1: Un peu plus compliqué quand on doit se battre contre son syndic de copropriété.
2: Certes, maintenant ça progresse aussi beaucoup, surtout dans des copropriétés qui ont un certain nombre d'utilisateurs bien convaincus, un peu en retard sur le logement social, très en retard,
1: très en retard
2: sur
1: oui.
2: Le logement social, parce qu'ils considèrent à tort que ce seront les derniers à s'équiper. Alors que c'est aussi un moyen d'aider les taxis, les VTC, les livreurs qui ont leur usage du véhicule professionnel pour leurs propres besoins et qui doivent partir en ayant rechargé le matin.
1: C'est vrai que la voiture électrique, elle a cette image de voiture de riche. Alors que pour les revenus les plus modestes, il y a ce que l'on appelle le leasing social. Il donne accès à une voiture électrique à partir de 100 euros par mois. Et ça, on ne le sait pas suffisamment.
2: Dans les pays qui ont fait beaucoup d'incitations, la Norvège en tête, eh bien on a eu une pénétration du nombre de véhicules électriques parmi le parc circulant, on va dire, qui est montée en flèche. Aujourd'hui, vous avez plus de 80% des véhicules en Norvège qui sont électriques. En France, il va falloir vraiment progresser.
1: Mythes et légendes de la voiture électrique, c'est un livre à lire absolument et à retrouver partout sur Internet. Le site de la Fauve avec 2 F pour le lire notamment ou le télécharger. Merci Pascal Hureau.
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1: 23h et presque 47 minutes, retour à vos conditions de circulation avec un nouvel événement si vous circulez à l'heure actuelle du côté de Sénas sur l'A7 en direction de Marseille, environ 1 km après la sortie numéro 26. Il y a un semi-remorque en panne. Cela impacte la voie de droite. Le dépanneur est présent sur les lieux, tout comme l'homme en jaune Emmanuel, présent en protection donc de ce dépannage. Soyez vigilants si vous circulez dans ce secteur. Il va falloir vous décaler sur les deux voies les plus à gauche. C'est pour l'instant la seule information à vous délivrer. Je reviens maintenant vers vous avec des zones de travaux dans la région de Montpellier. Par exemple, le trafic sur la 9 qui permet habituellement de contourner la ville est entièrement dévié sur la 709. L'axe de desserte locale, c'est valable uniquement dans le sens Espagne-Lyon. Vous suivez bien la signalisation établie à partir de Saint-Jean-de-Védas. Dans la région de Salon-de-Provence, la 54 est fermée en direct de Nîmes entre Grance, sortie 14 obligatoire, et Saint-Martin-de-Crolles, échangeur numéro 12. Une fois au retour, vous empruntez le réseau secondaire. À Aix-en-Provence, la 8 est fermée en direction de Lyon. À l'heure actuelle, vous ne pouvez vous engager que sur la 51, alors en direction de Marseille ou en direction de Gap, puis de poursuivre via le réseau secondaire pour retrouver la 7 ou la 8. Dans le Var, la 8 est fermée en direction de Nice, de l'Italie entre Brignoles, sortie 35 obligatoire, et la bifurcation avec la 57. Là aussi, vous poursuivez via le réseau secondaire en empruntant principalement la route départementale nationale 7 afin de rejoindre l'autoroute sur le secteur du Canet des Morts. À Toulon, dans la région de Toulon, la 57 est fermée en direction de Marseille au niveau de la bifurcation avec la 570 et le secteur de Pierre-Ronde. Et là, vous devez vous engager sur la 570, puis faire demi-tour pour reprendre l'autoroute en direction de Marseille. Suivez bien la signalisation établie. En direction de Marseille, notez aussi que les sorties numéro 3 à la Valette Centre et numéro 5 à la Valette Nord sont fermées. Dans l'autre sens, en direction de Nice, la sortie 5B Valgora Université est fermée, tout comme l'aire de service de la Bigue. Du côté de la Côte d'Azur, la sortie 57, la turbine de la 8 est fermée en direction de Menton-Vintimille. Vous pouvez anticiper, sortir avant à Monaco, la sortie numéro 56. Enfin, dans l'autre sens, c'est la sortie 48 Cagnes-sur-Mer de la 8 qui est fermée en direction d'Aix-Marseille. Là, vous pouvez sortir à Villeneuve-Loubet, sortie numéro 47. Bonne nuit et bon voyage avec nous sur le 107.7. Le prochain point de trafic, ce sera après les infos de minuit.

Dacha avec le titre Austin sur le 107.7. Bonne nuit, bon voyage avec nous. À l'heure actuelle, pas de changement ce qui concerne vos conditions de circulation, essentiellement des zones de travaux. D'ailleurs, il y a une nouvelle zone de travaux qui vient d'intervenir. Si vous circulez sur la Côte d'Azur, notez que la sortie 54 Nice Nord de la 8 est désormais fermée en direction d'Aix-Marseille. Si vous passez par là, eh bien, vous pouvez sortir avant. Il faut anticiper, sortir à Nice-Est, sortie numéro 55. Prochain point trafic, à présent, ce sera après les infos de minuit. À minuit, bien sûr, nous retrouvons Sébastien Ponchelet de la rédaction du 107.7. Juste après, je vous retrouverai pour parler, bien sûr, de vos conditions de circulation, pour revenir sur les zones de travaux, vous parler aussi de la météo de demain qui restera toujours aussi chaude. C'est véritablement un temps estival avant l'heure.

0: Benjamin Biolay, Vanessa Paradis, profite sur le 107.7. Bonne nuit et bon voyage avec nous. Il est tout juste minuit.
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2: Bonsoir, l'actualité de ce mercredi 27 mai 2026 a été marquée par la mise en examen ce soir et le placement en détention provisoire d'un garçon de 16 ans et d'une fille de 15 ans. Ils sont accusés du meurtre par étranglement de Théo, 11 ans, le week-end dernier à Rennes. Le mobile serait la vengeance en lien avec des articles de pêche de quelques dizaines d'euros. Une nouvelle journée de canicule ou de forte chaleur selon les régions. 17 départements de l'Ouest et de régions parisiennes sont maintenant en vigilance orange. Le côté exceptionnel du phénomène, c'est sa précocité dans la saison. Des records de température ont une nouvelle fois été battus aujourd'hui pour le mois de mai. En Bretagne, les services d'urgence enregistrent une hausse d'activité de 25 à 30%. Le chef du service au CHU de Rennes indique qu'il s'agit d'une situation un peu inédite et que les services font face à un très grand nombre d'appels pour des malaises. Autre conséquence, la SNCF a annoncé en fin d'après-midi l'annulation de plusieurs trains intercités en journée, demain et vendredi. Les lignes concernées sont celles où circulent d'anciennes voitures corail, pas assez robustes pour faire face à ces chaleurs. La compagnie ferroviaire indique vouloir éviter un risque de panne et notamment de climatisation. L'Iran juge peu probable la reprise des hostilités avec les États-Unis malgré de récentes frappes américaines. Dans le même temps, Donald Trump se dit pas satisfait des négociations en cours sans être rentré dans le détail. Les déclarations de Téhéran ont cependant fait légèrement reculer les prix du pétrole. Mais en attendant, en France, après les professionnels, les particuliers, depuis ce matin, les travailleurs modestes, grands rouleurs, peuvent demander l'aide de 100 euros pour faire face à la crise des prix du carburant. Le ministre de l'économie, Roland Lescure, assure qu'elle sera versée dans les 10 jours à celles et ceux qui en font la demande. Le sport et le tennis, Roland Garros, Quentin Alice est qualifié pour le troisième tour après sa victoire face à Hugo Humbert. C'est fini en revanche pour Valentin Royer, battu par Novak Djokovic. Il est minuit passé de 2 minutes, c'est la fin de ce flash. L'infotrafic revient dans un instant et ce sera juste après votre météo.
0: Merci Sébastien. Sébastien Poncelet de la rédaction du 107.7. La météo de ce jeudi, car depuis deux minutes, nous sommes bel et bien le 28 mai. Alors au programme, toujours du soleil, de la chaleur sur la majeure partie du pays, malgré un ciel parfois voilé. Et comme nous l'a appris Sébastien Poncelet durant le flash, il y a désormais 17 départements, vigilance orange canicule principalement, placés à l'ouest de l'Hexagone. L'après-midi, des nuages se développeront à nouveau sur le relief, notamment des Alpes, où ils pourront donner des averses orageuses, alors que sur les Pyrénées, le risque d'onter sera plutôt faible. Un léger mistral soufflera l'après-midi en moyenne vallée du Rhône jusqu'à 40-50 km/h. Côté température, les minimales varieront en général de 13 à 20 degrés. En revanche, les maximales resteront très chaudes, comprises entre 30 et 35 degrés en moyenne, mais atteignant jusqu'à 38 degrés sur la Vendée, une bonne partie de la Nouvelle-Aquitaine et de l'Occitanie. Et puis, bien sûr, les fortes chaleurs, l'activité humaine à l'origine d'une dégradation de l'air. Les départements de la Drôme, de l'Isère et du Rhône sont actuellement concernés par un épisode de pollution d'air. C'est la raison pour laquelle il vous est demandé de réduire votre vitesse lorsque vous roulez dans ces départements.
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0: Avec pour l'instant essentiellement des zones de travaux, un trafic qui s'écoule normalement sur l'ensemble des axes autoroutiers du quart sud-est du pays et une seule information impactante, le dépannage d'un semi-remorque qui impacte la voie de droite. C'est dans la région de Sénas, si vous circulez sur l'A7 en direction du sud, en direction de Marseille, un kilomètre après la sortie 26. Donc le dépanneur Emmanuel Lemonjaune présent sur les liens protection donc de ce dépannage. Si vous passez par là, il faut donc forcément vous décaler au moins sur la voie du milieu, voire la voie la plus à gauche. En matière de travaux, je vous emmène à l'ouest de Lyon pour vous rappeler que les sorties 38, la tour de Salvagny-Lantilly et de l'A89 sont fermées dans les deux sens. Vous pouvez sortir à l'Arbrel, c'est l'échangeur numéro 36. Au-delà du réseau Vinci Autoroute, deux informations concernant l'A47. L'A47 fermée en direction de Lyon à hauteur de Stelitec, c'est la sortie numéro 15. Et puis, toujours l'A47 fermée en direction de Lyon, cette fois-ci à hauteur hauteur de Chasse-sur-Rhône. Entre Valence et Lyon, à la sortie 12, Chanassan-Amberdalbon de la 7 est fermée en direction de Lyon. Là, vous pouvez anticiper, sortir avant à Tain-l'Hermitage. C'est la sortie numéro 13. Dans la région de Montpellier, le trafic sur la 9 qui permet habituellement de contourner la ville est entièrement dévié sur la 709. L'axe de desserte locale, c'est valable uniquement dans le sens Espagne-Lyon. Vous suivez bien la signalisation établie à partir de Saint-Jean-de-Védas. Dans la région de Salon-de-Provence, la 54 est fermée en direction de Nîmes entre Grance, sortie 14 obligatoire, et Saint-Martin-de-Croix, échangeur numéro 12. Une fois hors autoroute, vous empruntez le réseau secondaire. À Aix-en-Provence, la 8 est fermée en direction de Lyon. Vous ne pouvez à l'heure actuelle vous engager que sur la 51 en direction de Marseille ou en direction de Gap, puis de poursuivre via le réseau secondaire pour retrouver la 7 ou la 8. Dans le Var, la 8 est fermée en direction de Nice, de l'Italie, entre Brignoles, sortie 35 obligatoire, et la bifurcation avec la 57. Là aussi, vous poursuivez via le réseau secondaire en empruntant principalement la route départementale nationale 7 afin de rejoindre l'autoroute sur le secteur du Canet des Morts. Et puis, dans la région de Toulon, la 57 est fermée en direction de Marseille au niveau de la bifurcation avec la 570, le secteur de Pierre Ronde. Vous devez vous engager sur la 570, puis faire demi-tour pour reprendre l'autoroute en direction de Marseille. Vous suivez simplement la signalisation établie sur ce périmètre.
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1: Minuit 16 minutes, trafic normal, mais quelques nouveaux événements. Avant de reparler de zones de travaux, on prend la direction de la région de Narbonne avec un événement dans chaque sens sur l'A9. Vous circulez tout d'abord sur l'A9 en direction de Barcelone, 10 km après Sigean, la sortie numéro 39. Une voiture confirmée en panne, arrêtée sur voie de droite. Donc soyez vigilants sur ce secteur. Un patrouilleur vient d'arriver sur les lieux. C'est Christophe, l'homme en jaune, qui est présent sur ce secteur.

patrouilleurs seront sur ce secteur. L'autre information avant de s'intéresser à quelques zones de travaux, c'est le dépannage en cours d'un semi-remorque du côté de Sénas. Si vous circulez à l'heure actuelle sur l'A7 en direction de Marseille, 1 km après la sortie 26, cela impacte la voie de droite. En plus du dépanneur, donc l'homme en jaune, Emmanuel, est également présent sur les lieux. Et puis, retour du côté de Béziers, vous circulez sur l'A9 en direction de Montpellier, Nîmes, Lyon. Une voiture serait accidentée, arrêtée sur bande d'arrêt d'urgence environ 1 km après la bifurcation A9 à 75, donc du côté de Béziers. Soyez vigilants, c'est une première information. La zone, bien sûr, n'est pas sécurisée. En ce qui concerne les zones de travaux, eh bien, je vous emmène tout d'abord dans la région de Montpellier, puisque le trafic sur la 9 qui permet habituellement de contourner la ville est entièrement dévié sur la 709. L'axe de desserte locale, c'est valable uniquement dans le sens Espagne-Lyon. Vous suivez bien simplement la signalisation établie à partir de Saint-Jean-de-Védas. Dans la région de Salon-de-Provence, la 54 est fermée en direction de Nîmes entre Grance, sortie 14 obligatoire, et Saint-Martin-de-Crolles, l'échangeur numéro 12. Une fois hors autoroute, vous emprunter le réseau secondaire. À Aix-en-Provence, la 8 est fermée en direction de Lyon. À l'heure actuelle, vous ne pouvez que vous engager sur la 51 en direction de Marseille ou en direction de Gap, puis de poursuivre via le réseau secondaire pour retrouver la 7 ou la 8. Dans le Var, la 8 est fermée en direction de Nice, de l'Italie, entre Brignoles, sortie 35 obligatoire, et la bifurcation avec la 57. Là aussi, vous poursuivez via le réseau secondaire en empruntant principalement la route départementale nationale 7 afin de rejoindre l'autoroute sur le secteur du Canet des Morts. Dans la région de Toulon, la 57 est fermée en direction de Marseille au niveau de la bifurcation avec la 570 et le secteur de Pierre-Ronde. Vous devez vous engager sur la 570 puis faire demi-tour pour reprendre l'autoroute en direction de Marseille. Vous suivez bien la signalisation établie. Notez qu'en direction de Marseille, les sorties numéro 3, la Valette Centre, et 5A, la Valette Nord, sont fermées. Dans l'autre sens, en direction de Nice, c'est la sortie 5B, Valgora Université, qui est fermée, ainsi que l'aire de service de la Bigue. Sur la Côte d'Azur, plusieurs informations à retenir. Tout d'abord, la sortie 57, la Turbie de la 8, est fermée en direction de Menton-Vintimille. Vous pouvez sortir avant à Monaco, c'est la sortie 56. Dans l'autre sens, la sortie 54, Nice-Nord de la 8 est fermée en direction d'Aix-Marseille. Vous pouvez sortir avant à Nice-Est, numéro 55, et plus loin, la sortie 48 Cagnes-sur-Mer de la 8 est fermée, donc toujours en direction d'Aix-Marseille. Et là, vous pouvez sortir à Villeneuve-Loubet. C'est la sortie numéro 47. Son visage nous est familier puisqu'il incarne depuis 17 ans José, le mari de Liliane dans la série Scène de ménage sur M6. C'est Frédéric Bourali. Il sera notre invité pour faire un bout de route avec vous puisqu'il nous parlera de son personnage José, mais aussi de son actualité au théâtre. On le retrouve dans quelques minutes.

0: Martel et Muffins en souvenir, c'était Echo Beach.
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0: S'il reste associé à la télévision, le comédien Frédéric Bourali multiplie les projets cinéma, doublage, théâtre et il prend pour l'instant place sur notre fauteuil invité aux côtés de Virgile de Corte.
2: Bonjour Frédéric Bourali.
3: Bonjour Virginie.
2: Beaucoup de nos auditeurs vous connaissent pour votre rôle de José dans la série Scène de ménage. Alors j'imagine que dans la rue, on vous appelle d'ailleurs plus José que Frédéric.
3: Ouais, on m'appelle José, Frédéric. C'est 50-50.
2: Mais quelque part, c'est une belle reconnaissance pour ce rôle et cette série qui dure depuis 17 ans.
3: 17 ans, ouais. C'est un cadeau de la vie. Ça, c'est un cadeau royal. Je suis devenu un acteur populaire. Devenir un acteur populaire, c'est merveilleux parce que c'est l'occasion de me rapprocher de gens que je ne connais pas, c'est-à-dire le public. On m'arrête très souvent dans la rue. Et souvent, j'ai des témoignages très émouvants, en fait. Comme il y a une proximité avec les gens.
2: Vous rentrez
3: souvent,
2: chez eux?
3: Ouais, ils me disent des choses qui leur sont très personnelles, très intimes. Mais il y a des choses, des fois, qui sont très émouvantes. Ouais.
2: Comment vous expliquez le succès de cette longévité?
3: C'est toujours délicat de savoir les raisons d'un succès. Si vous le savez, tout le monde le ferait. C'est souvent un millefeuille. Il y a plusieurs raisons. Alors, je pense qu'en premier lieu, il y a l'idée que ça fait rire les gens. Sur des situations de couple, il n'y a pas de jeu de mots. Dans Scène de ménage, il n'y a pas de vanne, Il n'y a pas de jeu de mots, il n'y a pas de truc politique, il n'y a rien de tout ça. C'est l'inverse du stand-up, en fait. Ce qui fait rire les gens, c'est les situations qui sont drôles.
2: C'est-à-dire qu'on vit des drames. Ils se reconnaissent.
3: Ouais, dans lesquelles ils se reconnaissent. Donc, c'est des raisons de s'engueuler qui correspondent à la vie des gens. Après, les gens trouvent une vérité dans ce qu'on fait. L'essentiel de tout ça, c'est les gens rient de nous voir nos malheurs, donc ils reconnaissent la leur, ou celle d'amis à côté, ou de leurs parents, ou des enfants. C'est intergénérationnel, c'est ça qui est formidable.
2: Évidemment, Frédéric Bourali, ça ne vous a pas empêché de mener d'autres projets en parallèle, d'avoir d'autres terrains de jeu, comme on dit.
3: Ouais.
2: Et votre actualité, d'ailleurs, vous emmène en ce moment au théâtre, avec les grands-enfants. Une comédie sur les enfants, mais pas que, on parle aussi des parents, d'amitié. Est-ce que vous pouvez nous pitcher un petit peu cette histoire?
3: Moi, je viens du théâtre, de toute façon. Et là, la pièce en question, c'est l'histoire de deux amis qui se connaissent depuis 40 ans, deux vieux potes. Moi, j'ai une fille et lui, il a un garçon. On est amis. Et il se trouve que ma fille et son fils sont ensemble. Donc pour nous, c'est joyeux. C'est formidable. Ils se sont mariés il n'y a pas longtemps. Et ils viennent pour nous annoncer qu'on est en train de retaper tous les deux une baraque. Pour nous annoncer une grande nouvelle. On est persuadés qu'ils nous annoncent qu'on va être grand-père. Donc c'est la fête. Pas du tout. Ils nous annoncent qu'ils vont divorcer. On se demande pourquoi ça. Parce que. On est tellement amis. Nos enfants sont ensemble. Donc tout va bien. Tout est. Il y a une logique. Et là, d'un seul coup, ça se casse. Donc, c'est très choquant pour nous. Le premier réflexe, c'est de dire, c'est de ta faute. T'as mal éduqué ta fille ou t'as mal éduqué ton fils. Ce qui est un conflit terrible en amitié. Dans un couple, déjà, c'est bonjour.
2: Simple.
3: Mais en amitié, c'était quand un ami dit à l'autre, t'as mal éduqué ton fils ou ta fille, ça se passe très très mal. Et ils ont une manière aussi à eux de le faire, qui est assez jubilatoire. Et c'est cruel. C'est assez cruel.
2: C'est vrai que ça rigole
3: beaucoup. C'est tout l'intérêt de la pièce.
2: Avec aussi quelques grincements, parce que c'est à l'image de la vie, j'ai envie de dire.
3: Complètement. Complètement.
2: À la fois comique et tragique.
3: Ah, complètement.
2: Frédéric Bourali, on marque une petite pause trafic et musique. À tout à l'heure.
3: À tout à l'heure.

0: Des millions de cœurs à Achille. Cette semaine, on voyage donc avec le comédien Fadek Bourali, comédien populaire grâce à son rôle de José dans la série Scène de ménage qui réunit près de 5 millions de téléspectateurs chaque soir. Il nous en parlait et nous présentait donc aussi la pièce Les grands enfants. Il y a quelques minutes, on le retrouvera pour parler de la route, de sa tournée, de ses projets, juste après un nouvel état du trafic.
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0: Avec pour l'heure des informations qui se situent dans la région de Narbonne. Alors si vous circulez à l'heure actuelle sur l'A9, je parle de Narbonne, en fait je devrais dire Béziers parce que ça va être notre point de repère. Vous circulez sur l'A9 en direction de Montpellier, Nîmes, Lyon, 3 km après la sortie numéro 36 Béziers-Ouest. Il y a, je le rappelle, depuis un petit moment, une bande de roulement confirmée à cheval sur la bande d'arrêt d'urgence et la voie de droite. Ça peut être aussi simplement des morceaux de pneus, mais vigilance toujours. Il faut éviter ce genre d'obstacles. Pour preuve, il y a à l'heure actuelle une ou des voitures qui se trouveraient arrêtées sur ce secteur. Une première voiture arrêtée sur bande d'arrêt d'urgence non loin de ces morceaux de pneus. Donc soyez vigilants, peut-être un ou des véhicules qui ont roulé sur ces obstacles et ils sont arrêtés sur la bande d'arrêt d'urgence. Et un kilomètre après la bifurcation A9 à 75, là aussi, une voiture confirmée accidentée arrêtée sur bande d'arrêt d'urgence. Donc vigilance, la zone n'est pas du tout sécurisée. Les patrouilleurs se rendent sur les lieux. Ce qui est terminé, en revanche, du côté de Sénas, c'est le dépannage du semi-remorque sur l'A7 en direction de Marseille. Donc retour à la normale un kilomètre après la sortie. Numéro 26, il y a également des zones de travaux à vous rappeler si j'y arrive, des zones de travaux qui vous concernent, par exemple à l'ouest de Lyon, les sorties 38, la tour de Salvani-Lantilly de la 89 sont fermées dans les deux sens. Vous pouvez sortir à l'Arbrel, c'est l'échangeur numéro 36. Au-delà du réseau Vinci Autoroute, deux informations à retenir qui concernent la 47, fermée en direction de Lyon à hauteur de Stelitec, c'est la sortie numéro 15, mais la 47 en direction de Lyon est également fermée à hauteur de Chasse-sur-Rhône. Entre Valence et Lyon, la sortie numéro 12, Chana-Saint-Lambert-d'Albon de la 7 est fermée en direction de Lyon. Là, vous pouvez anticiper, sortir avant, atteindre l'Ermitage, sortie numéro 13. Dans la région de Montpellier, le trafic sur la 9 qui permet habituellement de contourner la ville est entièrement dévié sur la 709. C'est l'axe de desserte locale. C'est valable uniquement dans le sens Espagne-Lyon. Lyon, vous suivez bien la signalisation établie à partir de Saint-Jean-de-Védas. Dans la région de Salon de Provence, la 54 est fermée en direction de Nîmes entre Grance, sortie 14 obligatoire et Saint-Martin-de-Croix, échangeur numéro 12. Une fois hors autoroute, vous empruntez le réseau secondaire. À Aix-en-Provence, la 8 est fermée en direction de Lyon. À l'heure actuelle, vous ne pouvez vous engager que sur la 51 en direction de Marseille ou en direction de Gap, puis de poursuivre via le réseau secondaire pour retrouver la 7 ou la 8. Dans le Var, la 8 est fermée en direction de Nice, de l'Italie, entre Brignoles, sortie 35 obligatoire, et la bifurcation avec la 57. Vous devez poursuivre via le réseau secondaire, emprunter principalement la route départementale nationale 7 pour rejoindre l'autoroute sur le secteur du Canet des Morts. Enfin, dans la région de Toulon, la 57 est fermé en direction de Marseille au niveau de la bifurcation avec la 570. C'est le secteur de Pierre Ronde. Vous devez vous engager sur la 570 puis faire demi-tour pour reprendre l'autoroute en direction de Marseille. Suivez bien simplement la signalisation établie sur ce secteur. Allez, bonne nuit et bon voyage avec nous. Le prochain point de trafic, ce sera dans une dizaine de minutes.
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0: Et oui, il est temps de repartir sur la route avec notre invité. Il répond toujours à Virginie Decorte.
2: Frédéric Bourali, c'est la grande tradition sur le 107.7. Nous faisons un pas de côté avec nos invités pour évoquer la route, un sujet que vous connaissez bien, notamment en tournée.
3: Ah ça, je peux vous dire qu'on connaît bien. On en avale des kilomètres, c'est sûr. C'est ça qui est le plus épuisant. C'est génial les tournées, parce qu'on voit plein de gens, on voit tout ça. Ce qui est un peu dommage, c'est qu'on est souvent, on n'a même pas le temps de visiter les villes dans lesquelles on est. Et je me souviens qu'un jour, on s'était moqué de Johnny Hallyday, parce que je crois qu'il était à Strasbourg, il était entré sur scène, il avait dit, bonjour Marseille. Tout le monde s'était foutu de sa gueule. Mais je comprends tellement ça. Ouais. Moi, ça pourrait m'arriver. C'est normal, on aurait le temps de visiter les villes quand on joue 2-3 jours. Là, on a le temps. On peut se poser, on attend de voir. Je me souviens, j'avais joué à Casablanca il y a 2 ans avec mon pote Lionel Assier. Et c'est en bord de mer, hein. J'avais même pas vu la mer.
2: Voilà. Trop dur.
3: Trop dur. Non, tout va bien, hein. Tout va bien, c'est génial.
2: Mais c'est très
3: absolument
2: frustrant.
3: Génial. Mais on fait pas du tourisme. Voilà.
2: Et sur la route, ça se passe comment?
3: C'est des 5 heures de voiture. En fait, quand on fait des tournées, on est obsédé par 2 choses. C'est de ne pas grossir, parce qu'on bouffe, et de dormir. On est obsédé par le sommeil. Partout où on peut, on arrive, on essaie de dormir.
2: Et en voiture, justement, vous y arrivez?
3: Alors, ouais, c'est pas nous qui conduisons, hein.
2: Mais j'espère.
3: Parce que ce serait dangereux. Et, en voiture, on essaie de se reposer, mais on dort pas bien en voiture. Enfin, je vais pas me faire plaindre, hein. C'est génial, hein. C'est génial.
2: Et puis, Frédéric Bourali, il paraît que vous aimez tellement le sud et la Côte d'Azur que votre voiture est immatriculée.
3: 83. Ouais, le Haut-Var. Et là, hier, j'étais à Tourtour, dans un village que j'adore, où je me suis marié, d'ailleurs. J'habite à Paris. Mais je suis immatriculé 83, et j'adore le Haut-Var, j'y vais très souvent.
2: Alors, on a parlé télé, théâtre. Quels sont vos autres projets, en ce moment, Frédéric Bourali?
3: J'ai la chance d'en avoir beaucoup. Mm-hmm. Là, je vais repartir en tournée avec mon camarade Éric Logérias sur, avec les grands-enfants. On va reprendre la route, etc. On va vous entendre sur 7-7.
2: J'espère.
3: Bah, bien sûr. c'est tellement utile, c'est génial, hein. J'adore cette radio, parce que j'écoute tout le temps en bagnole. Voilà, on va partir en tournée. On va faire une 50aine de dates. Moi, j'ai un projet personnel autour de Pierre Perret que j'ai rencontré. Je viens de faire une série pour TF1 qui est super, avec Alice Paul, qui va sortir là, je pense, bientôt. Je viens de faire un film, un long métrage aussi, qui va sortir au mois de, je crois qu'il sort le 3 août, un film que j'ai tourné avec Ducret, qui va s'appeler Les Gendarmes. J'ai beaucoup de projets de théâtre, notamment avec mon camarade Éric Logérias.
2: Vous allez avaler beaucoup de kilomètres encore.
3: Ouais, encore beaucoup de kilomètres, ouais. J'ai beaucoup de chance.
2: Merci beaucoup, Frédéric Bourali.
3: C'est moi qui vous remercie.
2: D'avoir voyagé avec nous. On vous retrouve bien sûr aussi dans Scène de ménage sur M6 tous les soirs et sur les planches, donc, de théâtre, avec notamment, en ce moment, la comédie Les Grands Enfants. Et cette comédie, je crois que vous la jouez jusqu'en 2027.
3: Oui.
2: Chapeau.
3: Ouais, merci beaucoup. Chapeau vous aussi, hein. Chapeau pour tout le monde.
2: Ouais. Allez, chapeau bas.
3: Merci beaucoup.
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1: Minute 45, un nouvel aperçu en ce qui concerne vos conditions de circulation avec quelques nouvelles informations qui s'additionnent et on va commencer par partir dans le Var. Dans le Var, il y a une double information. Tout d'abord, une voiture confirmée en panne sur bande d'arrêt d'urgence. Si vous circulez sur l'A8 en direction de Nice, c'est environ 6 km après le Canet des Morts, là où s'opère la bifurcation A8 à 57. Alors vigilance parce que sur le périmètre de cette voiture confirmée en panne sur bande d'arrêt d'urgence, il y a également la présence d'un piéton confirmé. Alors peut-être certainement lié à cette voiture. Dans le cas contraire, où ce serait une information dissociée, bien vigilance dans les deux sens de circulation sur l'A8 entre le Canet des Morts, donc là où s'opère la bifurcation A8 à 57 et le Muy, l'échangeur numéro 36. Les recherches ont débuté depuis quelques minutes. Nouvel événement également du côté de la Côte d'Azur. Si vous circulez sur l'A8 en direction donc toujours de Nice, 5 km après avoir passé le péage d'Antibes, un secteur où il n'y a pas de bande d'arrêt d'urgence, une voiture en panne arrêtée sur la voie de droite. Le dépanneur est présent sur les lieux. Un patrouilleur va se rendre sur place pour sécuriser la zone. Donc en attendant son intervention, vous apercevez le véhicule en panne, le dépanneur, et bien vous ralentissez, vous décalez sur la voie du milieu, voire la voie la plus à gauche. Ne mettez personne en danger sur ce périmètre. Du côté de Béziers, également plusieurs informations à retenir. Tout d'abord, un patrouilleur est arrivé sur les lieux d'un accident. C'est Maxime qui est arrivé sur l'A9 en direction de Montpellier-Nîmes-Lyon, 3 km après la sortie 36 Béziers-Ouest, car sur ce secteur, la voie de droite est désormais neutralisée. Alors, il y a plusieurs véhicules arrêtés, deux voitures, un poids lourd certainement victime d'une crevaison. En tout cas, il n'y a plus de morceaux de pneus poids lourds sur ce secteur. Maxime les a récupérés. Donc, pour l'instant, deux voitures et un poids lourd arrêtés sur ce secteur, voie de droite neutralisée. Et un peu plus loin, il y a un dépannage également qui a commencé pour une autre voiture accidentée. Cette voiture accidentée se trouve donc toujours sur la 9 dans le même sens, direction Montpellier-Nîmes-Lyon, mais 1 km après la bifurcation A9 à 75. Tout se passe sur la bande d'arrêt d'urgence sur ce périmètre. Je l'apprends à instant, levé de l'alerte piéton, donc piéton qui était lié à cette voiture en panne. Soyez vigilants sur ce secteur, un patrouilleur va se rendre sur les lieux et ça y est, le patrouilleur est présent sur les lieux, c'est Alexian qui est présent sur place. On va très certainement avoir l'intervention prochaine d'un dépanneur. Je vous emmène maintenant du côté de Montpellier, dans la région de Montpellier, pour vous rappeler que le trafic sur la 9 qui permet habituellement de contourner la ville est entièrement dévié sur l'A709, l'axe de desserte locale. C'est valable uniquement dans le sens Espagne-Lyon. Vous suivez bien la signalisation établie à partir de Saint-Jean-de-Védas. Dans la région de Salon-de-Provence, l'A54 est fermée en direction de Nîmes entre Grance, sortie 14 obligatoire, et Saint-Martin-de-Crolles, l'échangeur numéro 12. Une fois hors autoroute, vous empruntez le réseau secondaire. À Aix-en-Provence, l'A8 est fermée en direction de Lyon, à l'heure actuelle, vous ne pouvez vous engager que sur l'A51, alors en direction de Marseille ou en direction de Gap, puis vous poursuivez via le réseau secondaire pour retrouver l'A7 ou l'A8. Dans le Var, l'A8 est fermée en direction de Nice, de l'Italie, entre Brignoles. La sortie 35 est obligatoire et la bifurcation avec l'A57, là aussi, vous allez suivre le réseau secondaire et emprunter principalement la route des départementale nationale 7 afin de rejoindre l'autoroute sur le secteur du Canet des Morts. Dans la région de Toulon, la 57 est fermée en direction de Marseille au niveau de la bifurcation avec la 570, c'est le secteur de Pierre-Ronde. Là, vous devez vous engager sur la 570, puis faire demi-tour pour reprendre l'autoroute en direction de Marseille. Suivez bien la signalisation établie. Alors, en direction de Marseille, notez que les sorties numéro 3, la Valette Centre et numéro 5 à la Valette Nord sont également fermées. Dans l'autre sens, sens en direction de Nice. La sortie 5B Valgora Université est fermée, ainsi que l'aire de service de la Bigue. Sur la Côte d'Azur, trois informations à retenir. Tout d'abord, la sortie 57, la Turbie de la 8 est fermée en direction de Menton-Vintimille. Vous pouvez sortir avant à Monaco, la sortie 56. Dans l'autre sens, la sortie 54 Nice-Nord de la 8 est fermée, donc en direction d'Aix-Marseille. Vous pouvez sortir avant à Nice-Est, numéro 55. Et plus loin, la sortie 48 Cagnes-sur-Mer de la 8 est fermée, donc en direction d'Aix-Marseille toujours. Et là, vous pouvez sortir à Villeneuve-Loubet, la sortie numéro 47. Bonne nuit et bon voyage avec nous sur le 107.7. Le prochain point trafic, ce sera bien sûr après les infos à 1h du matin, avec une nouvelle copilote d'ailleurs. Mais d'ici là, je reste à vos côtés au cas où. Bonne nuit et bon voyage avec nous.

Viens pour le duo Pascal Obispo Icar sur le 107.7. Bonne nuit, bon voyage avec nous. La suite, bien sûr, c'est l'infotrafic qui, après 1h du matin, vous sera desservi par Camille Moreira sur tout le quart sud-est du pays. Et juste avant, eh bien, nous retrouverons Sébastien Ponchelet à 1h pour le Flash Info.

0: du groupe Verve, Richard Ashcroft en solo. Check the meaning sur le 107.7. Bonne nuit, bon voyage avec nous. Il est 1h du matin.
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2: Bonsoir. 17 départements de l'Ouest et d'Île-de-France sont en vigilance orange canicule. Actuellement, le thermomètre est au-dessus de 20 degrés dans une grande majorité de régions. De nombreuses mesures tombent les unes après les autres, comme par exemple des activités scolaires de plein air annulées dans la Manche, des hébergements ouverts aux sans-abri à Nantes et à Saint-Nazaire en Loire-Atlantique, des écoles fermées demain et vendredi à Mont-de-Marsan dans les Landes. Et un garçon de 15 ans et une fille de 16 ans ont été mis en examen ce soir et placés en détention provisoire. Ils sont accusés du meurtre par étranglement de Théo, 11 ans, le week-end dernier à Rennes. Le mobile serait la vengeance en lien avec des articles de pêche de quelques dizaines d'euros. L'Iran juge peu probable la reprise des hostilités avec les États-Unis malgré de récentes frappes américaines. Dans le même temps, Donald Trump se dit pas satisfait des négociations en cours sans être rentré dans le détail. Les déclarations de Téhéran ont cependant fait légèrement reculer les prix du pétrole. La Coupe du monde de football 2026 avec une première polémique au tournant judiciaire alors qu'elle n'a pas commencé. Les procureurs de New York et du New Jersey ont annoncé l'ouverture d'une enquête sur les pratiques de billetterie de la FIFA. Selon elle, de récents articles de presse indiquent que les supporters ont pu être induits en erreur quant à l'emplacement des sièges et que des déclarations publiques de la FIFA ont pu contribuer à la flambée des prix. Toujours du foot, mais cette fois la finale de la Ligue des Champions qui aura lieu ce samedi. Le ministre de l'Intérieur a dévoilé ce soir l'important dispositif de sécurité qui sera mis en place en France alors que le match opposant le PSG à Arsenal aura lieu à Budapest. 22 000 policiers et gendarmes seront mobilisés en France, dont 8 000 à Paris et dans son agglomération, afin de prévenir tout risque de débordement et de violence. Le sport et le tennis à Roland-Garros, quant à Alice, s'est qualifié pour le troisième tour après sa victoire face à Hugo Humbert. C'est fini en revanche pour Valentin Royer, battu par Novak Djokovic. C'est la fin de ce flash. Très belle nuit à toutes et tous. L'infotrafic revient dans un instant. Juste à vous dire que dans une heure, je sais et match pour Corentin Nedjarlegui qui présentera donc l'actualité. L'info.
3: Léger souci technique, mais c'est pas grave. On part avec la météo. Ce jeudi, la journée s'annonce très chaude puisqu'elle marque le haut de la vague de chaleur qui sévit actuellement. Le soleil va briller de partout, même si quelques nuages lui tiendront compagnie dans le quart nord-ouest notamment. Notez que 17 départements sont placés en vigilance orange canicule, principalement à l'ouest du pays, près de l'océan. Côté mercure, les températures grimpent encore. Les minimales sont rarement en dessous de 18 degrés. Et côté maximal, eh bien, vous pourrez compter 27 à Nice, 30 à Marseille, 33 à Montélimar, 34 à Lyon, 37 à Perpignan et même jusqu'à 38 degrés près de Montpellier.
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3: Heure passée de 3 minutes, trafic fluide à l'instant T, pas de grosses difficultés à vous signaler. Toutefois, je vous rejoins, vous qui circulez dans le département de l'Hérault, près de Béziers, sur l'A9, en direction d'Orange et de Lyon, puisqu'au niveau du kilomètre 164, il y a un poids lourd accidenté qui est arrêté sur la bande d'arrêt d'urgence, mais il empiète sur la voie de droite. Conséquence pour vous, eh bien, vous roulez uniquement sur les deux voies de gauche, 3 kilomètres après la sortie, 36 Béziers-Ouest. Il y a bien sûr les services de l'autoroute qui sont présents et qui vous demandent en amont de vous décaler. Restez bien attentifs dans ce secteur. Mis à part ça, eh bien, il y a pas mal de travaux de la nuit. Je vais commencer et vous rejoindre dans la région de Montpellier. Le trafic sur l'autoroute A9 qui permet habituellement de contourner la ville est entièrement dévié sur l'A709, l'axe de dessert de l'agglomération, uniquement dans le sens Espagne-Lyon pour réaliser des travaux sur la chaussée. Exceptionnellement, c'est donc au niveau de Saint-Jean-de-Védas que vous êtes orienté sur l'A709. Suivez bien la signalisation. On va partir ensemble un peu plus au nord, entre Valence et Lyon. Vous roulez donc en vallée du Rhône. Notez que la sortie Chanin-Saint-Rambert-d'Albon numéro 12 de la 7 est fermée en direction de Lyon. Vous pouvez sortir avant, atteint l'Ermitage numéro 13. Cette fois, à l'ouest de Lyon, c'est la sortie, la tour de Salvagny-Lantilly numéro 38 de la 89 qui est fermée dans les deux sens. Vous pouvez sortir à l'Arbrel numéro 36. Quelques mots pour vous qui vous trouvez aussi au-delà du réseau Vinci autoroute et qui fait le trajet entre Saint-Étienne et Lyon en direction de la capitale des Gaunes. Et bien noté que la 47 est fermée au niveau de deux secteurs pour des travaux. D'abord au niveau de Stelitech, la sortie numéro 15, hein, c'est un petit peu après Saint-Chamond. Et puis à hauteur de Chasse-sur-Rhône numéro 8. Maintenant, je vais vous rejoindre dans les Bouches-du-Rhône, dans la région de Salon-Provence. Notez que la 54 est fermée en direction de Nîmes entre Grance numéro 14 et Saint-Martin-de-Crau numéro 12. Vous devez obligatoirement sortir à Grance, emprunter le réseau secondaire pour reprendre la 54 à Saint-Martin-de-Crau. Cap maintenant sur Aix-en-Provence. La 8 est fermée en direction de Lyon. Vous ne pouvez vous engager que sur la 51 en direction de Gap ou de Marseille et suivre le réseau secondaire pour récupérer soit la 7, soit la 8 en fonction de votre destination finale. L'autoroute A8 est aussi fermée en direction de l'Italie entre Brignoles numéro 35 et la bifurcation avec la 57. Là, vous devez donc sortir à Brignoles, emprunter la DN7 pour reprendre l'autoroute au Canet des Morts numéro 13 sur cette autoroute à 57. D'ailleurs, la 57 est fermée dans le Var en direction de Marseille au niveau de la bifurcation avec la 570. Vous n'avez d'autre choix que de vous engager sur la 570 puis de faire demi-tour pour reprendre l'autoroute en direction de Marseille. Il y a aussi d'autres sorties qui sont fermées près de la Côte d'Azur. J'aurai l'occasion de vous les détailler, mais pour l'instant, quelques mots des chaleurs, fortes chaleurs en cours. N'hésitez pas à voyager avec de l'eau dans votre véhicule en quantité suffisante, même si vous faites un petit trajet et cette chaleur, eh bien, ça cause aussi que certains départements sont actuellement touchés par un épisode de pollution de l'air, comme la Drôme, l'Isère, le Rhône et les Alpes-Maritimes. Conséquence, eh bien, il vous est demandé dans ces départements de réduire votre vitesse de circulation. Vous savez tout.
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C'était Garbage sur le 107.7. Côté trafic, ça se passe toujours aussi bien, même s'il y a un accident qui est toujours en cours près de Béziers sur la 9 en direction d'Orange et de Lyon. Évidemment, on y reviendra dans le prochain point sur vos conditions de circulation qui arrive après Bruno Mars et Elena tout de suite avec Capuche.

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1: Il est 1h15 du matin sur Radio Vinci Autoroute à cette heure-ci. Pas de gros bouchons, de grosses difficultés à vous signaler. Ça, c'est la bonne nouvelle, mais quand même pas mal de travaux et un accident en cours. Je vais commencer par évoquer donc cet accident qui s'est produit dans l'Hérault près de Béziers sur la 9 pour vous qui circulez en direction d'Orange et de Lyon. 3 km après la sortie 36 Béziers Ouest. Un poids lourd accidenté se trouve sur la bande d'arrêt d'urgence et la voie de droite qui a donc été neutralisée par l'homme en jaune qui est sur place. Vous n'avez donc plus que les deux voies les plus à gauche pour circuler. Vous êtes prévenu en amont de ce kilomètre 164 de bien vous décaler et vous voilà doublement prévenu. Maintenant, sur l'autoroute 9, je vous rappelle que le trafic qui permet habituellement de contourner la ville est actuellement entièrement dévié sur la 709 dans le sens Espagne-Lyon pour réaliser des travaux sur la chaussée. Justement, toujours sur l'autoroute A9 en direction d'Orange et de Lyon, après avoir passé la jonction entre la 9 et la 709, un cône se trouverait sur les voies de circulation près du kilomètre 87. Je vais maintenant vous rejoindre un petit peu plus à l'est dans la région de Salon de Provence pour vous rappeler que la 54 est fermée en direction de Nîmes entre Grance numéro 14 et Saint-Martin-de-Crau numéro 12. Il y a aussi à Aix-en-Provence la 8 qui est fermée en direction de Lyon. Vous ne pouvez pas vous engager, vous ne pouvez vous engager que sur la 51 en direction de Gap ou en direction de Marseille. La 8, elle est aussi fermée dans le Var en direction de l'Italie entre Brignoles numéro 35 et la bifurcation avec la 57 pour réaliser des travaux de peinture sur le sol. Je reste dans le Var pour vous rappeler que la 57 est fermée en direction de Marseille au niveau de la bifurcation avec la 570. Et d'ailleurs, toujours sur la 57 en direction de Marseille, notez que les sorties 3, la Valette Centre et 5A, la Valette Nord, sont fermées. Et dans l'autre sens, en direction de Nice, c'est la sortie 5B, Vagora Université et l'aire de service de la Big qui sont elles aussi fermées. Je vous rejoins maintenant, vous qui roulez sur l'autoroute Université et l'aire de service de la Big qui sont elles aussi fermées. Je vous rejoins maintenant, vous qui roulez sur l'autoroute A8 près de

7 qui est fermé. Et donc, vous pouvez sortir à Monaco, numéro 56. C'est ici l'alternative. Côté trafic, vous savez tout. Quelques mots de ce qu'il se passe dans l'air. Bien évidemment, vous le sentez, il fait très chaud. Et il y a certains départements, en conséquence, qui sont actuellement touchés par un épisode de pollution de l'air, comme la Drôme, l'Isère, le Rhône et les Alpes-Maritimes. Et c'est pour cette raison qu'il vous est demandé de réduire votre vitesse dans ces départements. J'ajouterai qu'en raison des fortes chaleurs, on se fatigue plus vite. Alors, n'hésitez pas à marquer un petit peu plus de pause qu'à l'accoutumée. Trêve de blabla, voici le retour de la musique avec les Waterboys.

Zaoui en duo avec Stéphane sur le titre Love Noir, une nouveauté que j'espère que vous avez apprécié découvrir ou bien sûr redécouvrir. Il est 1h25, côté trafic, ça se passe très bien. On évoquera quand même ensemble les zones de travaux qui vont vous concerner, puis cet accident toujours en cours dans le département de l'Hérault. Je vous raconte tout ça encore après un peu de musique. Voici Rakes, Open Book.

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1: Il est 1h30, vous écoutez Radio Vinci Autoroute, circulation fluide, mais pas mal d'informations à vous donner. Je vous rejoins pour commencer sur l'autoroute A9 en direction d'Orange et de Lyon, puisque toujours un poids lourd accidenté qui se trouve sur la voie de droite et la bande d'arrêt d'urgence, 3 km après la sortie, 36 Béziers Ouest. Vous n'avez donc plus que les deux voies de gauche pour rouler près du kilomètre 164. Opération de dépannage qui se poursuivent maintenant. Je vais rester sur l'autoroute A9, mais vous rejoindre, vous qui circulez en direction de l'Espagne. Notez qu'un cône se trouverait sur les voies de circulation de kilomètres après la sortie 27 Lunel. Restons ensemble sur l'autoroute A9, puisque dans la région de Montpellier, le trafic qui permet habituellement de contourner la ville est entièrement dévié sur la 709, uniquement dans le sens Espagne-Lyon pour réaliser des travaux sur la chaussée. Exceptionnellement, donc au niveau de Saint-Jean-de-Védas, vous êtes orienté sur la 709, vous n'aurez pas le choix. Laissez-vous guider par les flèches lumineuses dans ce secteur et les cônes de chantier. Je vais maintenant vous rejoindre, vous qui circulez dans les Bouches-du-Rhône, pour vous rappeler des zones de travaux. Dans la région de Salon-de-Provence, la 54 est fermée en direction de Nîmes entre Grans, numéro 14, et Saint-Martin-de-Crau, numéro 12. Vous devez obligatoirement sortir à Grans, emprunter le réseau secondaire et reprendre la 54 à Saint-Martin-de-Crau. À Aix-en-Provence, non loin de là, c'est la Vite qui est fermée en direction de Lyon. Vous ne pouvez vous engager que sur la 51 en direction de Gap ou en direction de Marseille, puis poursuivez sur le réseau secondaire pour récupérer soit la 7, soit l'autoroute A8. Dans le Var, la 8 est encore fermée, mais cette fois en direction de l'Italie, entre Brignoles, numéro 35, et la bifurcation avec la 57. Vous devez sortir à Brignoles, emprunter la DN7 pour reprendre l'autoroute au Canet des Morts, numéro 13, sur la 57. Sur la 57, justement, dans le Var, eh bien, l'autoroute est fermée en direction de Marseille. Au niveau de la bifurcation avec la 570, vous n'aurez d'autre choix que de vous engager sur la 570, faire demi-tour pour prendre l'autoroute en direction de Marseille. D'ailleurs, j'ai une information qui va vous concerner, vous qui circulez près de Toulon. Vous êtes sur la 50 en direction de Marseille, 2 km avant d'arriver au niveau de la sortie 9, La Ciotat. Une voiture serait accidentée au niveau du kilomètre 37 et il pourrait y avoir de la gêne sur les voies de circulation. Cap, maintenant, un petit peu plus au nord, sur la vallée du Rhône. Je vous rappelle qu'entre Valence et Lyon, la sortie Chanin-Saint-Rambert-d'Albon, numéro 12 de la 7, est fermée en direction de Lyon. Vous pouvez sortir avant, atteint l'Ermitage, numéro 13. Et puis, à l'ouest de Lyon, c'est la sortie la Tour de Salvani-Lantilly, numéro 38 de la 89, qui est fermée dans les deux sens. Ici, vous pouvez sortir à l'Arprel, numéro 36. Quelques mots de météo. Forte chaleur en ce moment. N'oubliez pas de bien vous hydrater, en plus qu'à l'accoutumée. Puis aussi, conséquence de cette forte chaleur, eh bien, des départements sont actuellement touchés par un épisode de pollution de l'air, comme la Drôme, l'Isère, le Rhône et les Alpes-Maritimes. Évidemment, dans ces départements, on vous demande de réduire votre vitesse lorsque vous roulez.
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1: Restez à l'écoute du 107.7, nous nous intéressons à votre pouvoir d'achat dans un instant, alors que le prix des assurances et du carburant pèse de plus en plus lourd dans le budget des automobilistes. Notre partenaire Roule Média vous proposera des solutions pour rentabiliser votre véhicule et faire baisser la facture. Tous les détails arrivent juste après un titre de Calogero. J'ai le droit aussi.

0: J'ai le droit aussi, c'était Calogero sur Radio Vinci Autoroute. Il est 1h36, côté trafic ça se passe plutôt bien, même si un accident viendrait de se produire sur la 50 en direction de Marseille, près de La Ciotat. Évidemment, je suis ça de très près pour vous et je vous explique tout ce qui va s'impliquer, en tout cas qui va en découler dans ce secteur à 1h46. C'est l'heure de votre Mobilimag sur le 107.7. C'est donc le moment de retrouver Sébastien Datz et son invité.
1: Notre Mobilimag, c'est en partenariat avec Roule Média et j'ai le plaisir de retrouver l'une des membres de la rédaction. Bonjour Marine Madelmont.
2: Bonjour Sébastien.
1: On va parler pouvoir d'achat. Les prix des carburants et des assurances pèsent toujours de plus en plus sur le budget des Français, mais vous avez des astuces pour nous permettre d'alléger la facture.
2: Oui, une facture d'ailleurs qu'on estime à 416 € par mois en moyenne quand même, selon les dernières données publiées par Roule Data. Alors forcément, de plus en plus d'automobilistes cherchent des solutions pour rentabiliser leur véhicule. La première est simple, le covoiturage. Vous proposez les places libres dans votre voiture à des personnes qui font le même trajet que vous, moyennant une participation. Par exemple, pour un Marseille-Cannes, vous pouvez récupérer une dizaine d'euros par passager. À 3 passagers, votre trajet peut quasiment être payé. Et ça fonctionne aussi pour les trajets du quotidien, comme pour aller travailler.
1: Première solution donc conviviale, mais si on préfère rester seul dans son véhicule, là aussi vous avez des solutions.
2: Oui, vous pouvez dans ce cas transporter des colis, tout simplement. Même logique que pour le covoiturage. Vous profitez de votre déplacement au drive ou en point relais par exemple pour récupérer les colis de vos voisins. Sur un trajet de 10 km, vous pouvez gagner entre 5 et 12 euros selon la taille du colis. Alors si l'idée vous intéresse, des plateformes dédiées vous permettent de vous lancer. Co-colis, colis covoiturage ou encore Way2Me. Et dans le même style, vous pouvez aussi afficher de la publicité sur votre voiture. Selon les cas, ça peut aller de 50 à 300 € par mois quand même, mais il faut rouler régulièrement pour être sélectionné par les entreprises.
1: Marine, on peut aussi rentabiliser son véhicule en le prêtant, tout simplement.
2: Oui, sachant qu'une voiture passe la plupart de son temps garée, effectivement, vous pouvez la louer à des particuliers quand vous ne l'utilisez pas. Selon les plateformes dédiées à l'autopartage, comme GetAround ou Free2Move, quelques jours de location par mois peuvent rapporter entre 150 et 300 euros.
1: Rentabiliser son véhicule. Toutes les astuces sont à retrouver sur votre site media.roule.fr. À très bientôt, Marine Madelmont.
2: À bientôt.
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1: Il est 1h46 et à l'instant T, plusieurs événements pourraient gêner votre passage, notamment deux accidents et puis des zones de travaux qui vont vous concerner. Pour démarrer ce point, je vais quand même vous parler un petit peu de la météo. Déjà, des fortes chaleurs qui vous impactent finalement, peu importe où vous roulez en France et puis particulièrement près de Perpignan, de Montpellier et en Vallée du Rhône, dans ce quart sud-est du pays. Vous n'hésitez pas à marquer la pause plus qu'à l'accoutumée hein, car la chaleur fatigue et vous avez besoin de vous hydrater. Autre conséquence hein, météo, eh bien, les départements de la Drôme, l'Isère, du Rhône et les Alpes-Maritimes sont actuellement touchés par un épisode de pollution de l'air. C'est la raison pour laquelle il vous est demandé de réduire votre vitesse lorsque vous roulez dans ces départements. Ce que je vous propose, c'est qu'on commence à parler trafic pur et dur sur la Côte d'Azur. D'abord, vous qui roulez sur la 8 en direction de l'Italie, notez que la sortie d'Aturbie 57 est fermée. Vous pouvez sortir à Monaco, numéro 56, c'est votre alternative. Et dans l'autre sens de circulation, en direction d'Aix-en-Provence, deux sorties sont fermées. Caragnes-sur-Mer, numéro 48, et Nice-Nord, numéro 54. Je vais maintenant vous rejoindre, vous qui circulez dans le département du Var sur la 57 en direction de Marseille. Les sorties 3, la Valette Centre et 5A, la Valette Nord sont fermées. Et en direction de Nice, eh bien, c'est la sortie 5B, Valgora Université et l'aire de service de la Bigue qui sont fermées. Toujours sur la 57, une portion est fermée en direction de Marseille. Au niveau de la bifurcation avec la 570, vous n'avez d'autre choix que de vous engager sur la 570 et de faire demi-tour pour reprendre l'autoroute en direction de Marseille. Je vais maintenant m'arrêter sur l'autoroute A50, donc toujours dans le Var. Vous qui roulez en direction de Marseille, notez qu'un accident s'est produit 7 km après la sortie 10, Saint-Cyr. Une voiture pourrait donc gêner votre passage au niveau du kilomètre 37. Et dans ce secteur, d'ailleurs, il y aurait un obstacle sur les voies de circulation et puis un animal qui pourrait errer près de la route. Donc vous êtes concerné en direction de Marseille comme de Toulon puisqu'il pourrait traverser les voies. Cap maintenant sur l'autoroute A8, mais toujours dans le Var, il y a une portion qui est fermée en direction de l'Italie entre Brignoles numéro 35 et la bifurcation avec la 57. Vous devez donc sortir à Brignoles, emprunter la DN7 pour reprendre l'autoroute au Canet des Morts numéro 13. Et puis à Aix-en-Provence, la 8 est fermée en direction de Lyon. Vous ne pouvez vous engager que sur la 51 en direction de Gap ou en direction de Marseille. Dans la région de Salon de Provence, notez que c'est la 54 qui est fermée en direction de Nîmes entre Grance numéro 14 et Saint-Martin-de-Crau numéro 12. Et enfin, cap sur l'autoroute A9, vous qui roulez en direction d'Orange et de Lyon, 3 km après Béziers-Ouest numéro 36, toujours un poids lourd qui est accidenté sur la voie de droite. Vous n'avez donc que les deux voies de gauche pour passer au niveau du kilomètre 164. Et puis pour rappel, dans la région de Montpellier, le trafic sur l'autoroute A9 est actuellement entièrement dévié sur la 709, conséquence de travaux sur la chaussée uniquement dans le sens Espagne-Lyon. Vous savez tout. Ce que je vous propose, c'est tout de suite de revenir à la musique sur Radio Vinci Autoroute.

C'était Ebony sur Radio Vinci Autoroute. Il est 1h passée de 56 minutes. Près de Béziers, c'est plutôt le paradis sur l'autoroute puisque l'accident qui vous concernait sur la 9 en direction d'Orange et de Lyon est désormais de l'histoire ancienne. Vous avez à nouveau les trois voies de circulation près du kilomètre 164. Ça, c'était la bonne nouvelle du moment. Toujours un accident par contre en cours près de Toulon sur la 50 en direction de Marseille. Je vais évidemment tout vous expliquer de cette situation après les informations de 2h. Et pour arriver jusqu'à ce point sur l'actualité, voici Michael Jackson, Remember the Time.

0: C'était le roi de la pop avec Remember the Time pour vous accompagner jusqu'à l'actualité de la rédaction de Radio Vinci Autoroute. Il est tout juste 2h, belle route à vous.
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2: Bonsoir à toutes et à tous. La barre des 37 degrés a bien été dépassée hier dans les Pyrénées-Orientales comme en Gironde. 14 à 15 degrés de plus que les moyennes de saison. Une situation hors norme qui va encore se poursuivre et jusqu'à la fin de semaine. Ce jeudi devrait être d'ailleurs la journée la plus chaude de cette vague de chaleur. À partir de midi, Paris et les départements de la Petite Couronne viendront s'ajouter aux 13 du littoral atlantique, toujours placés en vigilance orange canicule, ce qui en fera donc en tout 17. À l'inverse, des températures toujours aussi élevées, les prix du baril de pétrole ont largement chuté de plus de 5% hier soir. Les marchés voulant toujours croire à une résolution du conflit entre les États-Unis et l'Iran, malgré le regain des tensions ces derniers jours. Téhéran a en tout cas jugé peu probable la reprise des hostilités. De son côté, en conférence de presse, Donald Trump s'est dit insatisfait des dernières propositions iraniennes en vue d'un accord de paix. La branche armée du Hamas a confirmé la mort de son chef dans une frappe israélienne sur la bande de Gaza. Plus tôt, Israël avait annoncé avoir visé ce responsable dont le prédécesseur avait déjà été éliminé par une frappe de Tsahal à la mi-mai. L'État hébreu poursuit dans le même temps l'expansion de ses opérations dans une grande partie du sud du Liban contre le Hezbollah. L'armée israélienne a lancé des appels à évacuer au sud du fleuve Zahrani, qui n'était pas jusqu'ici une zone de combat. Des appels à se rassembler et manifester ce week-end ont lancé dans 30 villes, dont Montpellier et Marseille, pour lutter contre la loi Riposte et ses propositions jugées liberticides. Loi qui entend notamment créer de nouvelles sanctions contre les rave parties, les rodéos urbains ou encore la consommation de protoxyde d'azote. Et puis côté sport, il n'y a pas que la canicule qui a fait transpirer Novak Djokovic hier sur le central de Roland-Garros. Son adversaire français, Valentin Royer, y est aussi pour quelque chose. Le vétéran serbe et ex numéro 1 mondial aura laissé un set et de précieux jeux aux jeunes tricolores pour lequel le public de la Porte d'Auteuil aura bien vibré. Ce qui veut dire que Quentin Alice est pour l'heure le seul Français dans le tableau pour disputer les 16e de finale. Il a dû éliminer son compatriote Hugo Humbert en 3 sets. En fin de matinée, le tout jeune espoir de 17 ans, Moïse Kouamé, tentera de le rejoindre. Il lui faudra prendre le dessus sur Adolfo Daniel Valero, le Paraguayen. 2h02, vous écoutez le 107.7, retour de l'actualité dans une heure. Tout de suite, dans le quart sud-est, vous retrouvez Camille Morera. Place à la météo.
0: Merci beaucoup Corentin. Ce jeudi, la journée s'annonce très chaude puisqu'elle marque le haut de la vague de chaleur qui sévit actuellement. Le soleil va donc briller de partout, même si quelques nuages lui tiendront compagnie dans le quart nord-ouest. Notez aussi que 17 départements sont placés en vigilance orange canicule, principalement à l'ouest du pays, près de l'océan. Côté mercure, les températures grimpent encore. Les minimales sont rarement au-dessous de 18 degrés. Et pour les maximales, eh bien, vous pourrez compter 27 à Nice, 30 à Marseille, 33 à Montélimar, 34 à Lyon, 37 à Perpignan et même jusqu'à